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0: 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Vous savez qu'il y a des femmes maintenant qui conduisent des bus.
1: Ah.
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Mesdames, Messieurs, bonsoir. Voici les titres de l'actualité de ce jeudi. Le chanteur Carlos est mort aujourd'hui à l'âge de 64 ans. Et commençons ce journal avec cette affaire qui fait grand bruit dans la Somme. Deux adolescentes de 16 ans ont été retrouvées inanimées il y a une semaine dans les toilettes de leur lycée à Abbeville. Elles étaient totalement ivres après avoir consommé dans un bar une vingtaine de verres de vodka. Le patron sera bientôt jugé.

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0: Elle a 34 ans, elle n'est pas mariée. 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

Ça va. 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

pensée Trilise de CPU. Du hardware littéralement poncé. Du vieux code un peu bancal. Des chatons et des matous très joueurs. Et une bannière adverse à conquérir. Nos invités sont DXC0, DevSecOps et QuickTax, conceptrices de compétitions de hacking. L'équipe aujourd'hui d'un Screech. Et j'espère que vous avez mis vos smartphones offline, on ne sait jamais.

Bonjour à tous, audi lectrices et audi lecteurs, et surtout amatrices et amateurs de la face numérique de nos civilisations. C'est une chance. C'est une chance énorme d'avoir à Toulouse un événement tel que la THCon, la Toulouse Hacker Convention, qui a fêté cette année ses 10 années et fait preuve d'une très bonne santé. Un événement annuel professionnel qui n'est pas un événement marketing, dont la programmation s'axe surtout sur la technique, dont le ticket d'entrée reste d'un tarif abordable et qui peut inviter des conférenciers de très haut niveau. Et surtout, un événement qui se passe dans une très bonne humeur, alors que l'on parle avant tout de sécurité informatique, de tentatives de compromission et de pénétration, de défense périmétrique et de niveau de dangerosité, ce qui en général, dès qu'on y met un commercial en costard-cravate, affiche une mine grave et concernée et sort des sophismes devant une assemblée professionnelle consternée. Au contraire, on a un peu de l'ambiance de la DEFCON de Las Vegas ou de la CCC, la Chaos Communication Congress de Hambourg, à une échelle bien plus réduite, puisqu'on n'y trouve que 200 spectateurs dans l'amphithéâtre de prestige de l'université Paul Sabatier comme écrin. Et je tiens à signaler dès maintenant aux grincheux, mauvais coucheurs et censeurs ignorants en informatique et en droit, que ce type d'événement est parfaitement légal, et je dirais même plus, absolument nécessaire afin d'assurer la solidité de nos systèmes. Il faut juste savoir réfléchir avec son cerveau pour y aller et comprendre quelque chose, plutôt que réfléchir les arguments de lobbyistes commerciaux très quelconques, demandant au hasard d'affaiblir les systèmes de chiffrement. Du 5 au 7 mai 2026 a donc eu lieu cette 10e édition, dont nous fûmes dans l'assistance. Et avant ça, lundi 4 mai, eut lieu en préambule une demi-journée de conférences à l'IRIT, qui est le centre de calcul de l'université Paul Sabatier. Une demi-journée scientifique, sécurité pour et par le matériel, organisée par l'ICO, l'Institut de cybersécurité d'Occitanie. Des conférences en français qui présentaient les derniers travaux en analyse et compromission de systèmes de chiffrement. Lors de ces 5 conférences, des représentants du LAS-CNRS, le Laboratoire du Numérique, du LIRM, Laboratoire Robotique et Microélectronique de Montpellier, des démonstrations d'attaque par Ninja Lab, un laboratoire de recherche privée sur les failles en side-channel, et Thales, sur les micro-architectures et implémentations de secrets. Pour vous expliquer le type de travaux qui y furent présentés, disons que vous avez un système de token d'authentification en clé USB. Le genre d'engins qui sont utilisés pour la double authentification par les salariés des très très grandes banques internationales et des entreprises très très très très très sensibles. Mais que vous pouvez aussi avoir à utiliser sur des comptes à crypto-monnaie. En clair, ce que vous aurez très rarement en France ou dans une administration publique. Normalement, la clé privée n'est absolument pas extractible de ce genre d'engin. Enfin... normalement. Car nous avons vu des démonstrations à base d'analyse de consommation électrique, de tirs laser, et oui, de scanners à champ magnétique, d'abus de micro-instructions et autres joyeusetés. Nous en parlerons très prochainement dans une autre release de CPU, tellement ces attaques technologiques sont incroyables, et là, on n'est plus seulement dans la programmation logicielle. C'était dense, passionnant, effrayant pour son compte bancaire, et qu'un amuse-ménage pour la suite de la semaine. Mardi 5 et mercredi 6 mai, premier jour de la THCon, nous avons eu droit dans le prestigieux grand amphithéâtre de l'université Paul Sabatier à de passionnantes conférences. Point à noter, ces conférences furent faites en anglais, ce qui a toujours été la règle pour la THCon. Non, pas par snobisme ou pour écarter les moldus qui s'y égareraient, comme diraient certains dans notre équipe, mais parce que les intervenants invités venaient du monde entier, parfois d'Arabie Saoudite ou des États-Unis. C'est dire la réputation qu'a acquis la THCon à l'international, et la dite réputation n'est absolument pas usurpée. Elle. Je vais résumer très succinctement les termes abordés. Accrochez-vous, la liste est très intense. Comment sont menées les attaques sur les réseaux mobiles pour tromper les smartphones et implémenter des dispositifs d'écoute? Les différentes méthodes d'attaque pour arriver à deviner une clé secrète enfouie au sein d'un processeur, aussi bien en analysant sa consommation électrique qu'en jouant sur les effets de bord d'instruction? Une étude de la sécurité du protocole Wireless Art, un protocole sans fil industriel dans la bande des 2,4 GHz. Le framework Python open source de hacking sans fil WHAD, Wireless Hacking Devices. Casino Limit, un framework conçu par l'INRIA d'identification de risques sur la base de vulnérabilités connues dans le catalogue Mitre. Comment détecter la présence d'un malware par l'analyse du bus d'un système embarqué, au hasard un train, un avion ou un satellite. Les problèmes de sécurité dans les applications écrites en web coding, un classique depuis 3 ans, mais un rappel toujours salutaire qu'un code écrit par une IA génératrice n'est pas toujours facilement auditable ou bien clair. Le standard d'analyse de risque EBIOS-RM mis au point par l'ANSI,
les bugs d'architecture matérielle exploitables par des personnes malveillantes, comment un langage de programmation peut espérer éviter les possibilités d'injection de vulnérabilité, les dernières inventions business dans la cybercriminalité vues par une spécialiste du renseignement militaire américain, une économie souterraine dont l'oratrice estime le volume d'affaires généré par les arnaques et extorsions à 10,5 000 milliards de dollars chaque année, soit à peine moins que le PIB de la Chine. La méthode développée par Airbus pour capitaliser sur les tentatives d'intrusion pour mettre en place des systèmes d'alerte, les attaques par réécriture du master boot record de votre disque dur, ce moment dans le démarrage de votre ordinateur entre l'UEFI et le lancement de votre système d'exploitation usuel où un programme peut tourner avec le maximum de privilèges sur le matériel, les tentatives de découverte de logiciels de triche dans les FPS, parce que là aussi il y a du mouron à se faire, et pas que quand vous jouez ou que vous pariez en ligne, et la recherche de possibilités d'attaques multifactorielles dans un système complexe. Oui, deux journées très denses, avec un retour bienvenu sur les 10 ans de la THCon et la possibilité de toujours exploiter des failles qui ont un certain âge. Et à côté des conférences, des stands professionnels et aussi des ateliers afin d'échauffer ses phalanges et méninges dans une saine compétition de hacking. Parce que le badge pour suivre les conférences était complété par un badge électronique de chez DVID.eu, un badge programmable conçu pour éduquer à la pénétration sans consentement par Bluetooth, Wi-Fi ou les bus I2C, UART, JTAG et autres protocoles série. Comme Enflammé me l'a fait remarquer, il est beau comme un badge de la DEFCON, et un spécialiste du Data Lab l'a trouvé fort bien conçu avec des composantes de qualité. Au prix de notre participation, c'était plus que rentable. Un jeu a été proposé aux participants à la conférence. Extraire de ce badge farpètement sécurisé une clé secrète qu'il embarque dans son code, histoire de repartir avec quelques lots rigolos. Le challenge étant au final de faire tourner sur le badge le jeu Doom. Ouais, le bon vieux jeu FPS sur un écran de 96 par 48 pixels monochrome. J'ai même pas eu le temps d'oser tenter, deux concurrents l'ont fait en moins de 2 heures, c'est vous dire comment les participants étaient d'un très haut niveau. Pendant ce temps, dans les travées, tout le monde parlait de la dernière faille assez violente qui touche tout l'écosystème Linux, la faille CopyFail et ses dérivés. Nous en parlerons dans cette release avec DXC0 qui était lui aussi parmi les spectateurs. Jeudi 7 a été lancé le Capture the Flag de l'événement, un concours durant 24 heures que je pourrais expliquer comme un escape game d'énigmes numériques. Nous allons aussi parler de CTF avec Cryptax durant cette release. Bref, cette première semaine du mois de mai, on aurait pu la passer à tenter de bronzer entre les giboulées dans le toujours magnifique campus de Rangueil, mais à la place, on a décidé de se prendre des coups de chaud et de froid en termes de sécurité informatique. Il n'y a eu aucun mort, aucun blessé, aucune donnée privilégiée divulguée, mais soyez assurés que dans l'assistance, bien des égos furent blessés, bien des croyances furent violentées, mais c'est justement le but de ce genre d'événement. Rappelez que, comme on l'a souvent dit, « ACAB, all computers are broken » et que tôt ou tard, une faiblesse deviendra le levier d'attaque d'une puissance adverse. Si le niveau pouvait sembler ardu et demande des connaissances qui peuvent sembler très avancées en informatique et en électronique, en plus d'un niveau d'anglais oral confirmé, la THCon est accessible à des étudiants. Certaines écoles privées achètent des places à cet effet, à des développeurs d'applications lambda type web et appli mobile, tout en côtoyant dans les fauteuils des responsables de laboratoires d'antivirus, des responsables sécurité de grandes entreprises, des chercheurs de failles et des bêtaudeurs d'applications. Car si toutes les conférences dont j'ai donné qu'un très court résumé sont disponibles en vidéo comme pour les précédentes, notre meilleur conseil reste d'aller les vivre sur place, d'aller discuter, échanger, bricoler, tester, bref de découvrir cette communauté. Car comme tous les événements techniques dont nous parlons dans notre émission, au hasard, Capitole du Lit, Paris Web, DevFest Toulouse, le programme officiel, leur Discord et les enregistrements des conférences n'en sont qu'un aperçu. Ce qui se passe sur place est encore plus instructif. Et plus il y aura de public, plus ces événements seront assurés d'exister une année de plus, avec peut-être encore plus de participants, de communications stupéfiantes, de magie pure à apprendre. Nous remercions les organisateurs et les bénévoles pour la qualité de l'événement, les sponsors pour qu'ils accueillent son public avec respect, et vous. Oui, car outre moi et Benoît, nous avons eu plaisir de retrouver des auditeurs de CPU. Nous continuons notre immersion dans l'événement Toulouse Hacker Convention après cette interruption musicale.

0: clair, c'est le passe-partout dévastateur et universel. Inutile de vous dire que, justement pour cette édition des 10 ans de la THCon, ça embruisse pas mal dans les couloirs. Mais est-ce vraiment ce que on annonce? N'a-t-on pas un peu exagéré son importance? Découverte par l'analyseur IA Xint Code, édité par Theory, en une heure de revue de code kernel, est-ce un coup marketing un peu trop bien monté pour se faire remarquer après 2 années de CVE slop? Nous en parlons avec DXC0, DevSecOps, biclassé CTI. CPU, carré, petit, utile. Pour commencer, DXC0, bonjour et bienvenue.
1: Bienvenue.
0: Ça fait combien de fois que tu es venu à la THCon?
1: Alors là, ça fait 2 fois que j'y vais et on compte bien continuer si tout se passe bien. Voilà. Et que ça continue dans le temps.
0: Pourvu que ça dure, comme on dit. Quand j'ai vu l'info sur CopyFail passer au petit matin, je me suis dit « Wouh putain !» Puis en relisant « Wouh putain, wouh putain, wouh putain !» Et là, on m'a dit que quand je monte à plus de 1 WPTPM « Wouh putain » par minute, c'est que ça craint sérieux. Quelle fut ta première réaction quand tu as vu cette faille?
1: Eh bien, moi, je vois souvent des CVE Linux passer à longueur de journée sur le net. Enfin, voilà, quand on est dans la cyber, on est un peu habitué à voir ça tout le temps. Moi, j'ai tendance à prendre du recul directement, dans le sens où souvent, les médias exagèrent fortement, on va dire, l'exploitabilité des choses. C'est-à-dire que oui, effectivement, là, on est sur quand même quelque chose d'important. Mais voilà, prendre du recul, souvent, il y a beaucoup de bruit parce qu'il y a du buzz. Et savoir discriminer ce qui est pertinent du reste. Mais voilà, on va dire que c'est quand même un peu grave parce que ça se fait juste avec un wget sur une machine sans avoir besoin d'amener des binaires ou quoi, donc voilà.
0: Je te remercie en tout cas pour m'avoir compté parmi les médias. Faut-il paniquer si on a des équipements basés sur Linux et impatchables, nickel root, pour pouvoir désactiver ce qui fait la faille?
1: Mon avis, moi, sur ce genre de sujet, c'est que ça va dépendre de la criticité des assets. On va dire que quelqu'un qui a une bonne défense de base sur son SI devrait pas forcément être inquiété directement, ou du moins pas forcément paniqué quand il y a une faille de ce type. Ça veut pas dire qu'il faut pas la patcher, ça veut dire qu'il faut quand même monitorer ses vulnérabilités. On va dire que faut quand même avoir quelqu'un qui arrive sur la machine pour pouvoir l'exploiter. On peut se poser la question de quel est le risque et quelle est la menace. Donc oui, vous pouvez avoir un utilisateur interne qui effectivement peut faire des choses comme ça, mais il doit quand même avoir un accès. Donc comment a-t-il eu un accès si votre politique d'authentification est que tout n'est pas exposé en mode password? En théorie, vous avez le temps de corriger ou du moins de mettre de l'atténuation, quoi.
0: Disons que si j'utilise toujours des OnePlus 2 pour télécommande sur ma télé, ou là quand même... Mais non, ça joue pas, puisqu'il y a ce Linux dans le kernel Android. Donc dans ce cas-là, question suivante, le fait que le code fautif incriminé est dans le wrapper AEAD et le module ALGIF AEAD du sous-système cryptographique suite à une optimisation un peu rapide... Oh putain, radio éphémère, on lâche des mots, c'est trop génial. Je vais encore faire paniquer les émissions de reggae qui se réveillent en nous écoutant. Ça ressemble un petit peu à une autre époque dans un patch malheureux de Debian qui a donné Heartbleed. Doit-on considérer que la cryptographie devrait plus se conformer aux bonnes règles de gestion mémoire et même d'écriture de code dans le kernel?
1: Je ne suis pas un expert sur le sujet, donc je vais dire je suppose que oui.
0: Sincèrement, ça ne te choque pas d'avoir des mods, des inlines, de l'assembleur à la place du C sur un truc qui théoriquement ne parle pas du matériel mais qui parle juste de chiffrement?
1: Alors si on peut dire ça, après on peut se dire que ça va sur des bonnes voies. Quand on regarde que maintenant Linux a accepté officiellement le code Rust...
0: À reculons,
1: mais c'est le cas. Les commits, y avait plein de commits en attente sur plein de projets que moi je suis en open source qui commencent à passer. Donc je pense que c'est sur des bonnes voies. Mais voilà, après on se prend de la dette technique, on va dire ça, et pas forcément évidente à corriger, quoi.
0: On l'aura toujours, malheureusement, quoi que l'on fasse, surtout vu la complexité du code en question. Android est immunisé grâce justement à une version teintée du kernel Linux qui s'appelle SE Linux. D'autres ont pu facilement désactiver le module ALGIF AEAD via le shell ou sinon invalider le cache en T-mémoire du système de fichiers. Est-ce que c'est une preuve que finalement il n'y a pas de quoi tant paniquer que ça? Ou quand même, non, il faut être sérieux, il faut regarder ça quand même un petit peu de manière consternée et concernée, parce que derrière, il y a beaucoup de budget à défendre pour les achats de nos systèmes périmétriques en entreprise.
1: Alors, ouais, je suis parfaitement d'accord sur les budgets, sachant que toutes les entreprises n'ont pas le même ni les mêmes compétences sur place. Après, voilà, il y a quand même ce qui est possible sur le papier ou pas. Et je maintiens que ça dépend ce que vous utilisez comme techno. On va dire que moi, je pense, enfin, je fais partie d'ailleurs, ça tombe bien, des personnes.

0: qui sont assez pro SE Linux. Moi, je conseille la plupart du temps des systèmes Red Hat, même si je sais qu'il y a polémique et ça coûte très cher. Du coup, c'est effectivement quelque chose qui permet d'éviter des accès incontrôlés et notamment l'exploitabilité de ce genre de trucs. On va dire que c'est un peu la continuité du principe de moins de privilèges, etc. Et il y en a plein qui le font. Par exemple, Microsoft, sur leurs infrastructures Asus, ils sont en train de rollback et de passer sous Fedora.
1: Azure.
0: Azure, pardon, excusez-moi.
1: Pas de pub.
0: Pas de pub. Donc sur Azure, ils passent sur du Fedora aussi. Donc ça se réfléchit. Disons qu'on a besoin d'avoir peut-être, au-delà d'avoir SE Linux, quelque chose qui puisse faire du mandatory access control, quoi. Alors, correct.
1: Si les mises à jour kernel n'arrivent plus, que faire d'autre ? Et on ne va pas dire que ça n'existe pas quand même. Linux est utilisé un petit peu partout, aussi bien dans les voitures que dans des imprimantes DocuCenter branchées en réseau dans les entreprises.
0: Alors, je ne sais pas trop quoi dire.
1: Parce que là, on parle de matériel qui ne dure pas 2 ans, qui peut durer 10 ans, mais dont la maintenance des kernels ne dure même pas 3 ans des fois.
0: Alors c'est vrai, en plus surtout, il y a beaucoup de choses qui peuvent rester en legacy et dont les constructeurs en fait s'occupent même plus. Il n'y a plus d'upstream, il n'y a plus rien. Quoi, voilà. On voit que les systèmes comme Debian ou tout ce qui est connu, ils sont en train de corriger. Red Hat, ils ont refait un kernel compilé avec tout ce qu'il faut, etc. à corriger. Par contre, ouais, on peut se poser la question sur des bagnoles ou des trucs comme ça. Comment on pourrait faire ? Moi, j'ai pas la solution. Je sais pas ce que toi t'en penses. Je te renvoie la balle parce que
1: couper l'accès réseau. Et tant pis, ça imprime plus.
0: Alors, ça peut marcher sur des trucs qui ont pas besoin du net, mais ouais, je vois ce que tu diras.
1: Xincode a-t-il vraiment montré son utilité ?
0: Oui, je pense. Je pense que oui. Après, moi, je suis pas fan de l'engouement des IA. Ce genre de choses, je suis assez réfractaire. Forcé de constater que c'est quand même des outils qui sont utiles.
1: D'après ce que j'ai compris, en plus, ça n'est pas utilisé comme agent autonome. C'est un framework sur lequel se base un utilisateur pour faire des tâches répétitives bas niveau.
0: Oui, en fait, moi, la manière dont je vois ce genre d'outil, c'est qu'en fait, au lieu de le voir comme de l'intelligence, enfin, l'IA, c'est quand même assez bullshit, on va dire qu'il faudrait le voir comme un système d'audit automatisé, c'est du DevOps, quoi. Genre, on automatise la gestion de la sécurité sur des assets et le test, voilà. Enfin, je pense que c'est nécessaire, c'est bien. Après, défauts positifs, il y en aura toujours. Il faudra toujours des êtres humains pour checker ce qui leur sort, quoi.
1: Oui, c'est vrai qu'on a parlé des CVE Slope, mais il y a prochaine génération donc de Claude, qui n'est pas encore sortie d'ailleurs au moment où on l'enregistre, qui a suffisamment mis la panique pour que Firefox n'ait fait une release, donc la release numéro 150, qui était basé uniquement sur la correction d'inconsistances levée justement par Claude en avant-première.
0: Ok. Merci Firefox.
1: Plutôt merci Claude de leur avoir donné un accès en avant-première. Il faut absolument mettre un ou plusieurs outils d'audit en IA avant de déployer en pré-prod ?
0: Je pense que ça peut être utile, ouais. Ça peut être utile, ça fait gagner du temps. Faut pas que ce soit une raison, ça dépend encore une fois des entreprises, faut pas que ce soit une raison pour descendre des effectifs, parce qu'on a besoin d'êtres humains qui checkent la qualité de ce qui sort et qui soient capables de prendre du recul par rapport à ce que va donner l'outil d'audit selon sa performance. Après voilà, moi je suis pour l'automatisation, je suis pour que le monitoring soit plus simple, le patching soit plus rapide, donc oui je suis pour. Ouais.
1: À la NTS par exemple, avec la dernière faille de sécurité qui mériterait des baffes.
0: Ouais, ce que j'allais dire. Il y a des fois où c'est des problèmes vraiment profonds au niveau du code ou du SI, et après il y a des fois c'est des problèmes de négligence. Moi, j'ai pas les tenants aboutissants de pourquoi ça s'est passé. Après, on peut se poser la question, est-ce que c'est un manque d'effectifs ? Est-ce que c'est un problème de formation ? Un problème de qualité des infrastructures ? Enfin, faudrait le voir. Je pense qu'il y a que eux qui savent vraiment ce qui s'est passé, quoi.
1: Pour en revenir à cette faille, donc appelée copy fail par ceux qui l'ont découverte, on reproche le timing au découvreur de la faille. 34 jours entre le moment où il divulgue la faille au mainteneur kernel et son annonce en public, sans attendre que les paquets correctifs soient disponibles dans les distributions. Distrib qui, des fois, ont appris la faille en même temps que leurs utilisateurs. Est-ce que la divulgation n'a pas été faite responsablement, ou faut-il blâmer le temps de latence des distribs ou de la réactivité de certains sur le kernel ?
0: Mon avis sur la question, non, ça ne devrait pas être divulgué avant patching général de quasiment tout, si on peut, hein, dans la faisabilité technique. Après, ce que j'ai envie de dire, c'est que quand on découvre quelque chose, on a toujours envie de publier, quoi. Je pense qu'il y a un besoin viscéral de publier, de ne pas se faire voler la découverte par une personne tierce, ça c'est, je pense. Après, ouais, effectivement, il faudrait que ça aille plus vite. On peut l'exiger quand on paye un abonnement, quelque chose de pro, quoi. Genre quand on a un contrat avec un mainteneur sur quelque chose. Après, quand vous êtes sur des distributions qui sont libres, open source, ce genre de choses, on ne peut pas blâmer les mainteneurs, on ne peut pas blâmer les contributeurs. Après, côté kernel plus haut, là, oui, effectivement, il y a des gros financements, on peut se poser la question. Mais sinon, sur les distributions, à part Red Hat et peut-être Ubuntu, quand vous prenez la version serveur et que vous payez vos abonnements, je vois difficilement comment on peut blâmer... les mainteneurs du distro, quoi.
1: Mais on avait quand même pas mal reproché à beaucoup d'éditeurs qui avaient été mis au courant pendant des années de failles, qui ne corrigeaient pas parce qu'ils se disaient « tant que ça ne se sait pas, ça peut passer sous le radar ». Et d'un autre côté, on se plaignait aussi de certains découvreurs de failles qui le planquaient, et certains soupçonnaient que c'était pour proposer des ADE à des agents étatiques ou à de la criminalité organisée.
0: Bah, là, on part sur quelque chose qui est plus politique. Moi, je ne sais pas forcément si ils gardent les découvertes de failles pour forcément les donner à des agents étatiques ou les vendre.
1: Pourquoi donner ? On peut les vendre.
0: Ou les vendre à d'autres. Bah, probablement que ça existe. Le mieux, c'est d'attendre que tout le monde patche. Si on est éthique, il n'y a pas besoin de publier le truc. Encore moins comme on a vu que ça a été fait. Surtout sur un POC aussi simple, quoi. La personne aurait dû comprendre que c'était quelque chose d'exploitable ultra facilement, une fois qu'on a un accès, bien entendu, et donc pas le publier de manière trop légère, on va dire.
1: Petit instant, reconnaissons le petit plaisir coupable. Ce genre de faille, c'est idéal pour espionner son ex ou son patron.
0: Ah, c'est pas faux.
1: C'est quoi que t'as pas compris?
0: On peut vérifier la fiche de paix. Est-ce qu'on aura l'augmente l'année prochaine? Enfin, voilà quoi. Enfin, ouais, non, mais c'est sûr. Après, c'est ce genre de faille, je pense que c'est compliqué en termes d'exploitabilité. Comment vous voulez bloquer ça, en fait? À partir du moment où le code, il est dispo, je veux dire, il a été copié 12 milliards de fois, il y aura forcément... Là, j'ai vu, ils avaient bloqué, en termes de DNS en France, le copy fail, je sais pas quoi, là, l'URL.
1: Ouais, moi, qui c'est qui a fait ça?
0: Moi, j'arrive plus à accéder. Donc, à mon avis...
1: C'est complètement idiot. C'est accessible de n'importe où, des opérateurs mobiles et tout.
0: Bah, je sais pas, mais moi j'ai vu j'ai commencé à voir des blocages DNS, même avec Proton, VPN, ça commence à bloquer. Hein, donc, après, ça sert à rien de faire ça.
1: Ouais, l'information étant libre, c'est un petit peu trop tard. Faut-il interdire aux divulgateurs de failles de déposer les noms de domaine avant de décrire la faille ?
0: Ben, moi j'ai envie de dire, juridiquement, si on veut créer quelque chose pour couvrir. Éventuellement, pourquoi pas, mais ouais, ça sert à rien, c'est toujours contournable. Je veux dire, juridiquement, oui, on peut dire oh là là, c'est interdit, mais voilà. Mais vous savez, entre ce qui est interdit et ce qui est fait, et ce qui est en zone entre deux grises, enfin voilà. Donc, après, voilà, si vous voulez, si on veut remettre des services de l'État à courir à travers les mecs qui publient des domaines, on peut y aller, hein, de toute façon, voilà. Mais je pense pas que ce soit utile, ça servira probablement à rien.
1: DXC0, merci beaucoup. Je te relâche et c'est le retour justement vers la salle de conférence. Une conférence qui t'a bien plu, là ?
0: J'ai bien aimé la conférence sur les AIMBOT, là. Les AIMBOT détection pour les jeux vidéo.
1: C'est détection anti-cheat dans les FPS, voilà, on explique.
0: Ouais, c'est ça, exactement. Et après, une note que j'ai bien aimée. En vrai, il y en avait pas mal des intéressantes. Il y en avait une sur Mitre hier, sur le labelling aussi, j'avais bien aimé, parce que ça fait partie de mon métier. Mais ouais, globalement, de toute façon, les conférences sont de très bonne qualité. Donc voilà, j'invite tout le monde à venir à la THCon, dès qu'ils peuvent.
1: Merci DXC0.
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0: 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C'est CPU, l'émission Carré Petit Utile, et nous sommes dans les couloirs de la 10e édition de la THCon, la Toulouse Hacker Convention. À l'heure des IA de plus en plus performantes, capables d'assister dans la recherche de failles complexes ou de comprendre un projet complexe, que peut-on faire? Comment peut-on encore préparer une compétition de hacking genre Capture the Flag à l'heure des IA? Nous en parlons avec Cryptax, fondatrice de Phone CTF, une compétition axée sur le hacking éthique d'objets connectés. CPU, carré petit utile. Cryptax, bonjour.
1: Bonjour.
0: Combien de fois êtes-vous déjà venu à la THCon?
1: Je crois que c'est la troisième fois. J'hésite entre troisième et quatrième. Je suis déjà venue au moins deux fois. Mais il y a une fois où c'était en virtuel à l'époque. Alors ça compte à moitié.
0: Voilà. Ça devait être en 2020, si je me trompe.
1: Oui, je crois.
0: Ouais. Grand moment justement de hacking par rapport à l'impossibilité de sortir. Alors, pour commencer, on va faire le basique. Qu'est-ce que le CTF, le Capture the Flag?
1: Alors, ouais, c'est un jeu informatique. Le but du jeu, on a plein d'énigmes informatiques et il faut arriver à retrouver une information qui est cachée, qu'on appelle le flag, le drapeau, qui est généralement une chaîne de caractères qui est cachée quelque part, dans un binaire, dans un flux de réseau, dans un petit peu ce qu'on peut avoir. Et pour y arriver, il faut un certain cheminement logique, et jusqu'à trouver cette information-là. Enfin, on ne devine pas, on ne peut pas deviner le flag, c'est fait exprès.
0: Ou alors c'est vraiment un cas d'une improbabilité telle que même le guide du retard galactique n'oserait pas. C'est quoi l'affiliation avec les FPS comme Call of Duty ou Overwatch? C'est la violence pure?
1: Pour les CTF, il y a souvent dans les CTF des parties à l'intérieur où ils ont refait carrément des jeux. En fait, et on joue à l'intérieur. Je me rappelle d'un notamment qui était extraordinaire où ils avaient refait un jeu. Alors, je sais plus, c'était un jeu un peu vieux. Ça aurait pu être par exemple du Doom ou un truc comme ça. Ils avaient mis sur un des murs du jeu le flag. En fait, donc il fallait se balader dans le jeu pour retrouver le flag qui était caché dans une salle. Voilà. Donc, ça, c'est ce qu'on appelle les flags, les challenges un petit peu MISC, c'est-à-dire qui sont pas catégorisables de manière habituelle, quoi. Voilà.
0: Je tiens à signaler d'ailleurs que donc pour la 10e édition de la THCon, on a une grosse surprise, c'est qu'on a eu un badge électronique à essayer de pirater. C'est fait exprès hein, pour être piraté. Le but du jeu, c'est justement de faire installer Doom dessus. À quoi sert un CTF, sinon à parquer des jeunes futurs délinquants à capuche et les sociabiliser dans les salons de commerciaux en cybersécurité?
1: Ouais, alors ça c'est vraiment très cliché quand même.
0: Non, c'est vécu en octobre, on a eu le CBC à Toulouse, le Cyber Security Conference, c'était un peu ça.
1: Le but du jeu, c'est vraiment d'apprendre. On apprend vraiment des techniques qu'on peut réutiliser. Moi, je suis en vie professionnelle, donc qu'on peut réutiliser dans les métiers derrière. Donc ça, c'est bien. Après, il y a un côté qui est vraiment un petit peu fun, un peu compétition, arriver à hacker un petit peu mieux que le voisin. Il y a aussi cet aspect-là. Donc le but du jeu, comme souvent on passe du temps, on va dire, enfermé dans une salle, le temps de trouver les challenges, c'est que à la fois on apprenne et à la fois on passe un bon moment, quoi. C'est un petit peu ça, lie un peu les deux.
0: Voir à échanger avec des parfaits inconnus à gauche à droite pour s'échanger les tricks.
1: Oui, bah, y a plein de discussions qui se font comme ça, où on se partage des astuces, etc.
0: Est-ce que le but social en fait du CTF, c'est pas un petit peu d'exploser le trop-plein d'énergie du chaton très très joueur ou pour dérouiller un vieux matou qui s'en croûtait en ESN?
1: Je sais pas trop.
0: Quelle est la typologie en fait, tout simplement? L'âge moyen, c'est des débutants, c'est des vieux aguerris, c'est des gens qui sont encore dans une école ou des vieux de 50 ans, 60 ans qui se rappellent un petit peu les souvenirs de quand ils essayaient de pomper Discret 10 de Canal+.
1: Alors, je pense que la majorité, enfin, une grosse proportion, c'est des étudiants. Ou juste post-étudiant, c'est quand même pas forcément la majorité. Par exemple, sur Phone, le CTF là, qu'on organise, c'est moins de la moitié en fait, qui est étudiant, et donc plus de la moitié sont en activité. Et après, sur les âges, ça va un peu varier. Il y a moins de plus âgés, mais il y en a quand même significativement. À mon sens, à moi, finalement, l'âge le plus compliqué pour venir jouer, c'est ceux des jeunes parents. C'est sûr que si le lendemain matin, on a un petit de 2-3 ans qui déborde d'énergie et qu'on a passé la nuit à faire du CTF, c'est compliqué, quoi.
0: Alors justement, avant que tu aies créé ton propre CTF, donc FON, je tiens à préciser que c'est au propos de l'IoT, et on va y revenir tout à l'heure. Toi-même, tu as participé à combien de CTF, si tu as tenu le compte, si tu as ton mur de trophées quelque part?
1: Alors, je ne sais plus trop, je l'ai noté quelque part, donc je pourrais retourner l'information, mais je dirais facilement une vingtaine de CTF où j'ai participé. Et hier, là, à THCon, il y en avait un qui parlait d'un CTF qui était très vieux, là, qui était, je crois que ça s'appelait Securitech. Donc celui-là, effectivement, j'y avais participé, c'était, je crois, un des premiers auquel j'avais participé.
0: Je crois que c'était en 2003, un truc comme ça.
1: Ouais, donc il y a pas mal de temps. Et après, il y a plein d'autres fois où j'en ai fait d'autres. Ils sont tous des types un petit peu variés, plus ou moins difficiles, plus ou moins du monde. Voilà. J'en ai fait une bonne vingtaine quand même. Ouais.
0: Et donc, FON, qui est donc justement le CTF que tu fais, d'après ce que j'ai compris, c'est une thématique IoT. Comment c'est venu? C'était un besoin industriel? C'était une envie qui t'était propre? Ou quelqu'un qui a dit, ce serait bien qu'on organise quelque chose et ça nous changerait peut-être du concours de galette bretonne?
1: Alors, en fait, moi, je fais de la recherche sur les virus qui sont soit sur téléphone mobile, donc ça rentrait plus ou moins dans le cadre IoT, et aussi sur l'IoT. Donc ça s'inscrivait bien par rapport à mon travail, en fait. Et après, je trouvais que on n'avait pas à l'époque beaucoup de CTF. Donc là, moi, c'est sur la région sud-est, proche de Sophia Antipolis. Donc ça, voilà, ça permettait d'avoir quelque chose un peu de local, quelque chose qui n'existait pas, parce que pour l'instant, il y avait beaucoup des CTF qui étaient très orientés web, pawn, etc. Là, avoir quelque chose qui soit vraiment spécifique aux objets connectés, c'était nouveau, donc c'était sympa.
0: Alors, on a eu hier, justement, l'organisateur de Braze CTF, on a compris, c'était en Bretagne, en conférence sur le plateau de la THCon. Est-ce que ça discute, justement, entre organisateurs de CTF ou non? Au contraire, on va garder dans notre côté notre petite tambouille au cas où il y ait une fuite sur la manière, justement, de pouvoir passer l'étape numéro 4 qui est si cruciale.
1: Non, on discute entre nous. D'ailleurs, il y a pas si longtemps, je dirais, il y a un an, on a fait une sorte de Discord sur tous les organisateurs, alors pas que de CTF, de conférences, mais vraiment pour les organisateurs en eux-mêmes. On ne parle pas vraiment des spécificités, on ne parle jamais des spécificités. Par exemple des challenges de CTF, de tel truc, tel, etc. Mais plutôt sur l'organisation, quelle infrastructure on va mettre, comment est-ce qu'on fait si le réseau tombe, enfin toutes les petites emmerdes d'organisation qu'on peut avoir, quoi. Et ça, on en parle et on se partage les trucs qui marchent bien assez librement. Ça, c'est très sympa. Ouais.
0: Et pourquoi pas dire « Ah, Maëlle, peut pas venir. Est-ce que ça te dirait de venir tester justement mon Capture the Flag ?»
1: Alors oui, certaines fois ils peuvent venir. Après, ce qu'il y a, c'est que les organisateurs de CTF sont souvent bien pris. Donc c'est vrai que si on leur demande en plus de venir à tous les autres CTF qui...
0: Pas de venir, de tester tout simplement un Capture the Flag avant de le faire vraiment pour avoir un regard indépendant de ce côté-là.
1: Oui, alors après, nous, on a nos propres testeurs. Parmi certains organisateurs de FON ou parmi d'autres personnes qu'on connaît, etc. Chacun prend, je pense, les testeurs parmi, on sait, les compétences qu'ils ont spécifiques. C'est vrai que, par exemple, sur l'IoT, c'est quand même très particulier. Donc, réciproquement, il y a une fois, j'avais un challenge OSINT à faire tester. Et nous, on n'avait pas vraiment de compétences suffisamment là-dedans. J'ai demandé justement à quelqu'un de Brest CTF, est-ce que tu connais quelqu'un, machin truc, pour tester mon challenge, quoi.
0: Oui, si on précise, c'est tout simplement, c'est du renseignement en source ouverte, donc ce que l'on peut trouver dans l'annuaire pour avoir le numéro de téléphone du standard de l'Elysée. Vous testez donc justement les épreuves en humain versus IA. Est-ce que il y a vraiment une progression ces derniers temps sur l'IA aussi spectaculaire que ce que l'on a vu justement dans la programmation quand l'IA, on le met sur une problématique?
1: Ouais, on voit vraiment une amélioration. Je dirais en 2023, c'était un petit peu le début. On commençait à avoir des challenges quand même, IA, etc. Mais c'était uniquement du chat direct, etc. 2024, ça s'est encore amélioré. En 2025, c'était devenu tellement massif. Là, je me rappelle, j'étais à Nolsec CTF. Et en fait, je me balade, je sais pas, au milieu des joueurs et je voyais pratiquement un onglet IA chez tout le monde, quoi. Tout le monde l'utilisait, etc. Et là, maintenant, en 2026, c'est pire que ça, entre guillemets. C'est en plus, tout le monde a des agents, a des skills. Enfin, c'est un setup un peu préparé. Donc oui, ça s'est vraiment beaucoup, beaucoup amélioré, quoi.
0: C'est en général l'usage de l'IA, c'est pour pouvoir, parce qu'on a déjà une idée et qu'il faut faire une tâche ultra répétitive, autant la confier à une IA, ou on n'a pas du tout d'idée, donc on lui dit, ben écoute, voici la problématique, ce que j'ai, etc. Extrais-moi justement la chaîne de caractères qui ressemble à tel pattern.
1: Alors, la manière raisonnable de le faire, ce serait la première, c'est effectivement de dire, ah ben voilà, j'ai un peu ça, ou là, ça va me prendre du temps, est-ce que tu peux faire telle partie? Ça, ce serait l'usage raisonnable, je pense, de l'IA. Malheureusement, ce n'est pas forcément ce qu'on voit. En fait, comme en CTF, on est beaucoup pris par le temps, et que c'est quand même compétitif à l'heure actuelle, bah, les gens ont tendance à mettre directement, balancer tous les énoncés dans l'IA, en plusieurs IA en parallèle, de le faire travailler, et puis pendant ce temps-là, éventuellement, de réfléchir vraiment eux-mêmes à certains autres challenges un petit peu compliqués, en espérant récupérer les flags des autres, quoi.
0: Ou faire une micro-sieste, puisque des fois, ça dure 24 heures, 48 heures non-stop, dans un endroit qu'on ne connaît pas et tout le reste. Cryptax, on va voir si vous êtes vraiment organisatrice de CTF. C'était quoi la réponse à la sixième question? J'ai cru comprendre qu'il y avait une histoire de canard et de carotte.
1: De canard et de carotte?
0: Ouais. D'accord, ok. Est-ce que, comme pour les escape games, il faut parfois calmer l'ardeur de certains trop enthousiastes qui sont prêts à défoncer les murs de placo à la grosse masse?
1: Alors ça doit dépendre des CTF. Je pense qu'il y a certains CTF où il doit falloir effectivement calmer les ardeurs. Nous, on n'a jamais eu de problème de débordement de ce genre-là. Mais plus on est nombreux et plus il y a du monde, plus il y a potentiellement quelques personnes un peu à canaliser, quoi. Voilà. Donc, oui.
0: Donc, ça veut dire qu'il faut un service d'ordre quand même derrière.
1: Alors, nous, par exemple, là où on est, on a l'université qui nous demande un vigile à l'entrée, rien que pour la sécurité. C'est voilà. Mais ça paraît normal aussi. C'est une question d'assurance pour eux. Voilà, quoi. Après, nous, on n'a pas eu de problème. Voilà.
0: Est-ce qu'on impose des limites, comme par exemple ce qui se passe à la DEFCON de Las Vegas, où on dit skier telle pièce et celle des journalistes, on n'y touche absolument pas, c'est pas là où est la réponse?
1: Alors oui, il y a toujours des limites dans tous les CTF. Par exemple, s'attaquer au scoreboard, s'attaquer à certaines choses comme ça, normalement, ça dépend, c'est souvent marqué hein, dans les règles, c'est marqué hors périmètre. Là aussi spécifiquement, nous par exemple, pour Faune, on spécifie quelles sont les machines qui sont dans le périmètre et celles qui ne le sont pas. Tout ça pour éviter, par exemple, s'il y a quelqu'un qui se met à attaquer une machine du réseau, par exemple de l'université, au final c'est nous qui serons responsables. Faune ne pourra plus avoir lieu et ce sera en fait la catastrophe. Donc il faut être bien clair là-dessus pour que les gens ils sachent ça je peux attaquer, il n'y a pas de risque, c'est fait pour, ou ça je ne peux pas attaquer et si j'attaque, les gens se retourneront peut-être contre moi, quoi. Enfin voilà, si ça se passe mal, quoi, voilà.
0: J'ai que comprendre quand même que dans le genre serious gaming de CTF, il y a du serious gaming qui est carrément organisé par l'armée et où là, c'est carrément, on se retrouve avec des gens qui sont masqués sur la tête et tout ça pour que des civils puissent participer, mais pour pas qu'on puisse les reconnaître puisqu'ils sont dans les domaines ultra sensibles. C'est une légende ou c'est pas une légende?
1: Je pense que c'est pas une légende, même si j'ai pas exactement participé à ce genre de CTF-là. Je préfère des trucs un peu plus standards, un petit peu plus calmes et qui ont moins prise de tête, où justement les gens peuvent parler librement sans problème, quoi.
0: Ça vous amuserait pas d'essayer de désimloquer un F-35? C'est pour un pays ami. Est-ce qu'il y a encore du fun si l'IA résout à la place ces énigmes?
1: La question est bonne. En fait, je pense que ça dépend toujours de à quel point elle résout les énigmes. Si elle résout vraiment de bout en bout et qu'on n'a rien fait, il n'y a aucun fun. Enfin, pour moi, il n'y a aucun fun. Ça dépend peut-être des personnes. Après, si on est un peu obligé de la guider, si on l'utilise juste un peu en termes de documentation ou pour écrire un code qui aurait été un peu longuet à écrire, etc. Ou pour débugger un de ces codes. Parce que ça, ça arrivait souvent en CTF avant. On était très proche du flag, on écrivait un code, et puis bah, ça ne marchait pas. Voilà. Et ben, on n'avait pas le flag à la fin, c'est frustrant, alors que c'était une erreur de point-virgule à tel endroit. Bon, c'est un peu dommage. D'une certaine manière, on méritait presque le flag. Voilà. Bon, de ce côté-là, l'IA est utile. Voilà.
0: Ou pour retranscrire, puisque là, ce qu'on a vu aussi sur une résolution de CTF, où c'était une bande passante très particulière dans un fichier audio dans lequel il y avait une espèce de code binaire qui était injecté et tout. Là, le rentrer à la main, c'est peut-être plus simple avec une IA. Alors, je ne vais pas complètement spoiler la conférence que tu viens de donner justement tout à l'heure, où en fait, vous étiez allé jusqu'à faire de l'injection de prompt au cas où une IA participe. Est-ce que ça fait finalement aussi partie du jeu de demander aux IA d'agir responsablement sur ce type de jeu et d'avoir justement un comportement éthique vis-à-vis de l'humain qui demande d'y participer?
1: Bah, en fait, personnellement, je trouve que ça serait pas mal, oui. Mais à mon avis, la demande, elle va au-delà des CTF, ça va aussi sur l'éducation, dans les écoles, dans l'apprentissage. Parce que là, en l'occurrence, c'était sur un challenge qui était facile. Et j'aurais eu un mode, mais bon, ça va pas exister, hein, je parle vraiment de rêve, mais il y aurait un mode où on pourrait dire à l'IA, écoute, là le but du jeu c'est qu'ils apprennent, donc tu peux leur les aider un petit peu, mais tu leur mâches pas trop le travail. Ça serait génial d'avoir ça. Mais il n'y a pas.
0: Pas encore totalement, de manière totalement standardisée, ou au contraire, il y en a qui ignorent complètement, puisqu'ils commencent à se protéger aussi à ce type justement d'injection. Alors, puisqu'on est dans une université, l'université Paul Sabatier, et j'ai des grands souvenirs de ça, est-ce que pour ne pas fausser la sincérité dans ce genre d'épreuve, interdire les calculatrices, justement comme au lycée et à la fac, et imposer la Casio AFX 82?
1: Ouais.
0: Ah, le sourire qui rappelle quelque chose avec cette référence.
1: Ouais, je la vois très bien, cette calculatrice. Mais moi, je suis passée juste avant, justement, cette période où il y a eu des choses un peu bannies, parce que les calculettes étaient puissantes, mais pas suffisamment pour que ça soit vraiment game changer, etc. Voilà, je ne sais plus qui me demandait, mais quand j'ai passé le bac, j'avais une calculatrice où il y avait 192 pas. C'est pas des octets, donc ça comptait en pas. C'était pas grand-chose, hein, ça aidait un petit peu, mais je pense que je peux clamer quand même que j'ai eu le bac par moi-même et pas par la calculatrice, là.
0: Forcément. À essayer de piéger justement un peu les IA ou leur donner des instructions et tout ça, est-ce qu'on ne risque pas d'introduire de la confusion qui peut piéger certains humains et qui pourrait justement créer une sorte de discrimination sans le vouloir auprès de personnes neurodivergentes?
1: Oui, c'est une très bonne remarque. En fait, c'est un stratagème là où on s'était dit, tiens, on va injecter un prompt un petit peu pour faire partir l'IA dans une autre direction. Mais quelqu'un d'autre aurait pu le voir et se dire, finalement, c'est pas idiot, pourquoi est-ce que je regarderais pas à cet endroit-là? Et donc, c'est pas une utilisation malicieuse. Donc, c'était un essai. On est tous, je pense que tous les organisateurs de CTF, on est en train d'essayer différentes solutions. C'est un essai, c'est pas parfait. Et on cherche vraiment là.
0: Avec la nouvelle version de Claude, on voit de plus en plus d'améliorations sur la recherche de failles techniques, à tel point que pas mal d'entreprises, de projets open source, de grandes fondations suppriment les bug bounties. Est-ce que ce n'est pas un signe avant-coureur de la fin des lots dans les CTF?
1: Oui, c'est possible. La grosse différence, c'est, je dirais, les LLM depuis quelques mois, hein, parce que tout va très vite. Ils sont un petit peu améliorés, mais pas tant que ça. Mais par contre, ce qui a beaucoup changé, c'est tout ce qui est skills, agents. Du coup, ça augmente énormément les performances des LLM. Et c'est ça qu'on voit là sur les vulnérabilités, notamment, etc.
0: Faut expliquer rapidement. Donc, les skills, c'est les agents, c'est les espèces de plugins qui se rajoutent. C'est-à-dire, on rajoute littéralement des fonctions cognitives, théoriquement, à ces moteurs LLM.
1: Ouais, tout à fait. Oui, pour les CTF, je pense, en tout cas, on va un petit peu tous, pour l'instant, en 2026 en France, sur, en tout cas, baisser les lots, parce que, il faut que ça soit en rapport avec l'effort qui a été fourni. Après, on va voir comment ça se passe pour 2027, etc. Là, on discute beaucoup tous entre nous, Et toute personne qui a une bonne idée, enfin, on est tous vraiment à l'écoute, hein, vraiment là-dessus pour la réimplémenter ailleurs, quoi.
0: Pour un novice qui souhaite découvrir ce que c'est qu'un CTF dans un contexte hacker, qu'est-ce que tu lui conseillerais ?
1: Je lui conseille vraiment de commencer déjà dans certains CTF avec les challenges qui sont faciles. Et ceux qui sont, si c'est marqué, ceux qui sont marqués faciles, de effectivement pas se servir de l'IA ou vraiment très peu, c'est-à-dire s'il y a quelque chose qu'il connaît pas, par exemple, je sais pas, le challenge il est sur le signal radio, bon bah là il peut utiliser le LM pour demander bah ouais un peu comment ça marche, je connais pas trop, etc., pour se dégrossir un peu le terrain. Mais il faut pas que ça aille au-delà de ça, c'est-à-dire faut que ça lui serve de recherche documentaire. Après il faut qu'il essaye de trouver par lui-même. Parce que s'il n'arrive pas à trouver par lui-même, il ne pourra jamais après faire un challenge un peu plus intéressant, avec ou sans IA, quoi.
0: Et l'idée, c'est avant tout d'apprendre.
1: Ah oui, là, si on n'a pas des débutants qui démarrent en CTF, quoi qu'il arrive, ça veut dire que le CTF est mort dans 10 ans ou dans 15 ans. Donc il faut absolument arriver à faire débuter les gens. Hein.
0: Et on aura une génération perdue qui ne comprendra même plus comment déplanter la serrure de la maison. Critax, merci beaucoup. Joyeux THCon, très bon retour de votre côté. Et au plaisir de vous lire. On aura tous les liens justement de votre conférence et tout ça sur la page de l'émission.
1: Merci beaucoup à vous.
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0: Hey hey, salut à vous amis rockeuses, amis rockeurs, soyez les bienvenus dans cette nouvelle édition de Rock à la Casbah, émission 891, que nous venons d'ouvrir avec Arthur Satan et le morceau Glamosaurus Rex, extrait de leur nouvel album, de son nouvel double album A Journey That Never Was, qui est sorti au début du mois d'avril sur le label français Born Bad Records. Ce sera donc le disque vedette de cette émission, pour laquelle eh bien, nous sommes trois dans le studio. Je suis avec Raph et Julien, salut à vous.
1: Hello.
2: Salut.
0: On salue notre ami Olivier qui n'est pas là aujourd'hui mais qui nous rejoindra la semaine prochaine et on retrouvera notre ami Bruno en milieu d'émission pour une nouvelle chronique depuis sa boutique qu'il a réalisée avec Raph. On va faire notre habituel petit tour de table puisque bon, c'est pas toi qui commence Julien.
1: Si, c'est moi qui commence.
0: Alors c'est Raph qui va nous dire qu'est-ce qu'il a amené Raphaël.
2: Alors moi j'ai amené de l'électro pour faire plaisir à Julien et puis si tout va bien, si j'ai le temps, de la folk. On va faire de l'archivage aujourd'hui.
0: Ok. Et moi, eh ben, écoutez, je suis allée toujours faire un petit tour du côté de l'Angleterre avec quand même toujours un pied aux États-Unis et puis en France puisque eh bien, on va retrouver cet album, ce disque vedette de Arthur Satan que je vous proposerai de découvrir tout au long de cette émission. Mais on commence avec Julien, comme on le disait, et avec Personality Cult.
1: Oui, moi je suis parti aux États-Unis et j'ai décidé en fait d'aller fouiller dans un label vraiment qui a beaucoup habité les émissions de Rock à la Casbah pendant très longtemps. C'est le label Dirtnap Records qui a vraiment produit, label américain de Portland, qui a produit une quantité de groupes de punk, synthé punk américain, avec évidemment les Marked Men qu'on adore dans Rock à la Casbah. Et il faut dire que ce label ne sort plus grand chose. Les dernières sorties dataient d'il y a plus d'un an. Et là, magnifique nouvelle, un album vient de sortir. Il est tout récent et c'est un groupe qu'on connaît. Hein, c'est les Personality Cult. C'est leur troisième album. L'album s'intitule Dilated et c'est un trio de punk. Alors qu'il s'est formé en 2018 sous l'influence de Ben Kerr qui a joué dans Paint Fumes par exemple, un groupe qu'on avait diffusé il y a de cela quelques années. Et il a été rapidement rejoint par des membres des Mind Spiders ou des Bass Drum of Death pour citer des groupes dont on vous parle souvent. Voilà, c'est un peu un super groupe, on pourrait presque dire. Donc les Personality Cult, ils vous proposent tout simplement du punk, ils sont dans la couleur de Dirtnap Records et je vous propose d'écouter tout de suite Bled From Me.

0: Sri Julien et le morceau Teen Lips.
1: Teen Lips, issu de leur 9e album déjà, album qui s'intitule Manhunter et qui est sorti sur le label The Reverberation Appreciation Society.
0: On les remercie pour ce nom.
1: Ouais, c'est magnifique. Et je vous avais déjà parlé l'année dernière en fait de Uwe Sri avec leur album précédent qui s'appelait Quest for Blood, qui était vraiment très stoogien, très, très punk, avec pas mal de noise et de bruit. Et là, c'est encore un autre genre. Et en fait, c'est à ça qu'il faut s'habituer quand on suit les aventures de Uwe Sri, c'est chaque album est vraiment très très différent. Et en fait, les Californiens, ils font partie un peu de la bande à John Dwyer. Voilà, on voit déjà tout de suite
0: ils
1: l'univers. Et d'ailleurs, ils ont enregistré dans le studio de John Dwyer qui les a produits pour cet album. Alors, Uwe Sri, c'est vraiment deux personnes, c'est Bert Hoover, donc d'où le nom de l'album, accompagné du bassiste Kaz Mirblouk. Franchement, c'est pas moi qui m'a. Je sais pas si c'est un surnom ou pas. Et par contre, après, derrière, il y a plein d'autres musiciens. À chaque album, c'est des musiciens différents. Mais en moyenne, ils sont entre 6 et 7 par album par tournée derrière. Mais il y en a vraiment deux qui sont là d'album en album. Donc là, le dernier s'appelle Manhunter et je trouve qu'il est de bonne facture. Je ne dirais pas ça forcément de tous les albums puisqu'il peut y avoir de tout. Mais ouais, celui-ci, bon. Il est très très bien.
0: On enchaîne avec les deux titres que j'ai emmenés. Le premier, c'est Cucamaras. On en a déjà parlé dans cette émission. Je pense qu'on a dû passer un morceau de leurs deux premiers EP. Là, en fait, on aurait pu s'attendre effectivement à ce qu'ils sortent un album. Mais non, ils continuent dans le EP. En fait, ils doivent bien aimer.
1: Joueurs, hein.
0: Ouais, je sais pas. Peut-être pas. En tout cas, c'est un format qui doit leur plaire et dans lequel ils doivent se sentir bien. Donc, en tout cas, voilà, ils sortent un nouvel EP qui s'appelle Loafing. On va écouter un morceau qui s'appelle Western. Et leur dernier album, c'était Buck Rogers Time. En fait, il était sorti chez Exage Records, dont on parle assez régulièrement dans cette émission. Et cette fois, en fait, ils ont décidé d'autoproduire leur disque. Donc, on va découvrir ce morceau qui s'appelle Western.
1: Très, très bien. Je l'avais sélectionné aussi.
0: Ouais.

0: Les Anglais de Koukamaras dans Rock à la Casbah, c'était le morceau Western, extrait donc de leur nouvelle EP, Loafing, leur troisième EP. On enchaîne avec des Américains, les chouchous de Julien. J'ai pensé à Julien en, les, en amenant
1: ah
0: ce
1: oui,
0: morceau.
1: C'est vrai que je les aime. En général, ils ne me déçoivent pas.
0: Ouais, rarement. Hein. C'est les Black Lips. Les Black Lips qui maintenant sont chez Fire Records. Ils ont été pendant très longtemps chez Vice Records. Ils ont sorti aussi des disques chez Slovenly Recordings, chez In The Red, enfin voilà, ils ont eu quand même pas mal de labels, et je me demande si c'est pas leur 12 ou 13e album, ça fait hyper longtemps, ça fait plus de 20 ans qu'ils existent.
1: C'est quand même surprenant qu'ils soient encore vivants. Mais c'est une bonne nouvelle. Hein,
0: ouais. C'est vrai qu'ils ont pas l'air d'être tendres avec eux-mêmes, mais bon, écoute, hein, ils sont sûrement de bonnes factures, de bonnes constitutions. On va écouter un extrait de leur nouvel album qui va sortir au mois de septembre. Donc là, c'est vraiment tout ce que Julien adore, mais bon, comme c'est les Black Lips, en fait, ça va.
1: Ça va. J'ai envie d'écouter, en fait. Là, je suis chaud, là.
0: T'es chaud, là. On va écouter ce morceau qui s'appelle Wild One. Et c'est quand même un morceau qui annonce une tournée. Donc, ils vont tourner aux États-Unis et puis aussi en Europe. Mais il n'y a pas de date en France, là, pour l'instant, sur l'été. Désolé, Julien. De toute façon, tu es voué à rater tous les concerts des Black Lips.
1: Oui, tous les concerts, tout court.
0: Tout court. On écoute Wild One des Black Lips dans Rock à la Casbah.

0: On retrouve notre cher Bruno dans cette émission Rock à la Casbah. Salut Bruno.
1: Salut à tous.
0: On va pouvoir découvrir une nouveauté, ou en tout cas, moi je ne connais pas du tout, c'est Guy Humper Trio et c'est avec James Taylor.
1: Tout à fait. Et en fait, donc c'est leur nouvel album, le troisième, ça sort chez Spin Out Nuggets. Et en fait, le Guy Humper Trio, c'est un projet qui date d'il y a assez longtemps, il y a bien une quinzaine d'années maintenant, autour de Billy Childish. C'est en fait les headcoats avec James Taylor, donc le clavier des Prisoners, en guest. Et c'est super, c'est vraiment un genre d'acid jazz, mais très garage. Limite Hendrixien des fois avec leur gamonde très en avant. Leur nouvel album s'appelle The Goddess Tree et voilà, une super réussite comme les deux d'avant qui étaient assez incroyables, super son, vraiment ce son garage à l'anglaise comme on aime beaucoup tiré de la Midwestine. Ça sort donc chez Spin Out Nuggets, l'album c'est The Goddess Tree. On va écouter la reprise des Yardbirds qui font qu'elle rend très bien, c'est For Your Love.

0: après cette reprise des Yabirds. On va rester un petit peu dans la thématique, en tout cas dans le son, avec un groupe, lui, qui est récent, les Capellas, et un pressage mono cette fois-ci.
1: Oui, complètement. C'est chez Soundflat, c'est leur premier album, qui s'appelle Untamed. Ça sort la semaine prochaine. Donc les Capellas, pour mémoire, c'est une sorte de spin-off des Jackheads. On retrouve Elsa, qu'on avait croisé dans les Missing Souls aussi, donc chanteuse aussi avec les Jackheads. On retrouve aussi Mike, Pepperlips, Jackheads, Baron Four, c'est vraiment toute cette petite famille avec Maul à la batterie. Et donc l'album vient de sortir chez Soundflat, c'est leur premier disque, il y avait déjà une paire de 45 tours très réussie avant. Donc ça va être la grosse nouveauté de cette fin de mois. On va écouter le morceau qui s'appelle It's Alright, sélectionné par Elsa elle-même. Je lui ai demandé son avis, et donc c'est un de ses favoris, mais tout l'album est vraiment à la hauteur. Donc on écoute, c'est tiré du nouvel album et premier album des Capellas, Untamed.

0: The Capellas dans Rock à la Casbah, et c'était la chronique de Bruno depuis sa boutique Danger House à Lyon. Vous êtes toujours à l'écoute de Rock à la Casbah, émission 891, et il est temps de s'intéresser au disque vedette de cette émission qui est consacré à Arthur Satan. Arthur Satan qui officie en groupe, alors on a l'impression avec son nom qu'il est tout seul, alors... Effectivement, les morceaux sortent de sa tête à lui, mais il est accompagné d'un groupe. Il y a quand même pas mal de ses copains de son groupe JC Satan qui sont là avec lui pour jouer des instruments. Et ils sont allés enregistrer ce nouvel album. Alors c'est un deuxième album qui est un double album. Ils sont allés l'enregistrer dans le studio d'un des gars de Cheveux. Je ne sais pas si vous vous rappelez de ce groupe qui est dans le sud-ouest, qui a l'air d'être un endroit absolument idyllique puisque ce n'est pas le premier groupe qui est chez Born Bad qui part enregistrer dans ce studio. Donc j'ai l'impression qu'ils prennent tous pas mal de plaisir à aller là-bas pour enregistrer leurs albums. Et donc, comme je vous le disais, voilà, c'est un double album. Il avait vraiment envie, Arthur, de se taper ce délire-là, d'avoir deux disques, quoi. Alors, il y a quand même 17 morceaux, donc effectivement, c'était bien assez pour remplir un double album. Mais pour l'avoir interviewé, en fait, il dit quand même qu'il a beaucoup plus de morceaux que ça, en fait, parce qu'il est tout le temps en, fait, en train d'écrire, il a tout le temps des idées. Et il a passé, je crois, 3 années à tourner avec Philippe Découfflé, puisqu'il était dans un des spectacles de Philippe Découfflé. Et il a passé son temps à écrire ses morceaux, et puis jusqu'au jour où il s'est dit bon ben voilà, il va falloir que j'en sélectionne un certain nombre pour faire un album, et voici ce double album donc qui s'appelle Journey That Never Was, qui vient de sortir, qui est sorti début avril, ouais, sur le label Born Bad Records, qui le suit donc pour qu'il avait déjà suivi pour le premier
1: et
0: disque.
1: Et à noter quand même justement que le label Born Bad Records suit un groupe qui sort un double LP qui en général économiquement c'est pas évident quand même pour un label de sortir un double LP, ouais. Et qu'en plus il est pas forcément ultra cher à la
0: il
1: vente
0: est même pas cher, en
1: par
0: fait.
1: Rapport au prix du vinyle aujourd'hui, merci Born Bad quand même de faire cet effort là en termes de prix.
0: Bah, c'était vraiment une envie qu'ils avaient tous les deux, Arthur son nom m'a échappé, JB de Born Bad, c'était vraiment de pouvoir offrir ce disque à un prix raisonnable. Donc un prix raisonnable pour un double LP, c'est 25 euros. Et 25 euros, c'est le prix actuellement d'un vinyle simple, quoi.
1: Et pas cher, et pas trop cher.
0: Et pas trop cher, ouais, voilà. Donc ils sont vraiment contents tous les deux de ça. Avant qu'on écoute le morceau The Pagan Truth, je voulais vous parler quand même de la pochette qui accompagne le disque, ce nouveau disque de Arthur Satan. C'est Arthur lui-même, en fait, qui dessine ses pochettes. Et il passe énormément d'heures, c'est des dizaines, des centaines d'heures en fait à dessiner. C'est un peu entre Où est Charlie et Jérôme Bosch. C'est plein de petits détails, de petits personnages, un peu à la Warhammer si vous avez la référence de ces jeux de rôle. Et c'est vraiment un travail de fourmi. Qui pour lui c'est important en fait que en plus de sa musique il y ait aussi l'esthétique en fait qui vienne accompagner, parce que c'est tout son monde en fait qu'il propose à travers sa musique et ses disques. Et d'ailleurs The Pagan Truth, le morceau qu'on va écouter, c'est un morceau qui est accompagné, enfin qui va avoir 3 volets pour l'instant. Il y a 1 ou 2 volets qui est disponible sur YouTube, en fait c'est des mini films, des films d'animation en fait, donc il y a une équipe qui a travaillé là-dessus. Je vous invite vraiment à aller les regarder sur les internets. On écoute tout de suite The Pagan Truth de Arthur Satan, extrait de l'album Journey That Never Was.

Arthur Satan qui s'intéresse au rock progressif avec ce morceau The Pagan Truth. Je vous invite vraiment à aller regarder les films d'animation qui font office de clips sur les internets. On enchaîne avec un autre morceau extrait de cet album disque vedette de Rock à la Casbah, Journey That Never Was de Arthur Satan, et c'est The Killer.

0: The Killer de Arthur Satan, extrait de l'album A Journey That Never Was. C'est leur nouvel album qui sort chez Born Bad Records. C'est le disque vedette de cette émission. Et on en retrouvera un dernier titre en fin d'émission. On enchaîne avec la sélection
1: Déroule le tapis de Dance Floor.
0: Attention.
2: Normalement, il s'en va dans, dans cette partie d'émission. Ouais, on va partir.
1: Arrête, c'est
2: un
1: moi
2: petit
1: qui
2: peu
1: t'ai donné le filon du deuxième morceau.
2: Non, attends, Sextile, ça fait déjà 3 émissions que j'essaye de le placer. Et c'est, c'est leur deuxième disque.
0: Et moi, je m'étais retenu. Ouais.
2: Ouais, et il s'appelle.
0: Ou troisième.
2: Deuxième ou troisième. Il sort de nouveau chez Sacred Bones Records. Il s'appelle Yes Please. Moi, je trouve un peu en dessous que l'album précédent.
1: Ouais, ça marche pas trop sur les infrabasses.
2: Tout n'est pas aussi bon. En tout cas, le trio californien nous livre quand même un album assez réussi. Le morceau que je vous propose d'écouter s'intitule A Woman Respond to Bass.
0: Le second album était inégal aussi. Hein. Tout n'était pas bon. Hein.
2: Tout n'est pas bon. Non. Mais il y a toujours quelques titres.
0: Bah, pépite.
1: De toute façon, ils savent qu'il faut qu'ils en fassent un ou deux pour que ce soit mixé. Après, ils s'en foutent. Hein.

0: C'était Baxter Durill, voilà, le crooner anglais qui va revenir au mois de septembre avec un nouvel album chez Heavenly Recording. Et c'est le titre qui annonce cet album, Alboroni, qui voilà, sortir. Et
1: c'est en langui. En langui,
0: parce que c'est hyper bien fait. Et même toi, Julien, je t'ai vu dodeliner de la tête.
2: Bah, c'est moi qui t'ai dit qu'il y avait ce titre qui venait de sortir.
0: Semaines,
2: et moi, de toute façon,
1: vedette.
2: Tout ce que fait Baxter Durill,
0: c'est comme les Black Lips.
2: J'aime.
1: C'est vrai. Baxter voilà. Durry Forever. On arrive à la fin de cette émission. Je suis désolée, je suis obligée de vous couper. Bah ouais, ouais, ouais. Vous pouvez la retrouver évidemment en podcast sur notre site casbah-records.com. Vous pouvez également y retrouver le son du pick-up, puisque chaque semaine on vous propose eh bien, ce son du pick-up. C'est une chronique d'album. On s'intéresse à un album chaque semaine et sur 5 jours, en fait, on vous propose de découvrir des titres de cette nouveauté.
2: Et c'est devenu très éclectique. Hein. C'est pour tous ceux qui aiment la musique en général.
1: En général.
2: Il y a du choix.
1: Oui, oui. C'est. Un peu rock, mais pas que, parce qu'on a recruté...
0: Ouais, je fais des annonces. Ouais. La semaine prochaine, Amar 808.
1: Allez. Ah, tu fais Amar 808.
0: Non, c'est Amaury.
1: Ah, c'est Amaury. Bah oui, évidemment. Amar 808. Très bon disque également. Quoi d'autre ? Eh bien, écoutez, cette émission est enregistrée en direct dans le studio de Radio Méga à Valence, dans la Drôme. On remercie encore une fois, comme chaque semaine, toutes les radios qui nous diffusent et nous rediffusent. Et on se quitte avec un nouvel extrait de l'album de Arthur Satan, A Journey That Never Was, qui est sorti sur le label français Born Bad Records. Et on se quitte avec le titre The Loner Perspective. 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
4: C'est ici qu'a été retrouvé jeudi soir le corps d'un homme de 50 ans, envasé jusqu'à la taille.
5: Septembre 2016, France 3 Bretagne.
4: Commune d'Illion, là où le Crémur, ce petit ruisseau se jette dans le Gouessant, non loin du pont Roland. Site qu'Yves-Marie Lelay, le coprésident de Halte aux Marées Vertes, connaît bien. C'est la même qu'il avait découvert fin juillet 2011, la dépouille d'un des 36 sangliers morts cet été-là sur la zone. Les rapports de l'ANSES et de l'INERIS avaient identifié comme hautement probable le décès des animaux par l'inhalation du gaz très toxique dégagé par les algues vertes en putréfaction, l'hydrogène sulfuré.
6: Cette surconcentration d'élevage, c'est terrible. Ça a des conséquences absolument mortifères sur notre santé.
5: Romane, du collectif RAFU, Résistance aux fermes-usines, Festival Les Résistantes, août 2025.
6: Moi, par exemple, je peux plus aller me baigner sur des plages à côté de chez moi parce qu'il y a des algues vertes et qu'il y a des risques de mort. Je peux plus aller me baigner dans des lacs à côté de chez moi parce qu'il y a des cyanobactéries. Et donc, pareil, les plages, elles sont fermées. À la baignade, il y a des plages dans le nord de la Bretagne où on retrouve du staphylocoque doré, de la salmonelle. Enfin, ça nous rend extrêmement malades. Au profit de l'agro-business, on va venir nuire complètement à la santé des riverains et des citoyens et des citoyennes de nos territoires, uniquement pour faire du profit.
5: Quand les algues vertes ont tué, le grand public a commencé à percevoir des dangers mortels de l'agro-industrie et des fermes-usines, mais les algues vertes ne sont hélas que l'un des innombrables fléaux générés par l'agriculture industrielle.
7: L'État n'a pas respecté ses propres lois.
5: François, lui aussi membre de RAFU.
7: Il a fait en sorte d'ignorer les effets cumulés. On parlait des algues vertes et c'est une des répercussions les plus visibles. Il y en a bien d'autres, pas aussi visibles, de la concentration des élevages industriels et de la concentration en nitrate des masses d'eau.
5: Et au plus haut sommet de l'État, ça fait déjà bien longtemps qu'on sait que l'actuel modèle agro-industriel nous emmène tous à la mort.
8: Le haut commissariat à la stratégie et au plan dit dans les 25 ans, si on continue avec l'application des politiques publiques actuelles, on va dans le rouge pour l'ensemble des bassins versants. France Stratégie, le haut commissariat de la stratégie et du plan, auprès du Premier ministre, qui conclut que le système agro-industriel, entre autres, va dans le mur, et c'est ce qu'on dit depuis des années, et que cette impasse, on va taper dedans, taper dans le mur, parce que c'est pas tenable.
5: Janvier 2026, des experts de l'ONU déclarent la planète en faillite hydrique. Catastrophe essentiellement due au saccage de l'eau par l'agro-industrie, l'un des combats de RAFU.
6: On se bat pour un monde qui n'empoisonne pas les populations pour faire de l'argent. On se bat pour un monde où les gens ils peuvent vivre de leur travail, où les agriculteurs ne se suicident pas. On a entendu tout le temps dans les médias ce truc de distinction entre les écolos et les agriculteurs, comme si les normes environnementales c'était le gros problème. C'est faux. Le gros problème, c'est le fait que les agriculteurs ne peuvent pas vivre décemment de leur travail. Ils ne sont pas correctement rémunérés.
5: Salut les amis, c'est JBD pour Polémique, c'est la voix off.com et pour votre radio encore libre préférée. Août 2025, Festival Les Résistantes, rencontre avec le collectif Résistance aux fermes-usines, où l'on va aussi parler de la mortelle maltraitance dont est victime un monde agricole moribond, et qui exprime régulièrement ses colères, avec Romane.
6: Bonjour.
5: Bonjour François.
7: Bonjour.
5: RAFU, donc Résistance aux fermes usines, vous êtes breton et bretonne ?
6: Oui absolument, moi j'habite en Bretagne depuis 5 ans, je m'y étais installée dans le cadre de mes études, et ce qui m'a marqué très vite quand je suis arrivée en Centre-Bretagne, c'est que j'allais me promener et je voyais des bâtiments d'élevage et je voyais pas d'animaux, partout. Très vite, du coup, je me suis aperçue qu'il y avait cette problématique de l'agro-industrie. Et puis aussi très vite, j'ai rencontré des gens qui s'opposaient à l'extension d'un poulailler à Langoëlan. Du coup, je me suis investie dans cette lutte et c'est comme ça que j'ai mis les pieds dans la lutte contre l'agro-industrie. Et aujourd'hui, je suis en formation moi-même pour devenir paysanne, pour pouvoir faire de la grande culture et de l'élevage en Bretagne. Voilà comment je suis arrivée à la lutte contre l'agro-industrie.
5: Effectivement, on voit des grands bâtiments et pas d'animaux et beaucoup de champs de maïs. François, breton aussi ?
7: Oui, je suis implanté en centre-Bretagne depuis pas mal de décennies.
5: Paysan ?
7: Non, je ne suis pas paysan. J'ai une formation plutôt bureau d'études, naturaliste, environnemental, cartographie. J'ai bossé en bureau d'études dans les énergies renouvelables et j'ai manié des études d'impact, j'ai vu des enquêtes publiques, j'ai vu des procédures juridiques et des choses comme ça. J'ai vu toute la machine administrative de l'intérieur. Il y a eu un petit choc à un moment, quoi.
9: La mort d'un jogger d'une cinquantaine d'années à Lyon la semaine dernière relance le dossier des algues vertes.
4: Aucune autopsie n'a d'ailleurs été diligentée. Pour les magistrats, ce père de quatre enfants aurait fait un malaise cardiaque en essayant de sauver son chien.
5: Quand les algues vertes ont tué, le grand public a commencé à percevoir des dangers mortels de l'agro-industrie et des fermes-usines. Mais les algues vertes ne sont hélas que l'un des innombrables fléaux générés par l'agriculture industrielle.
7: Cette question-là, elle a ses pics médiatiques, des moments où à la fois la presse et l'opinion publique a l'occasion d'une compréhension d'un effet assez dramatique, là, la mort d'une personne, hein, d'un jogger sur la plage. À cette occasion-là, il y a eu une prise de conscience qui s'est faite, mais ce sujet de la charge en nitrate, en fait, c'est une des répercussions de l'agro-industrie, le fait d'intensifier l'élevage en Bretagne. Alors on peut donner quelques chiffres en termes d'élevage, quand on parle d'élevage intensif, de fermes-usines. Si on parle des élevages de porcs au niveau national, la Bretagne, les quatre départements bretons, représente 54% des élevages de porcs à eux tout seuls, forte concentration. Pour les volailles, on est un petit peu en dessous des 50%, on est à 43%, quelque chose comme ça. Donc la Bretagne occupe une place très particulière en termes de concentration d'élevage. Alors quand on parle des élevages, on a toute une chaîne en réalité qui est derrière, c'est-à-dire que l'élevage, c'est la partie visible. Je vais dire un mot choquant, la matière animale est présente. Je dis volontairement ce mot-là.
5: Parce qu'on parle aussi de ferme-usine.
7: Ferme-usine et le process des fermes-usines traite la chose de cette façon-là. C'est la matière animale qui rentre, qui sort, qui est ensuite abattue et qui va entrer dans tout un système agroalimentaire industriel.
5: Vous avez d'ailleurs une carte et un document très explicite qui illustre ce que tu viens de dire sur le fait que la Bretagne est particulièrement impactée par cette problématique de l'agro-industrie. Quand on regarde cette carte de France de loin, en fait, on voit que toute la Bretagne est piquetée de rouge, tout en rouge, et après il y a quelques points épars sur le reste du territoire. Bah, alors vous êtes gâtés. Hein.
7: Une forte concentration et il y a une grande diversité de ce que sont les fermes-usines. Sur cette carte, on va trouver les élevages, bien sûr, les abattoirs, les usines de pesticides, les usines d'aliments, les ports industriels qui importent du soja, le transport qui se fait de toutes ces matières. Voilà, les usines d'engrais, on a l'ensemble de cette chaîne, de cette infrastructure agro-industrielle présente sur le territoire breton, concentrée au travers de filiales, de groupements, de coopératives qui, elles, se concentrent également. Et au fur et à mesure des années, on a vu aussi cette structuration capitaliste, en fait, de sociétés qui contiennent d'autres sociétés et qui tiennent l'ensemble de la filière. J'oublie pas le système financier, très impliqué dans ce système-là également. On peut parler du Crédit Agricole.
5: Et de ce syndicat, oui, il paraît que c'est un syndicat agricole majoritaire qui est la FNSEA. Et quand on dit autant de pouvoir économique et industriel, ça veut dire aussi du pouvoir politique.
6: Oui, bah absolument. Ces dernières années, dans la construction des politiques publiques agricoles, on a bien vu la coopération exceptionnelle entre ce syndicat majoritaire qu'est la FNSEA, qui est dirigé par Arnaud Rousseau, qui ne représente en rien les agriculteurs et son lien avec le gouvernement. Il rentre dans toutes les instances, et ça se voit à tous les niveaux des instances de l'État, puisque ça va des députés, du ministère de l'Agriculture, jusqu'aux conseils municipaux dans nos petites communes. Donc en fait, il y a une ingérence et une co-gestion par ce syndicat majoritaire qui n'est finalement pas si représentatif que ça de toutes les politiques publiques. Et en fait, c'est terrible, ça a des conséquences absolument mortifères sur notre santé. Cette surconcentration d'élevage, la réalité, c'est que moi, par exemple, je ne peux plus aller me baigner sur des plages à côté de chez moi parce qu'il y a des algues vertes et qu'il y a des risques de mort. Je ne peux plus aller me baigner dans des lacs à côté de chez moi parce qu'il y a des cyanobactéries. Et donc, pareil, les plages, elles sont fermées. À la baignade, il y a des plages dans le nord de la Bretagne où on retrouve du staphylocoque doré, de la salmonelle. Enfin, ça nous rend extrêmement malades. Et la réalité, c'est que au profit de ce syndicat majoritaire et de l'agro-business, on va venir nuire complètement à la santé des riverains et des citoyens et des citoyennes de nos territoires, uniquement pour faire du profit.
5: D'ailleurs aussi, il a mentionné la santé des exploitants et exploitantes agricoles qui sont peut-être les premiers et premières impactés par l'usage de produits chimiques très dangereux qui donnent du Parkinson, du cancer.
6: Ah mais absolument, et c'est encore pire que ça. C'est-à-dire qu'au-delà d'autoriser les exploitants et exploitantes agricoles à utiliser des produits qui sont extrêmement néfastes pour leur santé, le gouvernement n'arrête pas de faire des petits pics ou de tenir des discours pour lever les contraintes à leur métier, essayer de leur faciliter la vie, mais en fait, sans prendre jamais à bras-le-corps les problèmes essentiels pour les agriculteurs qui sont le revenu des agriculteurs. Dans les derniers épisodes de colère agricole qu'il y a eu en 2024, on a entendu tout le temps dans les médias ce truc de distinction entre les écolos et les agriculteurs, comme si les normes environnementales, c'était le gros problème. En fait, aujourd'hui, c'est faux. Le gros problème, c'est le fait que les agriculteurs ne peuvent pas vivre correctement et décemment de leur travail. Et ils ne sont pas correctement rémunérés. Et ça pose des questions assez dramatiques, parce que l'alimentation, c'est quand même une des bases de notre survie, la base de la société. Et donc, ça pose des questions sociales aussi, de qu'est-ce qu'on a envie de manger, comment on a envie de manger, quelles relations on a envie d'entretenir aux personnes qui produisent de l'alimentation pour nous. Quand ces agriculteurs ils vendent des produits à des coopératives qui ensuite revendent à la grande distribution, la répartition de la valeur dans cette chaîne, elle se fait au détriment de l'agriculteur. Sur les lentilles, par exemple, ils vont être payés 1200 euros la tonne en bio. Et nous, les consommateurs, on va pouvoir acheter jusqu'à 6-7 euros le kilo. Donc 6000, 7000, toute la marge se fait par la grande distribution et par les coopératives. C'est pour ça aussi qu'on s'attaque au système de l'agro-industrie et aux fermes-usines, c'est qu'on veut remettre le producteur ou la productrice d'alimentation au centre et au cœur de notre société et de notre petit mode de production alimentaire. Yo!

0: artisans marseillais de la bande organisée, contre l'agro-industrie, contre la malbouffe, des combats aussi menés par le collectif RAFU, résistance aux fermes-usines. On en parle avec deux de ses membres, Roman et François. La France agricole de 2026 va très très mal. Catastrophe écologique, bien sûr, et aussi catastrophe sociale. Sans même parler de la mortelle menace du Mercosur, l'agro-industrie a déjà quasiment tué la paysannerie pour la remplacer par des exploitants agricoles endettés, esclavagisés par des banques, des multinationales, groupes industriels, coopératives, grandes distributions, etc. Quelques chiffres un peu à la louche pour illustrer le désastre. En 2026, il ne reste en France que 380 000 exploitants agricoles, essentiellement des hommes dont plus de la moitié ont 50 ans et dont beaucoup seront bientôt retraités, et qui laissent après eux des terres et des fermes hors de prix que des jeunes ne peuvent pas racheter pour s'installer et prendre la relève. Par contre, ces terres, l'agro-industrie, elle, a amplement les moyens de les acquérir pour en faire de gigantesques fermes-usines. Catastrophe sociale et économique, en 2026, 17% des exploitants agricoles vivent avec moins de 1200 euros par mois sous le seuil de pauvreté. 60% pourraient avoir droit au RSA. Et la pauvreté, voire la misère, touche encore plus les femmes que les hommes. Autre chiffre, 80% des exploitants estiment ne pas tirer de revenus décents de leur travail, ce qui impliquerait que 20% d'exploitants agro-industriels, comme par exemple messieurs Duplon ou Rousseau, eux, gagnent très très bien leur vie, Roman.
1: Ils sont pas agriculteurs, ils sont soit politiques, soit ils sont chefs d'entreprise, de multinationales. Ils décident d'avoir une légitimité agricole parce qu'ils possèdent des terres. Mais ces gens-là, ils sont pas agriculteurs, c'est pas eux qui produisent de l'alimentation, donc ils sont pas légitimes à représenter l'intérêt des agriculteurs et des agricultrices. Comment ils peuvent comprendre la réalité du métier ? Moi, dans les exploitations dans lesquelles je travaille en Bretagne, c'est un combat du quotidien, la survie économique. Quand il y a des animaux malades, en fait, on n'a pas forcément l'argent pour payer des médicaments pour nos animaux qu'on voit du coup crever. La réalité, c'est aussi ça, que des gens qui sont installés depuis 5, 6 ans, qui sont dans des modèles vertueux, en fait, aujourd'hui, se posent la question de continuer. Il y en a beaucoup, des agriculteurs installés depuis pas longtemps, qui réfléchissent à la poursuite de leur activité. Et il y en a vraiment beaucoup. Pour moi, le fait qu'il y en ait beaucoup qui aient autant de difficultés, ça montre bien que c'est un problème systémique et politique. Aujourd'hui, si les gros agriculteurs représentants de la FNSEA, etc., ils s'en sortent,

0: l'élevage français, il n'est pas autonome. C'est faux, cette fausse souveraineté alimentaire. Si on ne peut avoir autant d'élevage au même endroit, c'est parce qu'on importe massivement de l'alimentation de l'autre bout du monde et qu'on exporte massivement des déjections animales, qu'on exporte massivement les produits. Donc en fait, on n'est absolument pas souverain. Ce système-là, il est complètement dépendant des importations de l'autre bout du monde. Et puis c'est pareil avec le Mercosur. Mais si on voulait absolument défendre le droit des agriculteurs et des agricultrices français et françaises, eh ben, on arriverait à produire un modèle d'élevage où on a toutes les ressources en France. Et c'est pour ça que nous, sur les fermes-usines, c'est vraiment le lien au sol de l'exploitation qui est important.
1: François, quand on parle ferme-usine, généralement, on parle effectivement de pollution, de répercussions sur la qualité de l'eau. Quand on a commencé à travailler sur le sujet des fermes-usines, on s'est dit, le sujet, il ne s'arrête pas à la question des pollutions, des répercussions sur l'environnement. Il est beaucoup plus large que ça. On a travaillé sur une définition des fermes-usines, puisque le mot, il n'existe pas officiellement dans le code de l'environnement, on ne le retrouve pas. Hein. On retrouve installation industrielle, élevage, etc. Donc on a travaillé sur la définition de ce que sont les fermes-usines et on a défini sur trois axes. Le lien avec le sol, c'est la capacité sur un territoire d'avoir une certaine autonomie de ce qui rentre dans l'exploitation agricole. Donc ce lien avec le sol, il est rompu dans le système des fermes-usines, puisqu'on a du soja qui arrive d'Amérique du Sud, des excréments qui sont obligés d'être sortis du territoire de Bretagne, parce qu'on est en hypersaturation de production de déjection avec toute cette concentration. À partir du moment où on va refaire le lien avec le sol, on va regagner une réelle cohérence entre les consommations locales, les circuits courts qui peuvent se faire au niveau local, et on va redonner de la marge. Le revenu paysan va rester sur les territoires où il est produit. Aujourd'hui, les grands groupes industriels de l'agroalimentaire, ils captent le revenu paysan. Il fragilise les paysans, les paysannes, en captant les revenus qui leur reviennent normalement. Que ce soit le système bancaire, que ce soit les coopératives. C'est très amusant de voir sur les sites internet de ces coopératives, ils proposent des services. Ils sont toujours à proposer des services. Et bon nombre de représentants de ces coopératives arrivent dans les fermes pour proposer un nouveau produit, etc. Et à chaque fois, c'est un nouveau matériel, un nouveau système, etc., qui va théoriquement améliorer la vie de la personne qui travaille sur la ferme. En réalité, ils captent du revenu paysan et ils appauvrissent les paysans au fur et à mesure. Et c'est eux qui se font les plus gros bénéfices. Donc ça, c'est un aspect social.
2: Je reviens sur le mot de service. Ces gens qui se présentent en prestataires de service, en fait, sont juste des VRP de l'industrie, des pesticides, des machines,
1: oui,
2: etc.
1: Tout à fait. Il y a une présentation qui est « on va vous aider, on est là pour vous aider ». Non, on est là pour vous piquer du fric et vous rendre dépendant. Parce que les systèmes qu'ils mettent en place aussi, c'est qu'ils vendent un service où la personne, une fois qu'elle a mordu à l'hameçon, elle va revenir et puis elle va être dépendante de ce service-là. Et une fois qu'elle a acheté le matériel, en fait, les pièces détachées, ça passe par le groupe qui a vendu le matériel, etc. Forcément, quoi. Ça enlève de l'autonomie aux paysans et aux paysannes qui sont sur les territoires. Alors, ce que ça fait également, c'est que ça enlève des emplois.
2: Ce que j'entends dans votre discours, mais ce qu'on entend ailleurs, les exploitants agricoles ne sont pas l'ennemi, ce ne sont pas les ordures de pollueurs, machin. Ce sont des victimes du système, peut-être même les premières victimes de ce système. Ce n'est pas un truc binaire, les méchants agris et les gentils écolos. À Rafu, résistance aux fermes-usines, comme ailleurs, on n'est pas dans l'agribashing et dans le fait de montrer du doigt les agris comme des assassins et des pollueurs, mais comme des victimes, comme tout le reste de la société.
1: Oui, donc ça, on fait très attention à ce discours-là. Même personnellement, on est en relation avec des paysans, des paysannes, on est impliqué d'une façon ou d'une autre, soit en consommateur, soit en producteur. Effectivement, impliqué et avec une conscience du fait que les paysans, les paysannes sur nos territoires sont précieux pour faire vivre un territoire. Parce que si les communes, dans certains secteurs, avec une population qui a diminué, on se dit « oh là là, il ne se passe plus grand-chose ici, il y a plein de maisons à vendre », c'est une campagne qui vit plus. Avant, il y avait tant de commerces, il y avait tant de choses. C'est aussi des cons-

0: Séquence d'un système agro-industriel qui a vidé les campagnes. Tout à l'heure, je parlais de captation des revenus. Ben, en fait, ces revenus-là, ils sont partis ailleurs. Il y avait des circuits commerciaux locaux qui faisaient fonctionner tout un tas de personnes localement sur les territoires. Et ça, l'agro-industrie a su créer d'autres dépendances et à vider les campagnes de ces paysans, de ces paysannes. Et ce qui est frappant, c'est que la politique de la FNSEA, par exemple, c'est le seul syndicat, j'en connais pas d'autres dans d'autres domaines, qui milite et dont les propositions visent à diminuer le nombre de leurs adhérents. Quoi. Enfin, c'est assez hallucinant quoi, de voir que la politique de la FNSEA conduit à réduire le nombre d'agriculteurs et d'agricultrices. Quoi. À travers ça, on voit la contradiction, toute la contradiction de la politique de la FNSEA qui ne représente pas les volontés des agriculteurs et des agricultrices en France.
1: C'est un objectif qui est clairement affiché. La FNSEA vise à la réduction de la population agricole. Et l'objectif, ce serait quelques grosses fermes-usines qui contrôleraient toutes les terres.
0: Des quoi. Grands groupes industriels qui contrôleraient l'ensemble des terres. Et avec, même dans le modèle proposé, une ubérisation, je dirais, du métier d'agriculteur, d'agricultrice. Déjà, on le voit dans l'élevage industriel. Je prends l'exemple de l'élevage de volailles. Si vous prenez un élevage Sanders, c'est une des filiales du groupe Avril. Avril, c'est une des propriétés de Rousseau, qui est le président de la FNSEA. Le système Sanders d'un élevage, il propose de passer un contrat où l'agriculteur n'est plus propriétaire de la volaille qui rentre dans son poulailler. Il n'est plus propriétaire des médicaments, parce qu'ils sont dopés, la volaille est dopée dans ce type de poulailler. Il ne reçoit que des injonctions. Faites ceci, faites cela, le lot de poussins, vous allez le recevoir à telle date. Il ne maîtrise pas ce calendrier-là, ce n'est pas lui qui le maîtrise, c'est le groupe. Il ne maîtrise pas les différents traitements, il ne maîtrise pas la sortie des poulets quand ils sont adultes et qui vont aller à l'abattoir. Ce n'est pas lui qui décide de ces dates-là, c'est le groupe qui le décide à sa place. Donc il a perdu tout le pouvoir de décision, il n'est qu'un exécutant qui a des responsabilités parce qu'il est propriétaire du bâtiment et qui doit rembourser un prêt auprès du Crédit Agricole ou d'autres banques. Il est complètement dépendant d'un calendrier qui n'est pas le sien, d'une qualité des volailles qui rentrent dans son poulailler. Ce n'est pas lui qui a choisi la qualité. Si c'est un lot de poussins en bonne santé ou en mauvaise santé, ce n'est pas lui qui le décide. Et si jamais il proteste contre le groupe avec lequel il a signé un contrat, on va lui mettre un lot de poussins qui n'est pas en bonne santé. Il va avoir de la mortalité, ça sera à lui de gérer. Et en fonction de ce qui va sortir, il va avoir un revenu diminué. Et ça, on l'a vu, c'est un mode de répression de la part du groupe. Si jamais il y a une parole qui ne va pas dans le sens du groupe, qui s'exprime politiquement ou syndicalement et qui ne plaît pas au groupe, le groupe prend des mesures de rétorsion en espaçant les lots de fourniture de poussins. Bah, finalement, on n'a pas de poussins pour vous ces mois-ci. Et là, évidemment, il n'a plus de revenus.
1: L'ubérisation du métier d'exploitant agricole.
0: Oui, tout à fait. Il devient un exécutant.
1: Il ne maîtrise pas non plus à qui il vend sa production. Il y a une seule et unique coopérative, là je mets aussi pareil des guillemets, qui rachète la production et sous la coupe aussi de la grande distribution. En fait, il est complètement pieds et poings liés, prisonnier d'un système épouvantable.
0: Oui, tout à fait. Et ce n'est pas sa production. C'est ce qui est dans son poulailler ne lui appartient pas. C'est le groupe Sanders qui reste le propriétaire et qui, lui, se fait les marges et pilote, tire les ficelles. C'est pour ça que nous, on a fait quelques illustrations où on montre un pantin avec Sanders qui tire les ficelles et c'est l'agriculteur qui fait les gestes. Mais en fait, ce n'est pas l'agriculteur, c'est les ficelles du groupe Sanders qui lui disent « fais ceci, fais cela ». C'est le système souhaité par l'agro-industrie et on le voit dans l'évolution des propositions quand on entend parler d'intelligence artificielle qui interviendrait sur les fermes. Là, il y a des systèmes qui sont proposés aux agriculteurs et agricultrices où le pilotage de leur ferme leur est retiré au profit d'une intelligence artificielle qui, elle, dépend d'un groupe industriel. il devient complètement exécutant d'un système qui est piloté de l'extérieur. Et petit à petit, on voit la possibilité de groupes industriels d'acquérir des terres. Et ça devient encore plus dangereux, c'est-à-dire que les terres pourraient être acquises par des groupes industriels, et les groupes industriels ne feraient plus appel à des agriculteurs, agricultrices, mais à des ouvriers, ouvrières agricoles.
1: Enfin, c'est une exploitation telle que j'ai presque envie de parler d'esclavage moderne.
0: Oui, c'est ça. Le gros avantage pour l'agro-industrie, c'est qu'ils ne sont pas responsables. Si jamais il y a une faillite, ils ne sont pas responsables. L'investissement, c'est l'agriculteur, l'agricultrice qui a fait l'investissement auprès d'un établissement bancaire. S'il tombe, ça n'a aucune répercussion sur le système agro-industriel qui est derrière et qui l'a piloté, quoi.
1: Les agriculteurs, agricultrices, en tout cas exploitantes agricoles qui se plient à ce système, parce que tradition familiale, parce que le regard du voisin, parce que le poids de la FNSEA, parce qu'endetté auprès d'une banque, etc. Donc pris pieds et poings liés, même en se pliant à cet esclavage, il y a des gens, plus ils travaillent, moins ils gagnent d'argent. Même en se soumettant, c'est même pas la garantie d'une survie.
0: Non, effectivement. On a vu des dossiers, nous, dans lesquels l'argumentation de l'agrandissement de l'élevage, puisqu'on voit des dossiers à résistance aux fermes-usines, on voit des dossiers qui proposent des agrandissements d'élevage de porcs, agrandissements d'élevage de volailles, etc. On voit qu'il y a une argumentation sur laquelle la proposition, c'est le maintien de l'emploi. Le deal, c'est on agrandit l'élevage et on maintient l'emploi. Si on garde l'élevage tel qu'il est, le revenu baisse. Et pour maintenir le niveau de revenu, on est obligé d'augmenter la production. C'est une fuite en avant, voulue par l'agro-industrie aussi, parce que si moi je ne le fais pas, mon voisin va le faire. Enfin, il y a une mise en concurrence entre agriculteurs et agricultrices par le bas. C'est-à-dire que le revenu baisse, puisque augmenter la production, c'est faire baisser les prix dans le marché, au bénéfice des supermarchés, des systèmes de vente qui, eux, sont bien contents de vendre le plus bas possible. Et ça se fait au détriment des agriculteurs et des agricultrices qui se retrouvent piégés. Alors, dans ces systèmes-là, il y a aussi des questions d'image. Tout un travail qui est fait par les groupes industriels pour valoriser le métier d'agriculteur avec une idée de sacrifice, de mission pour nourrir le monde, que survaloriser. Ah, les agriculteurs, les agricultrices, ils sont différents parce qu'ils se lèvent de bonne heure et ils ont une mission et ils souffrent. Mais c'est normal parce qu'ils ont une mission qu'on leur a confiée et ils doivent être fiers de ça, quoi. Et ce discours-là, il est aliénant en réalité. Il touche à la fois à la fierté, mais en même temps, il produit des souffrances parce qu'il produit des personnes qui sont en détresse à certains moments et avec, on en parlait tout à l'heure, des taux de suicide parce que c'est impossible à tenir. Cette mission, qu'elle soit filiale dans la famille ou par rapport au voisinage, etc., cette masse de travail, de responsabilité, il y a un moment, elle est impossible à tenir. C'est une mise en danger de la vie d'autrui, de la vie des paysans, des paysannes, au travers de ce type de discours, quoi.

0: Est-il possible, particulièrement en Bretagne, de faire autrement ? Cultiver autrement, de se lancer en bio, comme on dit, de s'affranchir des dépendances vis-à-vis des machines-outils, des pesticides, de la coopérative, de la grande distribution. Roman, tu as l'intention de te lancer là-dedans ?
1: Oui, absolument. Oui, c'est beaucoup plus compliqué de s'installer, mais c'est pas du tout impossible. On a un vrai travail à faire et il y a plein d'organisations qui le font pour recréer des filières locales, recréer des structures d'entraide et des structures collectives. Je pense au CIVAM, je pense à la CIAP qui est une coopérative d'installation à l'agriculture paysanne. Il y a, je pense à Terre de Lien, il y a tout plein de structures qui vont nous permettre de reprendre des terres à l'agro-industrie pour pouvoir installer des paysans et des paysannes qui ont envie de produire de manière différente. Et après, il y a aussi des filières qu'il va falloir remonter avec moins d'intermédiaires, des intermédiaires qui vont vendre de manière plus locale. C'est un combat aujourd'hui de vouloir s'installer, mais la réalité, c'est qu'il y a 50% des agriculteurs qui partent à la retraite dans les 5 ou 6 prochaines années. Donc en fait, il y a un certain nombre de terres qui vont devenir disponibles et il va falloir répondre à l'appel de l'atelier paysan qui dit qu'il faut installer 1 million de paysans et de paysannes. Reprendre la terre au sens très physique et matériel du sol. Il va falloir réfléchir à des nouveaux systèmes de production alimentaire, beaucoup plus démocratiques, beaucoup plus sociaux. Je pense à la sécurité sociale de l'alimentation. On a le droit d'avoir une alimentation saine. Tous les gens précaires qui ont recours à l'aide alimentaire et qui mangent des produits, c'est souvent des produits de merde chimiques que les supermarchés jettent. En fait, c'est pas possible. On peut pas décider collectivement de nourrir des gens précaires avec les détritus de ce qu'on consomme pas. L'alimentation, c'est un droit, il doit être accessible à tous et à toutes. Et donc la sécurité sociale de l'alimentation, l'idée c'est que ça fonctionne un peu comme la sécurité sociale en niveau de la santé. Un chèque tous les mois de 150 euros de manière universelle pour bénéficier, pour pouvoir les consommer des produits qu'on aura démocratiquement décidé de vouloir consommer avec cet argent-là. Et donc l'idée c'est de créer des caisses de sécurité sociale de l'alimentation, éventuellement d'avoir des producteurs et des productrices qui dépendent de ces caisses et qui produisent pour un territoire. Et de nouveau, c'est recréer des liens sociaux sur un territoire, recréer des liens entre les habitants, les habitantes et les gens qui produisent. L'idée de renourrir le territoire, de répondre aux besoins de son territoire et donc se réancrer vraiment dans un système de production alimentaire qui est socialisé, qui est territorialisé, qui est démocratique. Et donc s'installer va être un combat. Reprendre la terre à l'agro-industrie va aussi être un combat. Complètement compatible avec notre lutte contre l'agro-industrie et contre l'agro-business. Aujourd'hui, il y a des projets de fermes usines qui arrivent constamment sur nos territoires et avec la loi du plomb encore plus. Et donc nous, on a décidé de lutter contre ça, mais on a décidé aussi de lutter pour la paysannerie et pour l'installation et la facilitation de l'installation de paysans et de paysannes. Et on est beaucoup à vouloir s'installer et à être en formation pour le faire.

0: tu fermes.
1: Alors on a beaucoup parlé d'un prétendu syndicat agricole majoritaire qui est la FNSEA. Tu as mentionné aussi à l'instant un autre syndicat qui s'appelle la Coordination Rurale, syndicat agricole qui ne cache pas son affiliation au Front National. Et puis il y a aussi cet autre syndicat qui me semble très intelligent et qui est très vertueux, qui est la Confédération Paysanne. Vous en êtes proche ?
2: Oui, absolument. Il y a des membres de la Confédération Paysanne qui font partie de Bretagne contre les fermes usines. À chaque fois qu'on fait des choses avec RAFU, on est en contact avec eux, on défend. Alors chacun dans son arène, puisqu'ils sont vraiment sur la défense des droits des travailleurs et des travailleuses, et que nous, on est plutôt là sur la lutte contre les fermes usines. Mais en fait, on milite dans un même écosystème, on va dans le même sens. Donc on travaille main dans la main avec elles et avec eux.

0: petites fermes, quand des paysannes et des paysans de la Confédération Paysanne chantent combats, pratiques vertueuses et idéaux, avant de retrouver Romane et François de Résistance aux fermes-usines, collectif qui ne se contente pas de dénoncer des catastrophes engendrées par l'agro-industrie, le RAFU propose aussi des modèles d'agriculture vertueuse et des actions.
1: On propose un autre système de production alimentaire. On va bientôt porter plainte contre l'État qui nuit à la santé des populations alors qu'il a un rôle de protection de la population. Donc on propose un autre système, mais cette phase de proposition par un autre système, elle passe par une phase de dire stop au système actuel. Et on prône des nouveaux modèles et on essaye de libérer des terres en faisant en sorte que les fermes-usines ne se font pas. Donc en fait, on est dans la proposition d'un autre système alimentaire et on n'est pas tout seul à le faire. La coalition nationale des résistances aux fermes-usines, aujourd'hui, elle travaille aussi avec une coalition européenne de collectifs qui luttent contre des fermes-usines partout en Europe. Donc on n'est pas juste une petite voix isolée. Partout en Europe, il y a des riverains et des riveraines de territoires ruraux qui décident qu'ils ne veulent plus vivre dans un environnement qui est malsain pour leur santé et malsain pour les agriculteurs et malsain pour le bien-être animal. Aujourd'hui, ce système-là, vraiment collectivement, partout en Europe et je pense aussi partout dans le monde, nous n'en voulons plus. Et donc, on s'y oppose pour proposer autre chose.
0: Plainte contre l'État, pour quel motif ? Empoisonnement de la population ?
2: L'idée d'un recours contre l'État pour carence fautive, hein, j'utilise les termes adéquats, c'est effectivement une plainte contre l'État qui ne fait pas son travail de protection des populations, qui ne fait pas son travail, entre autres, de planification de l'élevage industriel, par exemple, des installations industrielles d'élevage. Ce travail de planification, il n'a pas été fait depuis des décennies, ce qui produit des concentrations assez importantes dans certaines régions et des répercussions sur l'environnement, sur l'aspect social. L'État n'a pas respecté ses propres lois. Il a fait en sorte d'ignorer les effets cumulés. Et les effets cumulés, ils sont là aujourd'hui en Bretagne. On parlait des algues vertes et c'est parmi une des répercussions les plus visibles. Aujourd'hui, quand on est en littoral breton, on voit ces algues vertes, c'est une répercussion très visible. Il y en a bien d'autres, des répercussions qui ne sont pas aussi visibles, de la concentration des élevages industriels et de la concentration en nitrate, des masses d'eau.
0: C'est-à-dire, je peux en témoigner, hein, je suis allé en baie de Saint-Brieuc et je suis promené autour de l'estuaire de cette rivière, le Gouessan, et il y a cette couleur complètement surréaliste, vert phosphorescent, pâle, qui recouvre tous les rochers. Et tout autour, il y a une zone où il est interdit de pénétrer par moment, avec un panneau tous les 2 mètres, et sur chaque panneau, un danger, ne franchissez pas cette zone, danger de mort. Ouais. Donc à cause des émanations toxiques, des algues vertes qui empoisonnent.
2: Voilà. Et sulfurée qui en émane. Ça, c'est la partie visible, je dirais. Mais il y a bien d'autres parties qui ne sont pas visible pour être assez proche de ce sujet-là. Par exemple, les plans d'eau en Bretagne intérieure, les plans d'eau douce, les lacs, les étangs, etc., sont victimes également d'un apport d'excès de nutriments. Ce qui nourrit les algues vertes, c'est l'azote et le phosphore qui viennent directement des épandages d'excréments des élevages industriels. La preuve a été établie maintenant. Dans les plans d'eau intérieurs, les cours d'eau également, enfin surtout les plans d'eau intérieurs, on a également un problème. Pas les algues vertes, c'est les algues bleues. Les algues bleues, c'est les cyanobactéries, qui sont des cyanotoxines, qui dégagent des cyanotoxiques, qui conduisent à des fermetures d'activités nautiques. C'est-à-dire qu'on n'a plus le droit de faire de la voile sur des plans d'eau, du canoë, de nager encore moins, de la pêche non plus, parce que les poissons ne sont plus bons à la consommation, etc. Et en même temps, on a l'Agence régionale de santé qui garde la classification des plans d'eau comme étant excellente qualité. Ce qui est totalement aberrant, parce que l'excellente qualité qualifiée par l'ARS dépend de critères chimiques qui sont analysés, qui ne comprennent pas les cyanobactéries. Donc on a à la fois les cyanobactéries qui conduisent à des arrêtés municipaux d'interdiction de baignade d'activités nautiques, et de l'autre côté, l'ARS qui qualifie avec un joli panneau « eau de qualité excellente ». Il y a un moment où on va se retrouver les algues vertes on a fait le boulot et maintenant, ça y est, l'État, l'ARS arrive à mettre des choses en place. Sur les plans d'eau intérieurs, ce n'est pas encore le cas, mais on y travaille pour que les excès de nutriments qui arrivent sur ces plans d'eau aussi, qu'on prenne conscience qu'il y a des répercussions très directes sur la qualité de l'eau.
0: Romain mentionnait aussi tout à l'heure des staphylocoques dorés.
2: Oui, voilà, c'est ça. Mais en parlant de l'eau, je dirais que la partie peut-être la moins visible aujourd'hui, c'est la question de la ressource en eau pour les années qui viennent. Puisqu'on a une évolution du climat, que ce soit en Bretagne ou ailleurs en France, avec globalement des perspectives où les précipitations vont donner à peu près la même quantité d'eau qui tombe sur les différents territoires. Mais par contre avec une évaporation, une évapotranspiration beaucoup plus forte. Ce qui réduit en réalité la ressource en eau pour les 20 ans qui viennent, les 20-25 ans qui viennent. La ressource en eau va diminuer et en même temps la demande en consommation, vu les températures qui vont augmenter, va être supérieure. Donc on va avoir un croisement de courbes dans les 25 ans qui viennent, un croisement de courbes qui fait que la disponibilité de la ressource diminuant et la demande augmentant, on va avoir des situations de crise assez énormes dans les différents territoires en France, si on continue avec le modèle tel qu'il est, le modèle agro-industriel, entre autres, de production agricole dominant. C'est France Stratégie qui a élaboré une étude sur ces sujets-là, en confrontant, c'est tout récent, c'est du mois de juin 2025, en confrontant les consommations par bassin versant à la ressource disponible dans les 25 ans qui viennent. Ils ont modélisé trois scénarios. Un scénario de « on continue le fonctionnement actuel » et là, France Stratégie dit clairement « on va dans le rouge pour l'ensemble des bassins versants en France métropolitaine ». On a un scénario « application des politiques publiques actuelles » et là aussi, on va dans le rouge parce qu'on sait que les politiques publiques vont favoriser, on le voit, hein, les méga-bassines, etc. Enfin, et donc, on voit que la continuation des politiques publiques ne résout pas la question. Et France Stratégie, c'est le haut commissariat à la stratégie et au plan qui le signe ce document, dit, dans les 25 ans, si on continue avec l'application des politiques publiques actuelles, on va dans le rouge pour l'ensemble des bassins versants en France. C'est un petit peu mieux que le scénario tendanciel, mais c'est encore pas du tout la bonne direction. Et France Stratégie travaille sur un modèle de rupture. C'est la première fois qu'on entend le mot rupture de la part d'un établissement dépendant du gouvernement, France Stratégie. Et dans le scénario rupture, il préconise une baisse de la consommation de viande, de ne pas recréer des méga-bassines supplémentaires, de diminuer la part du nucléaire qui, lui, fait des surconsommations d'eau par nécessité de refroidissement des réacteurs. Voilà, il fait tout un schéma de société qui, lui, peut tenir à l'équation intenable jusqu'à présent de la ressource en eau entre le besoin et la disponibilité de la ressource en eau en France dans les 25 ans qui viennent. Donc on a, en fait, un appui, un allié quelque part qui nous rejoint, c'est France Stratégie, le haut commissariat de la stratégie et du plan, qui dit la même chose que ce qu'on dit depuis des années.
0: Qui est une organisation étatique.
2: Auprès du Premier ministre, quand même. C'est hallucinant de voir ces documents-là, ces études avec toutes les méthodologies expliquées, vraiment quelque chose de très approfondi comme étude, qui conclut que, le système agro-industriel, entre autres, va dans le mur. Et c'est ce qu'on dit depuis des années, c'est qu'on est dans une impasse. Et que cette impasse, on va taper dans le mur, parce que ce n'est pas tenable. Donc on va vers une crise forte dans la continuité des politiques publiques aujourd'hui. Donc la loi du plomb, elle va dans ce sens-là, elle accélère les possibilités d'installation d'élevage, en remontant les seuils, en invisibilisant pour la population ce qui se fait, en empêchant la population de se saisir des décisions sur le territoire où les populations habitent. La loi du plomb le fait et malheureusement le Conseil constitutionnel n'a pas sanctionné cet aspect-là.
0: Au moment où on se parle, on est donc le vendredi 8 août 2025. Et hier à 18h, effectivement, le Conseil constitutionnel a rendu son délibéré sur la loi Duplomb. Et c'était un peu ce qu'on craignait, hein, c'est-à-dire, OK, 2 millions de signatures sur une pétition, probablement pas signé que par des éco-terroristes, mais par des citoyens, des citoyennes qui ont bien compris en fait que l'acétamipride, c'est pas bon pour la santé et qui n'avaient pas envie de se retrouver avec de la maladie dans leur assiette. Le pouvoir à lâcher sur l'acétamipride, donc ce néonicotinoïde tueur d'abeilles, parce qu'on a bien compris que ça avait alerté les consommatrices. Mais du coup, on concerne les fermes-usines, les méga-bassines, le contrôle de l'Office national de la biodiversité, la mise sous tutelle d'instances scientifiques par le pouvoir politique. Voilà, on vous fait sauter l'acétamipride et regarde tout le reste.
2: On a aussi, dans ce que tu as cité, le fait que les populations n'ont plus accès de la même façon au débat public. Le débat public, normalement, il doit avoir lieu. Les décisions d'aménagement du territoire doivent normalement appartenir à l'ensemble de la population. Et aujourd'hui, les pouvoirs de décision de la population lui sont retirés au fur et à mesure. Ce que dit la loi Duplomb sur les enquêtes publiques, c'est que antérieurement à la loi Duplomb, il y avait une réunion publique au début de l'enquête publique et une réunion publique à la fin de l'enquête publique, ce qui permettait des débats, au moins un échange entre la population, le porteur de projet, le commissaire, la commissaire enquêtrice, etc. Aujourd'hui, l'initiative d'une réunion publique, elle appartient au porteur de projet. Évidemment, lui, il va avoir son intérêt. Son intérêt, il est financier. Son intérêt, c'est de faire passer le projet. Donc, il va faire une réunion publique. Si ça l'intéresse, si ça va dans son sens, il fera la réunion publique. Si ça ne va pas dans son sens, s'il sent le vent tourner, il se dit, bah, moi, je ne veux pas faire de réunion publique. Tant pis, salut, je continue mon projet, quoi. Donc, on enlève petit à petit des possibilités d'intervenir sur les choix qui concernent l'ensemble de la population. Les délais de recours, ils étaient de 4 mois. On nous les diminue à 2 mois pour accélérer l'installation des fermes-usines, des élevages, etc. Ces délais de recours, ils se retrouvent très courts, donc ce qui veut dire qu'on a intérêt à aller très vite. Déjà que le fait de créer une association après l'arrêté d'ouverture d'enquête publique, déjà rend l'association inapte à déposer un recours. C'est-à-dire que vous ignorez tout de ce qu'il y a comme projet autour de chez vous. Un jour, il y a un affichage qui dit « il y a une enquête publique sur un projet ». Vous vous dites « ah, ça ne me plaît pas du tout, on est plusieurs à penser la même chose, on va faire une association ». Ben, en fait, c'est trop tard. C'est-à-dire que vous auriez dû faire l'association avant de savoir qu'il y avait le projet. Ah oui, ah bon, eh ben, bon ben voilà, la loi est faite comme ça. Déjà, on voit les freins qui sont posés à la participation du public aux décisions qui concernent la population. Donc là, la loi Duplomb ne fait que renforcer ces éléments-là, quoi.
1: Du coup, avec Rafu, on va appeler à se mobiliser contre la loi Duplomb. Fin septembre, on va organiser une journée nationale d'action décentralisée partout en France. Si vous avez signé cette pétition contre la loi Duplomb et que vraiment pour vous, c'est pas du tout OK que cette loi passe, que ce gouvernement continue de nous empoisonner, que ces élevages continuent de s'agrandir, on vous invite à vous mobiliser avec nous. Vous pouvez trouver toutes les infos sur le site Résistance aux fermes-usines, tout ça au pluriel. On fera passer un appel à mobilisation et on vous invite à être actifs et actifs dans les mouvements sociaux de septembre parce que c'est pas possible ce déni démocratique, on n'en peut plus, on court vers notre perte et c'est pas possible.
0: C'est dangereux. Je repense à cette journaliste qui a eu le toupet d'enquêter sur les fermes-usines et qui s'est retrouvée avec sa voiture sabotée.
1: Est-ce que c'est dangereux de militer contre les fermes-usines ?
3: Ouais.
1: Eh bien, militer contre les fermes-usines, c'est aller en manif et avoir des tracteurs avec écrit « un bon écolo est un écolo mort ». Enfin, je pense à l'Office français de la biodiversité qui s'est pris des bombes et qui s'est fait détruire ses locaux par la coordination rurale. En fait, c'est pas militer contre la ferme-usine qui est dangereux aujourd'hui, c'est militer et agir pour le bien commun qui devient dangereux parce qu'en face de nous, il y a des gens qui défendent du profit et qui n'ont aucune limite et qui fonctionnent comme une mafia. Donc oui, c'est dangereux. Des fois, ça fait peur, en fait, de vouloir défendre ce bien commun. Mais je pense que on est vraiment attaché à la production d'un monde démocratique, social, alimentaire, correct, où en fait les gens sont justement rémunérés. Un monde anticapitaliste, antipatriarcal, alors c'est peut-être des mots assez forts, mais c'est quand même ça la logique pour nous. Et se rattacher à ces valeurs-là et à cette éthique-là et le faire collectivement, ça permet d'affronter ces peurs-là et de se dire que de toute façon, on n'a rien à se reprocher parce qu'on se bat pour un monde meilleur. On se bat pour un monde qui n'empoisonne pas les populations pour faire de l'argent. On se bat pour un monde où les gens ils peuvent vivre de leur travail, où les agriculteurs ne se suicident pas parce que les conditions de travail sont aussi terribles. Et pour moi, ça, c'est vraiment juste la base. On se bat pour pouvoir adapter l'agriculture au réchauffement climatique. L'année dernière, l'été dernier, il y a eu 40% des moissons de blé qui ont été détruites par la pluie à cause du réchauffement climatique. Il y a des troupeaux qui sont morts à cause d'insectes liés au réchauffement climatique. Je pense là à la fièvre catarrhale ovine, par exemple. Ça a des réelles conséquences sur la vie des agriculteurs. Et donc, nous, notre combat, il est juste, il est sain, il est éthique et il est positif. Donc oui, des fois, on doit s'engager dans des rapports de force parce qu'en face de nous, le pouvoir, il est énorme. Mais on n'a pas tort et on est mû par des valeurs de bien commun. Et donc, on affronte la peur collectivement. On est un camp fort, ensemble, uni. Et on est fort et radicaux et déter.
3: Viens les goûter. Roi d'Espagne, légumes bio. Bien sûr, c'est du quartier. Bien sûr.

0: tu disais en début d'émission que tu envisageais de t'installer en tant que paysanne. As-tu une idée de à quoi pourrait ressembler ton activité ?
1: Moi, la ferme que j'envisage de créer avec mes partenaires, c'est une ferme en collectif qui produit de la viande, du fromage, des légumineuses, des céréales, qui est un système de prix de soutien et de prix solidaire pour que ces produits-là soient accessibles à tous et à toutes. Une ferme ancrée sur son territoire, un lieu social, d'accueil, d'activité culturelle. Ça va s'appeler la commune ferme, parce que c'est une ferme en commun et c'est une ferme pour tous et pour toutes. Et c'est aussi une ferme où on va se laisser du temps pour continuer à militer contre ce système de l'agro-business et de la mafia agro-industrielle. Moi, je ne peux pas vivre dans un monde où je laisse les politiques nous empoisonner.
0: Pour continuer à s'informer, RAFU, résistance aux fermes-usines, vous avez un site internet ?
1: On a un site internet, on peut s'inscrire sur une liste de diffusion de mails avec des nouvelles régulières. S'il y a des gens qui voient un projet de ferme-usine se créer à côté de chez eux, qu'ils n'hésitent pas à nous contacter, notre coalition elle est aussi là pour faire de l'entraide entre collectifs, pour se partager des compétences, des expériences, et on est là pour accompagner tout ça. Et ensemble, on va y arriver. Aujourd'hui, le monde, il a radicalement changé par rapport aux années 50 où il fallait nourrir le monde et où ça a mené à toute cette surconcentration d'élevage et c'est pour ça qu'il y a toutes ces conséquences néfastes. Aujourd'hui, on est dans une nouvelle ère où il faut prendre en compte les limites planétaires, prendre en compte le revenu des agriculteurs et ensemble, on construit ce monde-là, un monde qui articule des conditions décentes de travail pour les agriculteurs et les agricultrices et le respect des limites planétaires parce que juste, on n'a pas le choix de faire autrement.
2: Ce que je pourrais rajouter comme élément de conclusion, c'est l'aspect de la joie. C'est-à-dire que notre lutte, que ce soit résistance aux fermes-usines ou Bretagne contre les fermes-usines, dans nos différents mouvements, on a un élan positif, un élan de solidarité, de lien humain qui est très fort, qui nous soude et qui nous donne l'envie d'avancer ensemble avec une volonté aussi de le faire dans quelque chose de positif, même si cette situation, on la connaît dramatique, tragique sur certains côtés, on ne veut pas se laisser enfermer dans des postures d'opposants, de défaitistes, de ceux qui ont perdu la bataille. Non, nous on est au contraire orienté vers quelque chose de positif et on sait qu'on va gagner à terme. On ne sait pas par où on va passer, mais on fait appel à la fois à ce qu'on appelle la joie militante et à l'imagination, parce qu'on sera toujours là où on ne nous attend pas et on va bousculer le système, ça c'est sûr.
0: Ça se trouve même des fois, vous faites la fête.
2: Mais oui, bien sûr, et on fait... Ah ben oui, je ne l'ai pas dit, mais ça fait partie, bien sûr, on fait la fête.
0: Merci à vous pour ce moment passé avec vous et à bientôt.
1: À bientôt.
2: À bientôt, à bientôt.
0: Et voilà les amis, n'hésitez pas à aller faire un tour sur le site de RAFU, Résistance aux fermes-usines. Cette conversation a été enregistrée en août 2025 au génial festival Les Résistantes, qu'on remercie. Vous pouvez télécharger cette émission et plein d'autres sur notre site, polemix-et-la-voix-off.com, avant qu'on se retrouve très bientôt sur votre radio encore libre, préférée, mais pour combien de temps ? Ce n'est qu'un combat, continuons le début, salut.

Et bonjour, vous êtes sur les ondes éphémériennes et boostériennes pour le magazine Alter, le magazine qui est diffusé en partage de programmes sur Radio Éphémère et Radio Booster. Ce magazine croise les alternatives associées, les engagements collectifs et individuels dans une économie solidaire en mutation et au service, si possible, du bien commun. Une nouvelle manière de penser le monde actuel et à venir au regard des enjeux environnementaux et écologiques, avec le focus sur la vision spécifique des artistes, des agitateurs d'idées nouvelles, du citoyen responsable pour changer les paradigmes. Ce magazine est réalisé, animé par Monique Blanquet en collaboration avec Dominique Burdin. Il est coproduit par Radio Éphémère et Radio Booster sur notre fréquence partagée 89.1 MHz et sur le www.radio-éphémère.net, en direct le mardi de 12h à 13h sur Radio Éphémère et le vendredi de 14h sur Radio Booster. Et aujourd'hui, une émission particulière qui est liée au patrimoine des jardins, à un festival que l'on affectionne particulièrement puisqu'on est partenaire de ce festival depuis son origine, c'est-à-dire il y a 21 ans, c'est la 21e édition, c'est le festival Cahors Juin Jardin, 21e édition à Cahors, dans le Lot. Nous sommes en partenariat et cette émission sera rediffusée sur Radio Booster le vendredi 29 mai et le 5 juin de 14h à 15h et sur Éphémère le mardi 2 juin. Et il y aura également sur le site du festival une table ronde organisée par Radio Éphémère sur le thème de l'écosystème de la création. Parole sera donnée aux artistes. On vous donnera un peu plus de détails, mais ce sera restitué dans une émission dans les jours à venir après le festival.

Et c'est sur la création sonore de Hank Midnight et son CD Azilian Fragment qui a été réalisé au cours d'une résidence à la grotte du Mazazil que je vais dérouler pour vous une présentation de ce festival si vous ne le connaissez déjà. L'édition 2026 sera sur le vibratoire encore et toujours avec un thème « Faire vibrer le pouls de la terre ». C'est un festival qui est en étroite relation avec l'art, avec la nature, la citoyenneté, dans le cadre des jardins privés qui sont ouverts exceptionnellement pendant le temps du festival, également dans des espaces publics, en connivence avec les 17 jardins secrets de la ville de Cahors, dans les jardins citoyens des quartiers, et le second week-end sur le territoire avec le parcours des jardins paysages créé il y a 12 ans. Depuis 21 ans, on accueille des artistes dans les jardins, dans la ville, des créations qui sont restées pérennes pour certaines. Mais cette année, il y a un contexte un petit peu particulier, puisqu'il y a des difficultés financières que connaissent beaucoup d'événements culturels. Je précise toutefois que la ville de Cahors maintient son soutien et il est précieux. Mais par ailleurs, voilà, il y a des financements qui ont du mal à se concrétiser. Et donc, on a été dans il a été question de faire ce festival d'une autre manière, c'est-à-dire sans financement de production, mais avec la monstration d'œuvres déjà créées par un certain nombre d'artistes. Certains étaient venus déjà au festival, d'autres viennent pour la première fois. La plupart ont répondu chaleureusement. Et il faut le signaler, on a une trentaine d'artistes quand même qui sont mobilisés cette année, soit pour démonstration d'œuvres plastiques, soit pour des animations, rencontres, voilà, et autres. Parce que donc ce festival, il est dans un contexte d'un festival solidaire et participatif. On a également créé pour l'association, il a été créé pour l'association, une adhésion solidaire. Autre spécificité cette année, il n'y a pas les espaces publics habituels, les jardins publics habituels, car il y a un autre événement avec qui on est en connivence par ailleurs, c'est le parcours des sculptures de Marc Petit, d'une rive à l'autre, qui investit avec 83 œuvres une grande partie des jardins publics de la ville et des sites. Donc, eh bien nous, on a décidé de connivence avec eux, de conjuguer une autre proposition avec un cœur battant sur le site des Allées Fénelon, avec un autre cœur battant dans un lieu qui est à la fois un jardin privé et un lieu de création, la Pouponnière, on va en parler tout en suivant. Et donc sur ce site des Allées Fénelon, où se déroulera l'inauguration, il y a un spot lié au bambou, à la création du bambou, cet acier vert qui n'est pas du tout négligeable dans les productions les créations. Et alors on a un collectif, le Magica Bambusa, qui va installer des structures en bambou du vendredi 5 juin au dimanche 7 juin, avec donc ces structures. Le collectif rassemble plusieurs artistes, Nicolas Fouillou, du collectif Rhizome, artisans, pratiquants du land art, de la sculpture, scénographie, objets d'art. Au bambou, c'est Mathias Lambert qui lui va également développer des structures en bambou, en lamelles de bambou. Il réalise des installations scénographiques, des aménagements contemporains. Et également, et là, eux seront producteurs d'ateliers bambou, justement, sur le site des Allées Fénelon. Et puis, toujours dans la lignée de ce thème du bambou, il y aura un food truck dédié à la cuisine du bambou et aux plantes sauvages. Ce food truck s'appelle Inspiration Naturellement Sauvage. Et autre présence liée au bambou, l'atelier Bambouka, c'est une plasticienne, Karine Merlinot, architecte de formation, qui elle a développé la production et la fabrication d'objets design en bambou. Et elle va créer des sculptures, des jeux
et elle va explorer des systèmes d'assemblage épuré. Et tout ça, ça fera dans la maison Boada, qui est un des jardins privés qui participe au parcours des jardins privés. L'idée, pour vous résumer les choses, c'est une proposition de déambulation au fil des jardins privés, au fil des présences sur l'espace public, en sachant que le jour de l'inauguration, il y aura une balade inaugurale qui fera un petit itinéraire avant de rallier le cœur battant là, des allées Fénelon. Et dans la balade inaugurale, il y aura le Chai, une exposition au Chai qui est le cœur battant de l'association et qui accueillera une exposition de Julie Legrand, une réassemblée, parce que Julie Legrand avait déjà présenté il y a quelques années un travail sur le verre, les vases, les assiettes et des sculptures en verre. Et là, en l'appelant l'assemblée, et là c'est une reproposition avec... avec l'assemblée. Ensuite, il y aura un parcours en face, une exposition, un hôtel. Et là, c'est une artiste qui peint des bouquets nature. Voilà. Il est question de jardins, de fleurs, de bouquets et de rencontres aussi avec les gens qui font le parcours et les gens qui ont l'habitude de fréquenter ce festival.

Comme je vous le disais, sur ce festival Cahors-Jean-Jardin, il y a un cœur battant aux allées Fénelon qui sont centrales, avec toutes les stations en bambou. Et également, on en parlera en fin d'émission avec Alice Frété, une table partagée. Enfin, il y a plein de choses qui se proposent, une petite guinguette festive un nouvel acte de la galaxie des plantes proposé par, c'est l'acte 4, proposé par Arthur Sajas et son équipe. C'est à l'issue d'une résidence d'une semaine autour de l'écoute profonde, de la résilience sonique, de la communication paraverbale. Il s'agira d'explorer les pouvoirs des sons et leurs possibilités de mélange. Au fil de ce processus va apparaître une partition composée de formes, d'ambiances, de codes et de jeux avec un cluster de musiciens. La galaxie des plantes sera visible depuis la Terre et plus exactement sur les allées Fénelon. 44e degré 26, 42. Enfin, ça, c'est les coordonnées GPS. Et le soir de l'inauguration du festival à 21h. On écoute un extrait de la galaxie des plantes.

0: Retour dans le studio de Radio Éphémère pour cette émission spéciale Festival Cahors Juin Jardin, 21e édition. C'est du 4 au 7 juin. Oui, du 4. Pourquoi du 4? Parce qu'en réalité, le jeudi 4, il y a une petite escapade hors les murs avec le réseau Plantes et Compagnie. Et la question suivante, le paysage. Une question de territoire. Ça va se passer à Douel. Il y aura une visite des jardins, une table ronde aussi avec Bruno Almosino comme anthropologue comme invité, Françoise Vernet, éditrice, et l'équipe de Juin Jardin qui donc évoqueront cette thématique. Et sinon, l'inauguration sur Cahors même, intramuros, c'est le vendredi 5 juin et en suivant, le samedi et dimanche, les expositions dans les jardins qui seront ouverts de 11h à 19h. Et puis il y a plein de rendez-vous d'animation qu'on va détailler. Mais là, tout de suite, un autre lieu, j'évoquais les allées Fénelon, il y a un autre lieu, une sorte de cœur battant aussi, c'est la Pouponnière, et j'ai le plaisir d'accueillir Quentin Destieux pour nous présenter le lieu, et puis son installation, et le concert qu'il va proposer le soir du samedi 6 juin. Quentin, bonjour.
1: Bonjour.
0: Ravi d'être en contact direct là, sur les ondes éphémériennes pour parler de la Pouponnière. Qu'est-ce que c'est la Pouponnière pour ceux qui ne connaîtraient pas encore ?
1: Alors, la Pouponnière, c'est un lieu qui essaie de fédérer différents artistes, des artisans, des chercheurs. L'idée, c'est de générer un environnement de production transdisciplinaire autour des arts contemporains, de la musique aussi, et d'y associer des étudiants, des scolaires, dans l'idée en fait, de créer une espèce de melting pot sur lequel en fait, on partage des savoir-faire, des idées en lien avec ces idées de transition numérique, d'écologie, voilà.
0: En accord déjà avec ces valeurs qui sont développées aussi au sein du festival depuis 21 ans maintenant, et avec qui des connivences naturelles se sont établies. Donc il y aura dans ce lieu une dynamique avec de votre côté une installation et un concert. Une installation avec un titre qui plaira beaucoup aux auditeurs de Radio Éphémère, puisqu'il s'agit de Punk Quitude.
1: Donc, il s'agit d'une petite installation qui est composée de plusieurs dispositifs sonores. En arrivant dans le lot, dans ce petit environnement entre la ville et la campagne, en fait, on est assez saisi rapidement en fait, de l'écoute qu'on peut avoir en fait, des chants d'oiseaux. Alors il se trouve que

0: travaille tranquillement dans les arbres.
1: Et qui vous accompagne pour les travaux de fond que vous êtes en train de mener sur ce lieu qui est immense. Vous avez vos ateliers avec Paul Lestieux et puis d'autres artistes qui passent en résidence. Alors ces pics verts, à la base, on avait décidé, décidé de les installer un peu dans l'art, le magnifique arbre dans la cour. Mais il y a un petit changement parce que voilà, on est à l'écoute de la nature et précisément, l'arbre est habité.
0: L'arbre est de plus en plus habité, alors pas par des pies verts cette année, mais il y a pas mal de merles, il y a des mésanges, il y a plein de petits oiseaux à l'intérieur qui sont en pleine nidification, et du coup l'idée c'est pas d'aller les embêter avec des pies verts qui font des pommes toute la journée. Donc on va peut-être décider de déplacer cette installation à un autre endroit.
1: D'accord. Bon, ben ça, on verra un petit peu, puisqu'on va évoquer en suivant l'exposition collective qui est investie dans les locaux. Mais déjà, dans le jardin, il y aura d'autres propositions aussi, avec Philippe Pité qui est à nos côtés et qui va nous en parler. Et le soir du samedi, eh bien, il y a une belle effervescence sur ce lieu, outre l'exposition qui sera ouverte peut-être un peu au-delà des 19h des horaires classiques sur le festival. Il va y avoir aussi une soirée avec une performance dans le magnifique arbre qui est à l'arrière du bâtiment. Je le décris, enfin c'est un cèdre mais somptueux, extraordinaire, hein, qui sera l'objet d'une performance donc le samedi soir d'Arthur Sajas et de Cathy Lucas qui sera là aussi. Et puis, eh bien, il y aura un petit set. Qui sera un concert agréable.
0: Oui, c'est ça, c'est le nom de notre performance. Donc c'est une performance que je réalise en compagnie de Jean-Pierre Iriard-Borg, avec lequel on s'amuse comme ça à créer des nappes de son. C'est une improvisation. L'idée c'est d'essayer d'ouvrir en fait un petit peu des espèces d'espaces, on va dire sonores, dans lesquels en fait on peut s'engouffrer, rêver et à la fois profiter. Donc le nom est agréable.
1: Oui, c'est prometteur.
0: Merci.
1: Voilà. Et donc ce sera suivi, mais on va l'évoquer après, d'un concert Forest Law et précédé par un duo Somi, Arthur Sajas et Cathy Lucas. Très bien. Bon, il nous reste plus qu'à écouter un extrait de ce concert agréable et à découvrir la Pouponnière. On peut y accéder en vélo, parce qu'il y a une voie verte depuis Cahors qui arrive en vélo. On peut y accéder en voiture, bien sûr. Et également, il y a une navette gratuite pour la Pouponnière. Et l'arrêt, c'est le Péra. Et le chemin, c'est le chemin de la Pouponnière. Facile à trouver, finalement. Ben, Quentin, rendez-vous le week-end du 6 juin pour une belle rencontre et de belles émotions esthétiques et musicales. Merci beaucoup.
0: On est vraiment ravis d'accueillir ce beau festival et ces artistes merveilleux au sein de ce lieu en devenir.
1: Merci beaucoup, Quentin.
0: À très bientôt.
1: À bientôt.

0: Voilà un extrait de ce concert agréable qui vous sera présenté le samedi 6 juin à la Pouponnière. Je précise que l'accès à tous ces rendez-vous et tous les rendez-vous du festival sont bien sûr libres, avec des participations libres et nécessaires selon votre sentiment. Il y a sur ce lieu, la Pouponnière, une autre étape vibratoire et pas des moindres, puisque c'est une exposition collective où il s'agira de faire vibrer le pouls de la terre. C'est une injonction vibratile de Ernst Sürker, ingénieur forestier, chercheur en sciences du bois et auteur du livre « L'arbre entre visible et invisible » que Joël Jardin avait invité lors d'une précédente édition. Et là, il s'agira d'associer la science, la poésie à paix et résilience. Et la marche, la question de la marche, la question de ressentir au rythme de ses pas et de sa respiration la nature, le paysage, la forêt, les êtres vivants qui l'habitent et leur sagesse ancienne. Une sorte de connexion cosmique qui va nous traverser et faire vibrer le pouls de la terre au sens propre ou du cosmos qui nous entoure et nous enjoint à la nécessité de résister aux dissonances de ce monde contemporain, à tisser des liens entre ce visible et l'invisible, voilà, pour un échange vibratoire et collectif et individuel. Et j'ai le plaisir d'accueillir Philippe Pité dans le studio. Bonjour Philippe.
1: Bonjour.
0: Bon, on va peut-être se tutoyer, peut-être,
1: oui,
0: parce que bon, on se connaît quand même un peu, voilà. Et Philippe est plasticien et scénographe de cette exposition. Il va s'agir de mettre en cohérence les travaux proposés par cet artiste. On a entendu la proposition de Quentin. Il y a donc là quelque chose qui va se mettre en œuvre dans ces locaux qui sont assez majestueux, hein, qui sont très anciens et qui donc sont propices à une installation d'œuvres plastiques très différentes. Est-ce qu'on commence tout de suite par ta proposition qui est à la fois extérieure dans le jardin et la cour intérieure?
1: On pourrait parler un peu de cette bâtisse qui est, comme tu dis, qui est assez imposante et qui, dans laquelle on rentre à partir d'une cour avec ce qu'on disait tout à l'heure, ce que disait Quentin tout à l'heure, un arbre très majestueux qui est habité, donc une cour qui donne sur un escalier assez monumental qui monte dans une entrée qui elle-même est relativement impressionnante, qui elle-même donne sur un escalier qui redescend par derrière dans l'intérieur du bâtiment et qui est il y a deux pièces, enfin il y a une pièce qui est adjacente à cette pièce d'entrée. Et donc l'idée dans ce bâtiment qui est en cours de réfection, parce que Paul et Quentin Destieux qui gèrent cet espace sont en train de le réhabiliter, de le réaménager, et donc dans cet espace qui est en cours de réaménagement, donc l'idée c'était d'investir cette entrée majestueuse, et cet espace d'escalier qui redescend vers la salle de concert ou le jardin de derrière. Voilà. Donc c'est un passage,
0: voilà.
1: Un passage qui permettra aussi de mettre cette thématique autour de cette vibration dans la perspective de la déambulation d'un jardin à un autre presque.
0: Voilà. Oui, quasiment, il y a cet aspect transversal, traversant même, et avec une partie qui est, on pourrait dire, en l'état, la cage d'escalier, ça ressemble à des palaces romains un peu d'Hécati, et une partie plus rénovée, où là on sera plus dans des espaces d'exposition plus classiques, avec des formats et des matériaux différents. Il y a une base photographique quand
1: même.
0: Oui,
1: alors c'est assez étonnant, c'est-à-dire que, enfin, c'est pas assez étonnant, là on est sur trois photographes plasticiennes, donc Aurore Valade, Lucie Bellarbi et Thérèse Pitt, hein, qui sont des photographes plasticiennes qui vont proposer des photos et des vidéos aussi.
0: Oui, Aurore Valade va proposer une matière sur la vie du sol. Elle termine une exposition à Turin actuellement. C'est quelqu'un qui expose dans le monde entier. Elle est en tandem avec Benjamin Gilles. Et elle explore effectivement les pulsations du sol, là où le minéral, le végétal, le vivant interagissent pour créer des territoires sauvages et anthropisés. Et donc, elle décompose ces photographies en fragments, créant des strates sédimentaires. Et son compagnon et collaborateur Benjamin Gilles propose lui aussi un algorithme pour associer en palimpseste ces millions de fragments d'images. Donc ça, ça va se proposer sur des écrans vidéo. Il y a les sols de forêt, des sols urbains, des sols, enfin, cette matière-là du sol, qui vont être en regard d'un travail plus... On lève les yeux, on est dans le ciel et dans les nuages.
1: Alors oui, effectivement, Thérèse Pitt, hein, qui est une photographe, elle aussi plasticienne, qui elle travaille sur cette frontière supérieure qui est au-dessus de nos têtes, qui sont les nuages en fait, et qui nous fait voir un peu cette nébulosité assez fine entre la limite du sol et le début du ciel.
0: Et avec une manière de capter les battements de la vie, de l'intimité de la peau et du corps, jusqu'à rallier cette immensité des nuages, sa pratique noir et blanc argentique comme numérique, tend vers des recherches formelles proches du dessin parfois.
1: Oui, c'est très très proche du dessin, c'est très graphique, hein, mais dans une abstraction, parce que son travail, c'est un travail, elle recadre systématiquement à partir du tirage. Donc c'est tout un travail autour de vraiment d'un recadrage de l'infiniment grand à l'infiniment petit.
0: Voilà. Avec un titre poétique, Vent des draps, chasseur de nuages. Très très beau.
1: Absolument.
0: Et puis, vous avez une collaboration avec, avec Thérèse Pitt. Il y a un travail de collaboration.
1: Absolument. Alors, depuis 10 ans, nous collaborons ensemble. C'est assez drôle parce que c'est un anagramme. Je m'appelle Pitté, P-I-T-E-T. Elle s'appelle Pitt, P-I-T-E. C'était fait pour nous rencontrer. Et donc, oui, nous travaillons beaucoup sur ces frontières un peu ténues entre le sauvage et le domestique, l'intérieur, les territoires intérieurs, les territoires extérieurs, autour de pratiques qui sont la photo évidemment, mais beaucoup la vidéo pour ma part, et parce que je fais un peu de photos, mais c'est pas mon médium préféré, j'avoue, Beaux-Arts, j'étais pas le meilleur là-dedans, et le dessin, voilà.
0: Et vous êtes tous les deux quand même au sein d'un atelier notoire à Toulouse, l'atelier Théa.
1: Oui, on est à l'atelier Théa, collectif IPN. Et là, on est en pleine préparation de l'arrivée du nouveau printemps, là, cette semaine qui arrive, là, en fait.
0: Quelle effervescence.
1: C'est l'effervescence totale. Effectivement, donc on travaille effectivement très très souvent ensemble sur ces projets-là. Ces projets qui nous amènent beaucoup dans les montagnes, beaucoup autour de la mer.
0: Alors, en revanche, il y a cette belle cour avec ce bel arbre, voilà, qui nous accueille, et cet escalier qui invite à aller voir les travaux dans les salles. Et il y a des bordures en jardinier, on va dire, hein, qui vont être investies pour une installation, nature-installation. Là, c'est un autre média qui est proposé.
1: C'est une installation, oui, effectivement. Alors, ça, c'est un travail. Effectivement, que je poursuis, c'est un de mes travaux principaux. Il s'agit là de mettre en œuvre ce que j'appelle un réseau de micro-bassines qui sont des récipients qui s'écoulent en plein champ. Et donc l'idée, c'était de mettre sous le ciel, comme si on avait un toit percé, de mettre des bassines pour récupérer cette eau de pluie qui va après pouvoir ensemencer le sol de sa fraîcheur.
0: Et oui, ô combien précieuse.
1: Voilà, ô combien précieuse. Et donc moi, c'est une installation qui interroge le rapport que Sapiens, notre espèce, entretient avec le liquide nourricier primordial qu'est l'eau, et donc ce battement qui se fait, cette pulsation qui se fait entre notre matière qui est faite de 90% d'eau et l'eau qui nous tombe dessus.
0: Autre proposition dans cette exposition, et vous évoquiez son travail de photographe, c'est Lucie Bellarbi, qui avait exposé aussi à Cahors-Juin-Jardin et dont une œuvre qu'elle avait faite avec Chassari. À l'époque, elle travaillait en collectif avec elle. Cette œuvre sera présente sur les allées Fénelon dans Chassari et Bellarbi. Ce sera le huis clos. C'est une série de photographies plasticiennes co-réalisées par elles deux. Et ça inscrivait les personnages dans les rituels et les coutumes familiales. C'est une sorte de déjeuner sur l'herbe qui a généré une résidence avec Jean Jardin et les élèves du lycée Saint-Étienne. Et cette bâche du déjeuner sur l'herbe sera dans le jardin Agora sur les allées Fénelon, mais donc à la Pouponnière. Là, c'est un travail de photographie sous le titre d'illusion lunaire et d'immobilité. C'est une photographe plasticienne et vidéaste également, et elle opère de véritables mises en scène dans un corpus au long cours qui a pour sujet essentiel le corps des femmes, aux limites du réel et du fantastique, et jouant avec les codes genrés et les horizontalités de sa série d'autoportraits. C'est le corps allongé, introduit dans l'espace, un ralentissement et une forme de vulnérabilité à la fois physique et symbolique. L'illusion lunaire, elle, révèle la fragilité de nos modes d'attention et de la lisibilité du monde. C'est une expérience sensible, intime, qui engage un questionnement collectif et qui est en cohérence avec tous les travaux évoqués précédemment. Absolument. Il y aura trois pièces.
1: Et donc la gageure va être de savoir comment installer ces pièces. Et justement, cette idée du corps allongé va nous permettre de travailler sur une scénographie qui va nous permettre de regarder ces corps allongés vus pratiquement du dessus.
0: Avec cette
1: Je n'en dis pas plus, mais en gros, on va travailler sur cette idée, en fait, d'une vue qui sera une vue allongée et de perspective.
0: À découvrir donc. Et alors, autre présence, et pas des moindres, celle de Florence Carabet. Florence, c'est une fidèle de Carole Jeanjardin. Elle est venue déjà deux fois, et avec ses travaux tissés, brodés. Et là, elle va investir cette thématique pour faire vibrer ce pouls de la terre en cherchant un point de résonance entre le corps, la pensée et le sensible, avec des propositions différentes, des matières, des matériaux, des formats, une approche, mais qui vont faire corps et cohérence.
1: Oui, en fait, elle travaille beaucoup. Florence est une artiste qui travaille le volume, mais aussi le dessin, et aussi essentiellement tout un travail autour du textile, ce qu'on peut appeler de l'art textile, en fait, donc de la broderie, qui s'inscrit autour de sculptures, sachant qu'on a vu aussi Florence travailler il y a quelques années, autour de voitures et de carrosseries de voitures. Donc Florence s'empare un peu de volume pour en recréer quelque chose qui rentre dans son univers, dans son territoire de réflexion intime par rapport justement à tout ce qui est l'espace.
0: Elle avait participé à un concert de machines à coudre sur une création à Cahors Jeanjardin, et puis elle avait amené ses structures tissées. Et là, il y a trois pièces. Enfin, il y a le roi du monde, qui est une sculpture emblématique. Hein. Donc c'est une vanité, en fait, percée de flèches, et très colorée et très frappante, hein, qui incarne et qui sollicite un petit peu tous ces questionnements. Elle met en réflexion, en indignation même, les propositions. Il y a le bleu du ciel, qui, alors ça, c'est tout en subtilité, en finesse, c'est une ode à la terre-mère, c'est un dessin tissé, ça c'est magnifique, il faut le voir. Donc elle avait exposé un format déjà, mais là je crois qu'elle elle le retravaille. Mmh. Et puis une effraction lumineuse, EMEAQTP, question. Et maintenant, à quoi tu penses? Où là, quand même, il est question de solliciter, d'interroger le monde et notre manière de l'habiter, j'imagine. Alors, elle n'est pas sur la représentation, mais elle fait émerger justement des vibrations. Et c'est tout l'enjeu de cette artiste plasticienne qui est entre le passé et le présent, entre la technique ancestrale, hein, le tissé, et la modernité. En dessin, entre la broderie, la sculpture, elle a vraiment tout un univers où elle accapare les territoires par des êtres humains à des fins destructrices, généralement. Et donc, ça, tout ça va être présenté. Alors, il y a des niches dans ce lieu d'exposition. Enfin, voilà, il y aura à découvrir.
1: Elle interroge l'accaparement des territoires par des êtres humains qui vont en avoir des chaînes destructrices.
0: Oui, qui, eux, sont en mode... C'est pas elle qui détruit, c'est les humains. Tiens, qu'elle... Comme c'est bizarre.
1: C'est toute cette interrogation qu'elle amène à travers tout son travail, qui est remarquable, qui est un travail en volume, et dans lequel, effectivement, les visiteurs pourront traverser, en fait, à l'intérieur de cette exposition.
0: Oui, avec une tension toujours entre l'intime et le cosmique. Donc, je trouve qu'il y a une vraie cohérence avec les travaux qui sont présentés par ces artistes. Donc, l'exposition sera visible de 11h à 19h le samedi et le dimanche. Bon, le samedi, je pense qu'il peut y avoir une nocturne qui va opérer puisqu'il y a toute la grande soirée. Et les artistes seront là, seront présents pour échanger avec vous sur vos questions et puis partager ce temps d'exposition.
1: Voilà. Et a priori, ça se passera bien parce qu'on est parti pour un temps qui risque d'être, on n'en sait rien après dans 15 jours, on ne sait pas quel temps il fera. Mais quoi qu'il en soit, on va essayer de faire beaucoup de choses à l'extérieur, dont les concerts justement seront dans le jardin de l'autre côté.
0: De l'autre côté, en connivence, c'est traversant. Et donc, il y aura cette performance dans l'arbre qui est un spectacle, un duo soumis, et puis agréable le concert dont on a écouté pas mal d'extraits, et puis, et c'est le moment de passer l'extrait du concert Forest Law, L-A-W. Ça, c'est quelque chose qui va être super aussi. On va écouter un morceau de ce concert.
1: On n'a peut-être pas parlé du coucher de soleil universel. Peut-être qu'on en parlera juste un peu après.
0: On va en parler, oui. Ouais, avec les Perret, oui.

0: voulez montrer des travaux que vous avez déjà réalisés dans le cadre d'un festival, le Festival Caorlan Jardin, dont c'est la 21e édition, et vous avez côtoyé régulièrement ce festival et vous avez souhaité participer. C'est une édition un peu particulière, elle est solidaire et participative et les artistes ont répondu présents. Ça va se passer le week-end début juin, les 5, 6 et 7 juin prochain. Et vous êtes présents sur deux lieux. D'abord peut-être le jardin des archives municipales qui fait partie de ce parcours des jardins privés et de la déambulation qui est proposée dans les jardins avec des propositions artistiques au sein de ces jardins. Où là, vous allez proposer une œuvre que vous aviez déjà proposée justement à Lectour.
1: On va proposer l'indifférence des astres. Donc c'est en fait une installation de draps qui ont été imprimés avec des formes graphiques de la lumière, des représentations graphiques de la lumière. Et ces représentations graphiques de la lumière, le visiteur peut venir les photographier avec son smartphone sur mode flash, et à ce moment-là, la forme va prendre une nouvelle luminosité. Et donc, c'est une exposition participative où les personnes peuvent vraiment venir créer une image, une nouvelle image de ces formes graphiques.
2: L'idée, c'est de se questionner sur la perception qu'on a des choses, en fait, en activant son smartphone, ses outils qu'on n'utilise jamais.
0: Oui, ça va.
2: On voit les choses un peu différemment qu'avec les yeux.
0: Tout à fait. Et c'est dans les jardins très ombragés des archives où les œuvres pourront être vues le vendredi soir, le temps de l'exposition, et le samedi et dimanche en journée, de 11h à 19h. Autre présence, sous le titre générique « Faire vibrer le pouls de la terre », c'est une exposition qui est la thématique du festival Juin Jardin cette année. Et c'est une exposition collective à la Pouponnière, lieu de création, qui va réunir 7 à 8 artistes sur ce thème-là. Et vous avez proposé pour ce lieu le coucher de soleil, le fameux coucher de soleil, cette œuvre magique.
2: Oui, c'est une œuvre à laquelle on tient beaucoup, qui nous est très chère, qui s'appelle le coucher de soleil universel. En fait, on l'a créé à partir des autochromes, des archives de la planète, du musée Albert Kahn. Albert Kahn était un très riche banquier du début du XXe siècle, et il avait imaginer de faire un inventaire de tout ce qui avait changé très très vite dans le monde, qui accélérait. Et donc, il a une énorme collection de photographies couleurs et de films. Et il projetait ces photos aux grands de ce monde pour leur faire connaître le monde, et dans un but pacifiste, pour dire, si on connaît le monde, on va dans le sens de la paix. Et
0: oui.
2: Chacune de ces projections par un coucher de soleil, mais des couchers de soleil pris tout autour du monde. Donc l'installation qu'on propose, c'est ce coucher de soleil universel, donc des petites lamelles de coucher de soleil prises tout autour du monde, et la référence de ce titre, c'est une citation d'un chapitre Stéphane Zweig. Stéphane Zweig, dans Le Monde d'hier, il parle de ce fameux coucher de soleil universel qui est ce moment entre deux guerres. Voilà.
0: Merci beaucoup. On va pouvoir vous rencontrer donc à Cahors, à Puy-la-Roque, et cet été encore, on va avoir l'occasion de passer un temps avec vous et d'échanger sur chaque site, bien évidemment. Eh bien, merci beaucoup, Pascal et Damien Perret. Vous avez comme titre d'artiste Les Époupées, Pascal et Damien Perret. Voilà. Bonne suite à la préparation de tout cela et rendez-vous sur le site des expositions. Merci à vous. Au revoir.
2: Merci beaucoup. Merci, Monique. Au revoir.
0: Eh bien, retour dans le studio de Radio Éphémère. C'est un échange qu'on a eu antérieurement avec les Époupées. Nous sommes en compagnie de Philippe Pité, qui coordonne la scénographie de l'exposition collective à la Pouponnière et qui lui-même présente des travaux sur ce thème « Faire vibrer le pouls de la Terre » pour cette 21e édition qui va se dérouler du 4 au 7 juin prochain. Il y a donc une belle effervescence, on a parlé des jardins privés, et il y a également sur le site des Allées Fénelon plein de rendez-vous. Et on a convié une artiste paysagiste, Alice Frété, qui est partie prenante dans l'association de Carougin Jardin et qui a un certain nombre de travaux qui ont été présentés depuis toutes ces années avec beaucoup de qualité et de sensibilité. Pour des travaux dont elle va nous expliciter la matière et le propos dans quelques instants, puisque nous l'avons sollicité par téléphone. Bonjour Alice.
3: Bonjour.
0: Merci de nous rallier au milieu de toutes les effervescences qui sont les vôtres.
3: Alors, on est en pleine création, on est en plein atelier là avec, donc il y a autour de moi pas mal de personnes des jardins paysages qui m'ont rejoint sur Cahors pour créer la table paysage.
0: La table paysage, bah, c'est super, merci, on les salue et on a hâte de voir le résultat de cette table paysage qui sera dévoilée sur le temps d'inauguration le vendredi soir sur les Allées Fénelon. Alors c'est quoi cette table paysage ?
3: Alors l'idée c'est que chaque année on se mette autour d'une œuvre collective. Alors l'année dernière c'était la grande parade avec ces animaux en bruyère et donc on avait une trentaine d'animaux en bruyère, des animaux de nos contrées jusqu'à la préhistoire. Donc c'est, en tête il y avait un mammouth, après des rhinocéros laineux et puis après beaucoup de cerfs, de sangliers. Et donc il reste, cette année au festival, il y a encore les deux cerfs qui sont vraiment, on les a appelés les chimères parce que là ils se sont hybridés avec une nuée d'oiseaux de Bastien Lemaître. Donc voilà, cette année on aura encore deux animaux en bruyère sur le festival.
0: Dans le jardin des archives municipales.
3: Voilà. C'est ça, dans les jardins des archives. Et donc là, c'était vraiment une œuvre collective qui nous faisait remonter dans le temps, parce que ça allait vraiment avec des animaux de la préhistoire. Et là, on est plutôt sur une œuvre qui nous fait vraiment voyager dans l'espace, parce que donc tous ces jardins paysages, il y en a une, donc on en accompagne avec Juin Jardin une vingtaine. Et il y en a vraiment sur tout le département du Lot. Et les premiers jardins paysages sont nés au bord de la vallée du Lot. Donc au début, en 2014, il y en avait une quinzaine. Et du coup, voilà, cette table paysagère va sur une grande tablée. On aura ces méandres du Lot, donc là, de Tour de Fort jusqu'à Pressac. Et en fait, chaque jardin paysage là est venu aujourd'hui peindre une assiette pour illustrer son jardin paysage. Et cette assiette sera installée sur la cartographie du territoire, à l'endroit où ils sont disposés, voilà, sur le territoire.
0: Il y a également un projet collaboratif avec les écoles et dans les jardins privés et jardins paysages, avec une envolée vibrante.
3: Oui, c'est ça. Donc voilà, en plus de cette grande table, également sur les Allées Fénelon, les écoles et différentes personnes des jardins privés et jardins paysages ont participé à une création, donc là plutôt une sculpture tressée avec du saule. Donc c'est des sculptures assez fines où le saule crée une sorte d'entremêlas et où par endroits on a créé des sortes de membranes de papier. Donc ça, voilà, ça crée comme des sortes de cerfs-volants. Donc là, qui seront plutôt suspendus. Mais voilà, on a vraiment plusieurs petites sculptures tressées qui vont être regroupées comme voilà, une sorte d'envolée effectivement vibrante où voilà, on peut y voir des bancs de poissons ou des envols d'oiseaux.
0: En lien avec la nature et avec cette thématique de faire vibrer le pouls de la terre. Donc la table paysage, elle interroge le paysage et avec la question « Oserez-vous croquer le paysage ?» parce qu'il y a une dimension liée aux pupilles et aux papilles avec les recettes. Il y a des histoires et une recette pour chaque histoire, pour chaque territoire. Donc c'est une très belle proposition qui va être livrée au public inaugural et qui sera là. Et donc c'est vrai que vous avez cette capacité à développer des œuvres collectives, à résumer, à conjuguer des énergies différentes pour ces productions artistiques. Et puis, il y a votre parcours individuel qui sera visible avec un rendez-vous au musée Henri Martin. Ces rouleaux paysages, ils vont être proposés en entrée libre au musée le dimanche 7 juin. Alors, de quoi s'agit-il, ces rouleaux paysages ?
3: Alors, les rouleaux de paysage, effectivement, c'est un travail plus personnel, mais qui finit quand même avec du collectif, souvent. Ce sont des rouleaux, donc j'ai inventé une machine que je porte autour de la taille et accrochée à mes bretelles de sac à dos, donc une sorte de table que j'ai devant moi, et après je pars en marchant. Donc, de chaque côté de cette table, il y a un rouleau qui est enroulé dans cette table. Et donc, de la main gauche, j'enroule et de la main droite, je dessine en fait tous les paysages que je parcours. Et donc, les rouleaux qui sont exposés au musée Henri Martin, c'est une commande du PETR, donc Pôle d'équilibre territorial et rural du Grand Cahors, et qui voulait avoir une image un peu des ambiances forestières différentes sur cette partie nord du département du Lot, donc l'ambiance autour de la vallée du Lot et du Causse, une ambiance plus de la forêt bourriane, qui est une ambiance plus forestière et nourricière, et l'ambiance plutôt du Quercy blanc, qui va être une ambiance beaucoup plus lumineuse et liée vraiment à l'agriculture, et plutôt l'arbre, on le retrouvera plutôt dans les haies. Donc j'ai fait 3 rouleaux sur le Lot, et elle est dans une certaine temporalité. Donc les rouleaux sont exposés depuis mars, celui du Causse et Vallée du Lot. En juin, ça sera celui de l'Albingue, parce que j'avais parcouru les paysages justement à partir du mois de juin. Et le dernier rouleau que j'ai fait, je l'ai fait à l'automne, et donc sera exposé au musée à partir d'octobre.
0: Formidable. Et vous avez une édition aussi de cartes postales magnifiques, parce que vous avez un art du dessin, du trait qui est vraiment remarquable. Et j'invite vraiment les gens qui viennent au festival à vous rencontrer et à côtoyer ces propositions artistiques et qui seront vraiment tout à fait pertinentes sur ce festival de cette année. Et remerciements à toutes les équipes qui vous entourent et qui participent. On les connaît un peu et puis on va les retrouver sur le festival. Merci beaucoup Alice et à bientôt sur le festival. Merci. Au revoir.
3: Au revoir.
0: Au revoir. Eh bien, il y a plein de choses aussi, puisqu'il est question de convoquer des racines célestes avec Masto. Masto, qui est photographe également et qui va exposer à la Maison La Grive. Et il invite sur l'expo en disant « Au commencement, il faut se faire inviter par un arbre. » Ancien saxophoniste des Berruriers Noirs, il a une pratique photographique avec un vieil appareil mécanique, enfin bref, à découvrir. Je n'ai pas le temps de parler de tout, bien sûr, parce qu'il y a des animations, il y a des spectacles, notamment avec Aldéric Doyen et Justine Grange, qui vont proposer le dimanche 7 juin de 11h30 à 14h30 rue d'Orade une prestation circassienne, théâtrale, musicale, plastique, dans un espace où les identités vont se métamorphoser, les frontières seront brouillées. Voilà, renseignez. Alors bon, pour se renseigner sur tout ce dont on n'a pas parlé, et toutes nos excuses à ceux qu'on aurait oubliés, Philippe Pité, on va dire un peu comment on peut s'informer.
4: Alors, on s'informe sur les réseaux, on s'informe un peu partout.
0: Réseau Instagram.
4: Sachant que, d'après ce que j'ai compris, c'est un peu compliqué d'accéder au site de Carogène Jardin. Donc, en fait,
0: on va le faciliter, il y aura le programme, il y a Instagram.
4: En attendant, je sais que du côté de Radio Éphémère, j'ai ouï dire qu'il y aura un article spécial sur le site de Radio Éphémère autour de Carogène Jardin avec le programme qui y sera posté. Donc, vous pouvez aller sur le www.radio-éphémère.net dès demain où vous aurez toutes les infos.
0: Et il y aura une plaquette programme qui est éditée, qui circule déjà à Cahors, à l'office de tourisme, qui sera présente dans les jardins. Je rappelle que dans les jardins privés, vous allez rencontrer les propriétaires qui vous feront un accueil personnalisé dans leur territoire. Ça fait partie aussi des choses. Et puis, il y a toute la série des jardins secrets de la ville de Cahors à découvrir. Enfin, si vous venez le week-end à Cahors, vous ne serez pas en reste de bonnes vibrations pour faire pulser la terre positivement. Elle en a bien besoin. Eh bien, remerciements à toute l'équipe présente dans le studio, à Dominique Burdin, à Roméo qui nous rallie aujourd'hui pour un stage, Philippe Pité évidemment comme coordinateur précieux sur cette exposition, et puis eh bien voilà, c'est la fin de l'émission qui sera rediffusée largement. On se dit au revoir et à bientôt, et venez à Cahors, c'est formidable, premier week-end de juin.
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Christian Orgon est un compositeur anglais, un des plus intéressants à œuvrer dans le registre électroacoustique depuis quelques années. Discord in Disorder est son nouvel album qui paraît chez Lumberton Trading Company et on en écoute tout de suite trois morceaux tellement j'aime. Sion Orgon.

Jeff Gburek est lui polonais et très intéressant aussi. The Bridge of Many Shapes est publié par Mahorka Recordings. On en écoute deux morceaux. Jeff Gburek.

pionnier de la musique électroacoustique concrète, Guy Rebeil fut assistant de Pierre Schaeffer dès les années 60. 12 inventions en 6 modes de jeu étaient des pièces qui étaient restées perdues et Carl Records a eu la bonne idée de les publier il y a quelques années. Donc Guy Rebeil.

Kujira, sous ce nom, donc, arrive un quartet italien, Ambra Chiara Michelangeli à la viola, Francesco Diodati à la guitare, Francesco Guerri au violoncelle, Stefano Calderano à la guitare. Très très intéressante improvisation, La Lucha es un poema collectivo, qui paraît sur le label Super Peng Records, tel Kujira.

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Nous terminons ce programme avec une improvisation entre un duo estonien, Bad Groupie, et un duo finlandais, Pink Twins. Alors on les sent vraiment délirer ensemble, ça marche plutôt bien. En même temps, au bout d'un moment, c'est peut-être un peu trop dense à mon goût, mais bon, ça se laisse très bien écouter. Alitus Vatane Pufastus, HL Sing Until My Land is Free, c'est le label. Bad Groupie, Pink Twins. C'est la fin de cette épidrome, bien de ma bouche.

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2: Bonjour chers auditeurs et bienvenue sur Fréquence Cachée, émission musicale du mardi à 16h sur Radio Éphémère, une semaine sur deux. Je suis Stéphane Fontan et ensemble nous allons découvrir ensemble des albums d'exception et des artistes oubliés. Vous pourrez dès demain retrouver cette émission en replay dans la rubrique podcast sur le site de Radio Éphémère. Le portrait musical d'aujourd'hui est consacré à une voix de légende méconnue du grand public dont la carrière s'est faite dans l'ombre de ses contemporains et dont le timbre vocal unique lui a permis d'être invité dans un nombre considérable d'albums. Ce chanteur au parcours sombre et torturé a joué avec des membres de Alice in Chains et Pearl Jam. Membre permanent des Queens of the Stone Age entre 2002 et 2004, il est invité chez Moby, chez Uncle. Il a fait des duos avec PJ Harvey, Isobel Campbell et a même eu Kurt Cobain comme invité sur son premier album solo en 90. Avec une carrière prolifique de 12 albums studio et d'innombrables collaborations musicales, il était une figure du mouvement grunge des années 90 jusqu'à sa mort en 2022. Voici le portrait de Mark Lanegan que l'on redécouvre aujourd'hui pour commencer avec le titre Shadow of the Season de son premier groupe, les Screaming Trees, sorti en 92 sur le disque Sweet Oblivion.

Les Screaming Trees, groupe de grunge culte de la scène de Seattle, et leur frontman Mark Lanegan, fondés fin 84, ils ont sorti 8 albums studio et font partie de la première vague grunge aux côtés des Melvins, de Skin Yard, Green River et Soundgarden, et connaîtront le succès commercial avec Sweet Oblivion, dont on vient d'écouter un extrait. Célèbre pour sa voix d'outre-tombe éraillée et habitée, Mark William Lanegan naît le 25 novembre à Ellensburg, aux États-Unis, dans l'État de Washington. D'ascendance irlandaise, galloise et écossaise, il développe une dépendance à l'alcool dès l'âge de 12 ans, avant de sombrer dans la drogue à l'âge de 18 ans. Sa jeunesse est émaillée par les addictions qui vont directement nourrir l'intensité de sa musique. Il frôle notamment l'amputation d'un bras suite à une infection liée à l'injection massive d'héroïne durant une tournée en 92. Avant de devenir brièvement SDF après la séparation des Screaming Trees. Marié à deux reprises et débarrassé de ses problèmes de drogue et d'alcool durant les 10 dernières années de sa vie, il s'est illustré à travers des collaborations musicales exceptionnelles. Grand ami de Kurt Cobain et Lane Staley et d'Alice in Chains, mort respectivement en 1994 et 2002, et souffrant d'une maladie rénale, il sera frappé par une sévère infection de Covid-19 qui le plongera dans le coma, mais dont il réchappera avant de mourir le 22 février 2022 à l'âge de 57 ans dans sa résidence de Killarney en Irlande. Avec sa voix hors du commun immédiatement reconnaissable, Mark Lanegan a largement contribué à l'essor du grunge et du stoner et sa carrière solo oscille entre folk, blues et électro. On va maintenant écouter un extrait de Mad Season avec la chanson Locomotive, éditée dans les bonus tracks du coffret Deluxe de Above, dont l'album original date de 1995.

Locomotive de Matt Season avec Mark Lanegan au chant. Above de Matt Season est un disque magnifique. Les musiciens se sont rencontrés en cure de désintox. On y trouve Len Staley, chanteur d'Alice in Chains, Mike McReady, guitariste de Pearl Jam, Barrett Martin, batteur des Screaming Trees et John Baker Saunders, bassiste des Walkabouts. Et bien sûr, notre invité du jour, Mark Lanegan, en invité. Un deuxième album était prévu et plusieurs backing tracks enregistrés, mais la santé déclinante de Len Staley a mis un coup d'arrêt au projet en 1997. Des années plus tard, Mark Lanegan a rajouté sa voix sur trois de ses instrumentaux inédits pour le coffret 20e anniversaire, dont la chanson que l'on vient d'écouter. Les plus grands succès commerciaux de Lanegan proviennent de son travail avec Queen of the Stone Age entre 2000 et 2004. Voici à présent une version rare de Autopilot, sortie en 2000 sur Rated R dans une version live de 2002 à l'ancienne Belgique.

C'était Autopilot, interprété en studio par le bassiste Nick Oliveri. Ici, nous avons la voix hantée de la Negan, hein, qui participe à l'ambiance désespérée et mélancolique de cette piste du second album des Queens of the Stone Age, Rated R, qui leur ouvrira les portes du succès. Autre curiosité des Queens of the Stone Age, voici à présent Precious and Grace de ZZ Top avec Mark Lanegan et Billy Gibbons en duo en 2005. C'est une chanson qui date de 1973 et sortie sur Trace and Breath. Notez combien les voix des deux chanteurs se ressemblent.

Precious and Grace de ZZ Top, repris par les Queens of the Stone Age et chanté en duo avec Mark Lanegan et Billy Gibbons. Cette version moderne est très fidèle à l'original jusqu'à la fin où le groupe se fait vraiment plaisir avec une outro quasi stoner et un déluge de guitare. Plus qu'un hommage, c'est la preuve que le stoner puise une partie de ses influences dans le blues rock, comme en témoigne une partie de la carrière solo de Mark Lanegan. On va maintenant explorer la carrière solo de Lanegan. Voici un autre duo improbable avec la chanson Down in the Dark sur le premier album solo de Lanegan, The Winding Sheet, sorti en 90. Écoutez bien, vous allez entendre Kurt Cobain faire les chœurs sur le refrain.

Down in the Dark de Mark Lanegan, comme le reste du premier album sorti en 90, ça a eu une influence énorme sur Nirvana. Les chansons dépouillées présentent des arrangements réduits à l'essentiel et Dave Grohl, le batteur de Nirvana, cite ce disque comme étant une influence majeure au moment de la mise en place de leur MTV Unplugged. En témoigne la présence de la reprise Where Did You Sleep Last Night sur ce disque avec en guest Kurt Cobain et Chris Novoselic, le bassiste de Nirvana. Cette chanson qui trouvera également sa place à la fin du mythique concert acoustique de 93. On passe maintenant à l'immense Mark Lanegan Band, une autre facette de sa carrière solo, avec un déluge de stars de la scène alternative et stoner. Accrochez-vous, voici Riot in My House sur l'immense disque Blues Funeral de 2012.

Riot in my house de Mark Lanegan sur son 8e album solo Blues Funeral. Excellente piste rock sur laquelle on retrouve Josh Homme à la guitare. Le reste du disque accueille un panel de stars. Hein. Donc j'avais dit qu'on avait Chris Goss, Greg Dulli, Def Catching, Jack Irons à la batterie et surtout Alan Johannes, multi-instrumentiste central dans Queen of the Stone Age qui enregistre, produit et mixe l'album pour un résultat, comme on a pu l'entendre, absolument remarquable. Voici à présent St. Louis Elegy, une sublime chanson tirée du même album.

0: Au départ, selon cette théorie, on était des poissons. On barbotait tous dans la flotte. Et un jour, un couple de poissons a eu un enfant mal formé. Et cet enfant mal formé, bien que différent, a réussi à survivre. Du coup, ce poisson à la con a fait d'autres poissons mal formés. Et un jour, un descendant du poisson mal formé a rampé hors de l'eau avec ses pattes de poisson mutant. Et il a enculé un écureuil ou je ne sais quoi pour faire ça. Une sorte de grenouille-écureuil. Ce truc a eu à son tour un enfant mal formé, un singe-poisson-grenouille. Et ce singe-poisson-grenouille a réussi à enculer un chimpanzé. Et ce chimpanzé a eu un enfant mutant qui a sauté un autre chimpanzé. Et ça a donné...
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0: Bonjour tout... Oula.
1: Calme down.
2: Je pense qu'il y a des...
3: Dirty Beat, ils ont trop boosté le truc.
0: Dirty Beat, c'est pas la première fois qu'ils font de la merde.
3: Que les conneries.
4: C'était dit rendez-vous en prison.
0: Ça fait plaisir. On va faire des bonjour tout le monde. C'était quelle émission de ça l'intro ensemble hein. On va faire des listes cette semaine.
4: C'est bien les listes, je trouve moi.
0: C'est bien les listes, mais pas toutes. Celle-là, je sais pas, ça va être bien. On va faire la liste
2: ça
0: de tous les.
2: La liste de qui?
0: Ouais, déjà et d'une. La.
4: Exactement. La liste de Pender. Tous les animaux interdits dans dans le cirque.
0: Sur la liste de Pender. Pardon. Est-ce que t'as un briquet que j'ouvre ma.
4: Totalmente.
0: Que j'ouvre ma binge. On va parler antifascisme.
4: Oui.
0: On va parler sport de combat.
4: Oui.
0: On va parler script NBA.
4: Oui.
0: On va parler mots interdits à l'antenne.
4: Oui.
0: Mais bon.
5: Ça, les boucaques.
0: Voilà. Alors apparemment, on commence par les mots interdits à l'antenne.
6: Ah, mais expliquez le pourquoi, la genèse de quoi.
0: La genèse.
3: D'où vient le mot boucaque?
0: On peut l'expliquer de manière générale. On peut l'expliquer de manière générale.
2: On faisait la liste des listes qu'on va faire pendant l'émission.
0: Ouais, c'est exact. Donc ça, c'est bon. La liste des listes, elle est faite.
4: C'est bon, on a fait la liste.
0: Bon,
4: des listes,
0: ça okay. C'est...
4: Il y a beaucoup de listes à faire pendant l'émission.
0: Il y a quelques listes à faire pendant l'émission.
2: On a fait la liste.
0: Mais il n'y aura pas que des listes à faire. Il y aura le connard de la semaine aussi, comme toutes les semaines.
4: Oui, c'est
0: est-ce qu'on aura des jeux cette semaine?
2: Malheureusement, pas de mon côté. Non.
4: On a le jeu de la vie.
0: C'est pas grave.
6: Peut-être. Moi, j'ai Armand Jameau qui doit m'envoyer un truc pendant l'émission.
0: Armand Jameau.
4: Référence de notre.
6: Mon Dieu. Eh ben, les chiffres des lettres, tous ces jeux de l'époque, c'était proposé par Armand Jameau.
0: C'est vrai.
6: Ouais.
0: Ah ouais.
2: Armand Jameau.
3: C'est qui regardait le truc jusqu'à la fin, t'es. Armand Jameau.
0: Il est énorme, frérot.
4: C'est lui qui a fini la télé dans les années 80.
0: En chiffre ou en lettres?
6: En chiffre.
0: En chiffre, ouais. M'étonne pas.
2: Tu m'étonnes.
6: En lettres, un chiffre, j'étais.
4: Moi, c'est normal.
0: J'étais plus fort en lettres. Je trouvais que des mots qui avaient rapport au chiffre. Veineux.
4: Véné.
0: Avec un S. Ils sont plusieurs.
4: Ils sont plusieurs.
0: C'est possible. Alors cette semaine, on a Max qui est avec nous.
4: Oui.
0: Mais finalement, tu t'appelles des gens pour qu'ils viennent parler, mais tu viens toi-même.
2: C'est ça.
0: Et tu lui prends sa place.
4: De respect.
0: En vrai,
4: il avait peut-être autre chose à
0: foutre. Il a posé le frère, il a posé RTT pour venir.
2: Tu voulais juste un peu
4: plus. Et toi, tu viens avec tes bières et ta drogue. On a rien à foutre.
6: Tu sais à quoi ça me fait penser? Ça me fait penser à la télé. Quand t'as des blancs qui viennent pour parler de racisme avec un pote noir, c'est leur garantie anti-raciste. Yeah. Tu sais, c'est sa garantie antifa en fait.
4: C'est la Nadine Morano, c'est la Nadine antifa toi.
0: Frérot, t'es le gars à qui on va lâcher le mic en posant une question, en te disant, en essayant d'être le plus rapide possible dans ta réponse.
4: En tout cas, on aussi 10 fois.
0: Nickel. En tout cas, vous l'avez peut-être compris ou pas, on va parler du gala de boxe antifasciste qui se tient à Toulouse pour la 3e fois ce week-end.
4: Yes,
0: et qu'on aura le plaisir d'ambiancer moi et mon frère russe d'une autre couleur de cheveux.
4: C'est pour la 3e année qu'on s'est cheveux.
2: Il n'y en a pas.
0: Pas des masses non plus, je n'aime pas.
4: Ça fait 3 ans.
0: C'est la 3e année.
4: Magnifique.
0: Exactement, c'est la 3e année qu'il y a le gala, c'est la 3e année qu'on le présente. Les choses sont carrées, ça se passe.
4: Carré,
0: c'est juste, c'est
4: va
0: juste
4: faire
0: comme
4: qui
0: ça.
4: Tourne, ça.
0: Donc, on est avec Max pour parler de ça.
4: Toi
0: hein cette année, pas bagarre,
4: non.
0: Parce que l'année dernière, blessure.
4: Mais je me souviens, c'est pour ça. Est-ce que vengeance ou non?
0: Donc là,
4: cette année, tranquille.
0: Mais ouais, viens, on regarde.
4: Viens avec nous,
0: on a de la place. Du coup, on a tous les mics qui marchent et tout, faut en profiter, ça dure pas longtemps, normalement. Déjà.
2: C'est
0: big up,
2: tous les
0: micros, c'est vrai que je suis quelqu'un de très négatif sur ça, et là, tous les micros marchent.
4: Ouais.
0: Big up, tous les micros marchent, ça fait bien plaisir. Comment ça
4: 100%.
0: Va les gars?
5: C'est Benito, hein. C'est pas...
4: C'est Benito,
0: C'est Benito.
4: Il est là, bien sûr.
0: Tranquille, bien sûr. je connais Benito, ouais, tranquille.
4: T'appelles comme tu veux, Benito, Franco, Pol Pot, tu nous dis frère.
5: C'est
4: Benito,
5: c'est mon préféré.
4: Vas-y.
0: Ok, mets-toi bien à côté du micro parce que sinon la foule sur les places ne t'entendra
4: pas bien. L'orateur, tu sais.
0: Alors, cette année, 3e année, la 2e a été un putain de succès.
5: C'est vrai.
0: Ça s'est hyper bien passé.
4: C'était bien.
0: Mais c'est une nouvelle version cette année.
4: Ça sentait le yep, cependant, dans la salle.
5: Ça sentait un peu le yep, la salle est la même. Donc, ça a changé un petit peu cette année. On ne fait pas de concert. Donc là, ce sera juste la marave. Donc ça commence à 13h. On aura des combats de kick, on aura des combats de K1, on aura des combats de thai.
4: K1 cette année.
5: Ouais. Et on aura des combats d'anglaise également. Donc on aura...
4: Tout ça sur un ring, les gars. On encadré avec un arbitre.
5: Avec un arbitre, un médecin, etc. Donc voilà, ce sera 13h. Aux alentours de 19h, on devrait finir. Il y aura de la bouffe sur place, il y aura à boire, il y aura voilà, tout ce dont vous pourriez avoir besoin. Vous pourriez nous rencontrer aussi. Donc voilà.
4: Les stands d'Antifa, Toulousa et le reste.
5: Et bien sûr, puis il y aura les membres de la radio qui seront là pour animer. La dernière fois, on a reçu plein de compliments pour ça, donc je voulais vous remercier aussi à l'antenne.
4: Ils sont bons, hein. Cool. Bon, bien les mecs.
5: Ouais, ils sont bien. Franchement, c'est pas la première fois qu'ils nous filent un coup de main.
6: Alors, c'est la drogue.
4: Lui part au MGM la semaine prochaine à Las Vegas.
0: Oui, avec l'accent du sud-ouest.
4: Yes, du mec.
0: Nickel. Bon alors par contre, on sent que c'est un public pas hyper exigeant si t'as reçu tant de compliments pour nous. Mais ça fait plaisir, on les prend, il y a pas de
1: c'est un public de gauchiste, hein.
0: Ouais,
1: l'exigence c'est pas
0: très fait longtemps que qu'on a abandonné.
4: Mais on se régale à participer à chacun de vos événements
0: et pour le fond et pour la forme en vrai. C'est 100% avec vous les mecs, pour le fond et pour la forme, c'est un plaisir à chaque fois. À chaque fois on s'en va, on se dit vivement l'année prochaine. Donc il y a pas de problème.
6: Et
0: non.
6: Ah, tu m'as dit c'était pas de chat l'an dernier.
0: Il est con. Ah, c'est vraiment pas vrai.
6: Cette année on fait un cadeau par contre à votre événement.
0: Ouais. Okay.
6: Le gagnant de chaque discipline pourra m'affronter à la fin.
0: Okay. Wow.
5: Après, on a des tous 100 kilos, je sais pas
2: et
5: si.
2: Et le plus dur, c'est de le trouver sur le ring.
0: Hein. Putain.
5: 105 kilos le plus.
6: 105 kilos.
5: Ouais, pour
6: je peux venir en voiture.
5: Ouais.
6: Sur le ring.
4: En moto.
2: En Twingo.
0: Si ça les motive pas, ça les mecs.
4: Ça c'est spectacle, frère.
0: Les mecs. Alors cette année, on a des combattants d'un peu partout, c'est comme les autres années.
5: Ouais, on aura des combattants qui viennent d'Espagne, on a des combattants qui viennent de Paris, on a des combattants de Marseille, d'Allemagne normalement aussi.
4: Faut expliquer tous ces combattants, ils appartiennent à des groupes Antifa qui viennent des différentes villes que tu as nommées.
5: Ouais.
4: C'est aussi une réunion.
5: Ouais, c'est
4: familial.
5: Ça.
4: Familial. Alors, une cousinade un peu.
5: En tout cas, proche dans les idées, ça va être à Marseille, on a de la boxe populaire, donc c'est quand même l'idée, même s'ils sont pas particulièrement un groupe Antifa, il y a des camarades qui viennent de Catalogne, qui sont aussi sur un groupe de

0: avec vos gamins, il n'y a pas de problème, c'est vraiment cool.
1: Il y a vraiment les codes des entrées sur le ring, c'est, avec chacun la musique cool. Et tout, c'est super
2: ouais,
1: cool.
2: Parce que de toute façon, s'il y a quelqu'un qui vient vous emmerder, il va se faire tomber dessus par, par 50
1: gars. Ah là, c'est pas le bon endroit pour débarquer. Ah, ouais. C'est tout ça là, hein. Restez chez vous, les frères.
3: Jusque là, on les a pas vus.
2: Non, puis même des forceurs ou des relous ou des trucs... Laissez tomber.
0: Ouais. Un mec pilote de discothèque au milieu de tout ça. Là. Nickel. Impeccable.
2: Un nouveau satellite.
1: Qui se frotte à Benito. Comment
2: un amour aîné.
4: Dis-nous, c'est gratuit?
3: Ouais, donc l'entrée, elle est, l'entrée, elle est gratuite. Vous pouvez lâcher un petit billet, ça soutient toujours. Et après, sur place, la bouffe et les softs, c'est à prix libre. Il y a juste la bière qui est à prix fixe.
1: Ça fait la bouffe à prix libre, putain.
0: C'est ah, c'est lourd, c'est lourd.
5: J'aime ouais, ça. Bah.
3: Et voilà, pour revenir sur le côté respect, tu disais, nous on fait des combats qui sont sans vainqueur, donc on n'annonce pas de vainqueur.
0: C'est un gars là.
3: Voilà, c'est un gars là, c'est de la démonstration.
6: Moi je vais le marrer le gars, en tout cas, personnellement.
3: Ouais, après,
0: toi tout le monde sait que comment ça se passe.
3: Tout le monde sait qui c'est qui a gagné, mais on ne dit pas. Et également, voilà, il n'y a pas de recherche du chaos, etc. Donc c'est pour ça que c'est franchement famille, on n'est pas là pour se défoncer.
0: C'est sympa. Et puis moi, il y a un côté que j'aimais bien aussi, c'est que c'est un rassemblement. Qui est bon enfant parce que différentes factions ont tendance à se chambrer avant, pendant les combats et tout, rivalités. Mais ça restait très fraternel quand même et tout, c'est vraiment cool. Il y a un bon état d'esprit et je vous invite vraiment à y aller. Et d'ailleurs, où est-ce que...
3: Alors ouais, bien vu, ça se passe au Motor 44, donc c'est 44 rue Michel-Ange. C'est pas très loin de Bonnefoy par là.
0: Ouais, donc, section vers le
1: faut
0: faubourg.
1: Tu finisses la ligne avant quand même.
3: Ouais, exactement.
1: Mais trop Bonnefoy dans quelques années.
3: Ouais, c'est ça. Donc pour l'instant, ouais, c'est faut venir à pied, à vélo. Il y aura pas de parking sur place, faut faire gaffe. Dans le quartier.
5: Il y a des places autour.
0: Il y a des places autour, mais c'est pas non
3: c'est
0: plus.
3: Pas
0: ouais, ouais.
3: C'est pas
0: faut,
3: évident.
0: On va pas se mentir. Non.
3: Mais ouais, je vous conseille de venir à pied, à vélo.
1: Skateboard.
3: En skateboard.
1: En chien loup, en traîneau.
3: Voilà, après.
1: Ce que vous voulez, quoi.
0: Parking chien loup.
1: Non, les chapris.
0: Ils reviennent. Vous revenez dans 3 heures. C'est bien gaulé.
1: Uber chien.
3: Donc voilà, ouais. 44 rue Michel-Ange, voilà, ça ouvre dès 13 heures, on vous accueillera. Même
0: yes.
3: Dès midi, vous pourrez venir bouffer à midi. Et voilà, donc entrée gratuite, enfin, prix libre.
0: Prix libre, bouffe et soft, prix libre, ça en dit long sur les gens qui organisent.
5: C'est tu vois, c'est du partage.
0: Et on sent bien que. Non, mais c'est vrai, c'est complètement premier degré, c'est du partage, c'est de l'envie de se réunir, c'est de l'envie de rassembler, c'est de l'envie aussi d'ouvrir aux autres.
3: Ouais, carrément.
0: Donc ça,
1: puis
0: c'est.
1: J'imagine
0: c'est vraiment
1: aussi,
0: cool.
1: Comme il n'y a pas de concert, il y a moins de frais engagés.
3: Ouais, c'est l'idée. Pour, l'année dernière, pour le gala lui-même, c'était aussi entrée prix libre. Le concert, on avait été obligé de mettre un petit prix pour pouvoir assurer les réservations pour pas se faire
0: ouais, bien sûr c'est tout à fait normal et puis ça va hein, vous avez pas vous avez
3: non, on a mis 5 euros
0: ouais. Vous avez pas tué hein, les gens
1: c'était Mélan en concert l'année dernière
0: c'était Mélan et
3: Jeune Crack
0: Jeune Crack ça a ramené du monde il y a du monde dans ce concert c'était très très réussi bon ben mortel qu'est-ce que vous restez là un petit peu les mecs on en discute ou bien
3: okay. Juste une petite précision aussi, il y aura une tombola sur place, donc n'hésitez pas, bon. Vous pourrez gagner des t-shirts des différents groupes qui viennent, etc., différents merch.
1: Eh bien, on va vous filer quelques lots, nous, à la radio, là, des t-shirts.
3: Ah, c'est super sympa, merci.
0: Ah, mais ouais, c'est pas con, ça. En plus, mais des t-shirts un peu XL, s'il te plaît, parce qu'en général, eux, ils me ralassent en t-shirt. Je suis sûr, ils vont me payer avec tes t-shirts. L'espèce de circuit court. Eh, mais je le connais, ça sent mon collègue.
1: Ça sent c'est... tous mes collègues, ça sent la weed.
0: C'est là, bizarre, ouais, c'est un peu ça. Bon, mais on discute de tout ça pendant l'émission, il n'y a pas de souci, mais on va écouter un morceau funk. Attends,
5: allez.
0: Morceau funk de qui? De Flo?
5: Ouais.
0: Funk de Paquito, de Flo, qu'est-ce qu'on écoute?
5: The Philharmonic.
0: The Philharmonic. Allez, vas-y, fais bien.

0: On l'a bien écouté ce morceau.
1: Ouais.
0: Hein,
1: nickel.
0: Hein. On a eu des discussions. Bon alors,
2: c'est ça.
0: Commençons les listes. On va commencer les listes. La liste, pourquoi elle commence, on va vous expliquer. Puisque ça fait quelques temps qu'on explique, le bikini a souvent un petit nom. On l'appelle souvent le bico.
3: Même pas on. Hein.
0: Non, on.
3: Les nouvelles générations.
0: Les nouvelles générations. C'est vrai que nous, on n'avait jamais entendu ça dans nos générations.
3: On a toujours appelé ça le bikini.
0: Et pour, à juste titre. Puisque le bico, pour ceux qui ne le savent pas, c'est une manière péjorative d'appeler un maghrébin.
3: Totalement.
0: Donc, bico, on ne le dit pas.
4: Mais ça s'est perdu un peu. Ben. Justement, je pense que ça s'est perdu à
0: mesure. C'est complètement perdu.
2: Franchement, ça s'est.
5: À la campagne,
3: ça, c'est parce que c'est des anciens qui disaient ça.
0: D'appeler un maghrébin.
4: Je pense que la génération.
3: Hé, bico!
2: Ça ne s'est pas perdu du tout dans le milieu rural. Ça a toujours perduré. Et il y a un truc qu'il ne faut pas négliger dans les discussions là, en société. Le gars qui dit bico, qui l'utilise tous les jours, ne l'utilisera pas là devant nous. Hein. Il l'utilisera quand il sera à l'apéro avec ses amis.
0: En fait, il l'utilise.
2: Dans un safe space où il peut dire.
3: Safe space.
2: Se permettre d'être raciste. Tu vois ce que je veux dire?
0: Peut-être qu'un mec qui utilise ce terme l'utiliserait si toi, tu n'étais pas là.
2: L'utiliserait si... Exactement.
0: Ouais, combien de fois ça arrive, c'est, oh, c'est bon, on est entre nous.
4: Non, moi, je l'utilise que quand il est là. C'est
0: donc, d'où la liste.
3: Oui. Donc, sachez-le, les jeunes.
0: On ne dit pas bico.
3: Le mot bico, c'est mal. Comme si vous disiez bougnoule.
0: Et là, par la liste, crouille.
3: Crouille, j'avais oublié.
0: Boucac. Melon.
3: Le melon.
2: Raton.
3: Les gris.
0: Les gris, c'est dur, gris.
2: Les gris, c'est arrivé avec un sketch des Inconnus, les gars. Michael Jackson.
3: C'est vrai.
2: Non, gris.
6: Les petits gris, vous connaissez ou pas?
2: Les c'est les extraterrestres. Ouais.
3: Les Elohim.
2: Ouais.
6: Ils viennent d'Algérie.
0: Ils nous envahissent.
3: Encore une fois, les Inconnus, envahisseurs.
0: Ouais, mais franchement, le bail était vraiment pas mal.
3: Le bail était droit.
0: Le bail était vraiment pas mal.
3: C'est des blagues qui sont impossibles.
0: Qu'est-ce qu'on a d'autre? Ratons.
3: Les ratons.
0: Les ratons. Qu'est-ce qu'on a d'autre? Je sais pas moi.
4: Appelez-nous
0: pour
4: avoir un meilleur.
0: Pour les Arabes.
4: Vos meilleurs.
0: On fera une liste pour chaque communauté dénigrée.
2: Après, il y a tous les softs.
0: C'est-à-dire.
2: Il y a les softs
0: les
2: de.
0: Merguez.
2: Non, les softs, c'est par exemple quand t'es un rebeu et que tu dis quelque chose et que l'adulte ne veut pas t'écouter, il va te dire que t'es un marchand de tapis. C'est bizarre ça, c'est un truc qu'on dit souvent aux rebeux.
0: Non, mais on le dit pas qu'aux marchands. Moi, on m'a dit déjà que j'étais un marchand de tapis.
2: Ouais, mais t'as un peu une tête d'arabe.
0: J'ai une tête de CRS charcutier.
2: De Babelwed.
0: Marchand de tapis, c'est pas un mec qui veut tout te vendre. Il n'y a pas forcément une connotation.
4: T'as un travail d'arabe aussi, qui est en plus pas du tout.
2: Alors, travail d'arabe qui est totalement l'inverse de ce que ça veut dire.
0: Alors, attends, parce que moi, il y a un mec qui m'a sorti une explication un jour. Quand il m'a dit ça, c'est du travail d'arabe, j'ai dit, mais c'est raciste de dire ça. Il m'a dit non. Et il m'a dit, mais normal, droit dans ses bottes, il m'a dit, tu sais pourquoi on dit travail d'arabe? On dit travail d'arabe d'un truc qui n'est pas bien fait, parce que les arabes, quand ils font les mosquées, vu que seul Dieu est parfait, ils font exprès de mettre des erreurs dans les mosquées, c'est pour ça qu'on dit travail d'arabe.
2: Alors, moi, je peux vous le dire.
0: J'étais sur le cul, mon gars, le site. Je fais crise d'épilepsie dans ça.
2: Alors, moi, je vais vous le faire en une minute. C'est un calife qui a offert une horloge à Charlemagne à l'époque, qui était une des premières horloges de la création sur cette terre. L'horloge est tombée en panne. Il a demandé à tous ses ingénieurs d'essayer de la réparer. Et l'ingénieur le plus qualifié lui a dit, impossible à réparer, c'est du travail d'arabe. En gros, travail
0: d'arabe.
2: Il n'avait
0: pas les codes pour la réparer.
2: Exactement.
0: Quoi.
2: C'est surqualifié pour les trimards qui utilisent l'expression
0: travail
2: d'arabe. Je
0: trouve ça limite suprémaciste.
2: C'est suprémaciste à mort. J'assume à balle. Donc, travail d'arabe, c'est un travail qui est trop chiadé, trop compliqué. Pour que monsieur tout le monde puisse s'en occuper, en fait.
0: Comment tu te la racontes?
2: Tripotant mon micro, là, j'ai envie de l'éclater.
0: Après, qu'est-ce qu'on a d'autre? On a. On est pas mal déjà, on a fait une jolie liste.
2: On est pas mal. Si, moi j'en ai un autre, tu m'as entendu m'énerver Moi, il y a un truc qui commence à me casser les couilles. Les blancs, c'est pas parce qu'ils sont blancs que je les appelle face de craie, fromage, mie de pain. Moi, du coup.
0: Mie de pain, personne dit ça. Hein.
2: Non, mais du coup.
0: Personne ne dit mie de pain.
2: Non, mais je sais pas, c'est face de craie, j'en sais rien. Mais ce que je veux dire, c'est pas
0: Blanche
2: parce
0: neige.
2: Que je suis un peu allé qu'il faut m'appeler beurre. Je suis pas du beurre, je suis pas comestible. L'autre jour, ça, quelqu'un qui a utilisé.
0: Mais beurre, c'est l'inverse.
2: Beurre, ça me dérange. Ouais, rebeu, beurre, c'est pareil. Mais ce que je veux dire, c'est. Beurre, ça me dérange pas. Ce qui me gêne, c'est beurrette plus. En vérité.
0: Parce que c'est quoi ça?
4: Parce que c'est une catégorie.
2: Parce que beurrette a une connotation qui a pas changé, en fait, ce qui était la colonisation. Deux, on tue l'homme rebeu et l'homme noir pour le tuer. Par contre, la femme, elle est objet de fantasme. Il faut la violer, il faut la sexualiser. Et ce truc-là de beurette, beurette, c'est hyper connoté sexualisation. C'est hyper sexualisé.
4: C'est
2: hyper
0: sexualisé.
2: C'est pour ça que beurre, à la rigueur, moi, je suis un gadjo, je m'en bats les couilles, j'assume, t'es pas content, je vais te dire nique ta mère. Mais beurette, ça me fout le mort. Je trouve que franchement, il y a une espèce de truc de...
0: Ouais, c'est
2: domination, domination sexuelle même, j'ai envie de te dire, tu vois, pour aller plus loin.
0: Je viens de me rendre compte que ça, parce que ça faisait il y a quelques années, on le disait là, les tops des tubes les plus vus sur Pornhub et compagnie, et en France c'était toujours beurette en premier. Et là ça me fait réaliser que j'ai pas les chiffres ces dernières années.
3: Les derniers chiffres,
0: putain,
3: parce que les chiffres ont chuté, il y a plus Pornhub, on peut plus,
0: il y a quand même des, oh,
2: il y a que des gars avec des VPN, frérot, ils sont localisés à Katmandou, ils sont en train de se bagner sur une meuf du Chili, ça n'a plus aucun sens.
4: Alors qu'il y avait tellement de sens avant.
0: Avec le gros raciste devant beurette.
4: Tous les trucs arrêtés à la douane, super. Mais moi j'ai un truc aussi à dire par rapport à ça, c'est, en ce moment ça se voit un petit peu plus sur les réseaux sociaux, c'est les Arabes, c'est les arbres, et les Renois, c'est des ninjas. Et en fait, ça casse les couilles.
0: Ah ouais.
4: Et en fait, c'est des noix.
2: C'est ça. Et l'Algérie, c'est l'allergie.
4: Ouais, voilà, c'est ça.
0: Les arbres, l'allergie.
3: Pour contrecarrer l'allergie.
2: Il y en a marre des arbres. Franchement, il serait peut-être temps qu'on retourne en allergie. Tu vois, des fachos.
3: Ils sont complètement cons. On a besoin d'arbres et de moins d'allergies.
2: En vérité.
0: C'est bien que le raciste est con, quand même, de base. Il y a aussi le fameux terme suédois.
2: Ah, les Anglais aussi.
0: Celui-là,
2: les Anglais.
0: J'aime beaucoup.
3: Suédois.
0: Encore un coup des Suédois quand il y a un méfait qui a été fait. Encore un coup des Suédois. Donc du coup, quand c'est des toujours
3: ironique.
0: Ouais. Quand c'est des trucs de détournement de fonds ou de viol sur mineur ou quoi, c'est quand même souvent des blancs. C'est là qu'il faut aller mettre encore un coup des Suédois. Et là, je te vois faire. T'es là, tu fais du travail de fond sur Internet.
2: Il y en a un autre de facho.
0: Sur ce réseau social que plus personne ne veut.
2: Il y en a un autre de facho, quand il y a un fait divers, il marque encore un coup d'un ingénieur. Parce que tu sais, ils disent que l'immigration, il y a beaucoup de gars d'immigration, ils sont à Purpan, à Rangueil, c'est vraiment des médecins. Donc les gars, quand il y a des trucs, ils disent « Ah, encore un médecin, encore un chirurgien, tu vois, ce fils de pute ».
1: Et c'est après, t'as aussi les fachos anglophones, principalement, ils mettent une brique de jus de fruits aussi. Parce que c'est juice, et ça désigne les juifs. Donc quand t'as un truc un peu de complot, etc., ça met des briques de jus de fruits aussi.
2: Je la vois la brique verte avec le rond rouge.
5: Emoji jus de fruits.
2: Mais juice, après...
7: Je connaissais que l'aubergine.
2: C'est vrai que ce que tu dis, c'est vrai, mais...
0: Je découvre l'aubergine.
2: Mais pêche, c'est que les anglophones. C'est souvent les Quinry. Ouais. Souvent les Quinry qui utilisent ce truc-là. Mais à savoir que les Quinry, ils n'ont pas ce truc-là de... Nous, on a ce distinguo entre le sionisme et le judaïsme. Ouais. Eux, ils n'ont pas du tout. Eux, la barrière n'existe pas aux États-Unis. Ils te disent... quand ils s'interpellent, dans la rue, ils ont le free speech. Tu les vois, les gars. Le mec, il est là avec un truc d'Israël. Et le mec va venir l'interpeller et va lui dire... Hey, you, the Jews, nanana. Direct, ça va partir sur vous, les Juifs, alors que pour l'attaquer sur son sionisme, sur son colonialisme.
0: Peut-être que tu généralises des vidéos que tu as vues. Là, tu as dit la majorité des Américains.
2: La majorité des vidéos, frérot, qui passent, les mecs, quand il y a un...
4: C'est la crème de la crème, quoi.
2: Non, quand il y a une espèce de débat avec un Israélien, ça, t'écoutes le débat, ça parle de Jews.
0: Bon, alors, faisons une liste. Faire une liste, mais on va commencer par les blancs, tranquille. Parce que les blancs, on a quoi? Les blancs, on a Blanche-Neige, on a Face de Cré, selon toi, on a Peine de Mie.
1: Moi, ça fait 37 ans que je subis le racisme anti-blanc. Ouais. Et on me l'avait jamais senti.
0: Tous les matins, dès que je me lève, je subis. On m'a dit fromage.
3: Fromage,
0: mais moi, j'aime bien.
2: En plus, moi, dans ma vie, j'ai entendu pour de vrai, dans ma vie venant des Arabes. Et même des Renois, j'ai entendu les gouers.
0: Ouais, mais
2: les fromages. Et même les gouers, c'est même pas.
0: Ça veut dire occidental,
2: en fait. Voilà, c'est européen, c'est même pas péjoratif. Mais moi, j'ai toujours entendu les gouers et les fromages.
1: Ouais, fromage, ouais.
2: Après, tu peux même dire les blancs. Le problème, c'est que si tu rajoutes sale devant, Ça devient une insulte.
5: Non, mais après, c'est comme tout le monde.
4: C'est après dans, pareil, dans les îles, ouais, là, les oreilles ou un truc comme ça, non?
2: Les oreilles, ouais, mais là, c'est parce que les colonisateurs avaient
0: des... Les oreilles, c'est différent, ouais, ouais, c'est un truc de colon, ouais, c'est un peu différent. C'est typique béquets, de la Réunion, ça, les oreilles.
2: Comme les béquets, les premiers Français qui sont arrivés, ils avaient des espèces de spoilers devant, comme ça, des béquets.
0: Et ouais.
2: Du coup, ils ont surnommé.
7: Des tunés, les mecs.
0: Toutes leurs vagos, ça tous des mecs.
8: C'était l'époque de Renault 5, j'étais turbo. Ouais,
2: ils sont arrivés comme ça.
0: Béquet intégré. Bien. On a fait la liste des blancs. Voilà. On peut faire la liste des juifs maintenant. <C'est vrai. rire>
8: On va finir cette émission avec ça.
0: Après, on fera la liste des gens normaux.
8: La semaine prochaine.
0: Nickel. Bon, allez, ça suffit, les conneries.
5: Non, ça suffit.
0: Non. Il était chaud, le
4: bouffin.
0: Ah, mais je t'ai venu exprès pour.
5: Personne se lance, là, sur
2: mais pour clôturer ce débat.
0: Juif, il y a quoi? Il y a Youpin.
2: Il y a Juif. Il y a quoi? Il y a, ouais, il y a ça.
0: Le clan
7: des vendeurs de tapis.
0: Quoi? Non?
8: Non, mais faut pas dire.
5: Tu l'as dit, c'est un tapéron.
2: Oui, il y a ça. Ouais,
0: donc, tout ça pour vous dire qu'il ne faut plus dire bico. Voilà, c'était là où on voulait venir. On ne dit plus bico pour parler du bikini.
8: Bikini,
0: tranquille, bikini. C'est sympa.
8: Les mecs ne se sont pas fait chier à inventer un nom pour que vous le transformiez.
0: En plus, c'est une salle qui a quand même un minimum de valeur à ce niveau-là. Qui a déjà bon. C'est bon.
5: Le nom bikini est cool.
0: Un minimum, j'ai dit. Un minimum. Ils en ont plus que plein d'autres, quoi. C'est ça que je voulais dire. T'es pas emmerdé pour avoir plus.
2: Je tiens à finir cette page raciste avec un truc bien positif. Déjà, je pense que les gars, je pense qu'on est beaucoup plus nombreux que les fachos en France.
0: Bien entendu.
2: Et le deuxième truc, c'est qu'il y a une espèce de renversement de fils de pute. Moi, je le vois bien à la pêche, tu sais. Je vois des jeunes qui ont la vingtaine et je vois des chibènes. Le racisme, en 15-20 ans, il a switché. Je vois des vieux qui sont putain d'ouverts d'esprit avec des espèces de... tape des faces, tu te dis, oh mais toi tu me dis ça, tu vois, il te dit limite nous on touche des retraites qu'on mérite carrément pas parce qu'on a eu le temps de se faire à notre époque et il faudrait donner aux jeunes.
0: Enfin là, et t'es tombé sur les bons, hein, quand même.
2: Tu tombes sur des gars comme ça, la vie de ma mère, mais...
0: tombé sur les champions,
7: là. Ouais, des bons cachetons.
2: Ce que je suis en train de dire...
4: Aux jeunes, mais aux jeunes arabes.
2: Non, ouais, ils sont en train de parler avec moi, les gars, ils savent très bien, il n'y a pas de souci. Mais ce que je suis en train de dire, c'est que je tombe sur des... Ils ne sont pas tous comme ça, mais il y a 10 ans, ils n'étaient pas du tout comme ça.
7: Ah ouais, là,
2: maintenant, ils le deviennent. Par contre, sur quoi je tombe et que je tombais pas, c'est des gamins de 20 ans qui m'expliquent la life en m'expliquant que Jordan Bardella, il est cool, il est sur TikTok, il fait des putains de bonnes phases, que sa Sagadji, elle est super bonne, que c'est la hype, qu'on pourrait faire même une série Netflix.
0: Mais Sagadji, elle est même pas super bonne en plus.
2: Et attends, mais tu vas oublier. Attends, il le summum. En fait, ouais. Et ils me finissent par. Et en plus, vous avez tous rien compris, il est pas raciste, Jordan Bardella. Wow. Ça, moi, je tombe sur ça. Je tombe sur des chibènes ouverts et des jeunes qui sont plus fâchés.
8: Oh la meuf à Bardella.
2: Ouais.
8: Elle est pas bonne, elle est bourbonne.
2: Elle est bourbonne.
8: Elle est bourbonne.
2: Elle est bourbonne.
8: Ça le bail. Désolé. Billy est venu nous dire bonjour. Mais oui.
0: Ah, fait plaisir. Billy qui combattra samedi. Notre gala, gala de boxe Antifa samedi. Billy, on compte sur toi, c'est toi qui ouvre. 13h. Bon, mais nickel, on a bien fait le tour.
8: On a fait le tour.
0: Est-ce qu'on passerait pas un peu de musique? On ferait le connard de la semaine.
8: Allez, vas-y.
0: Qu'est-ce que t'en penses? Qu'est-ce que t'as comme musique de Calais?
7: Il y a Tchala. C'est le poteau de Wokadi.
0: Allez, on va s'en pencher.
2: Tchala, c'est celui qui avait gagné la finale du
0: rap contest
2: qu'on avait.
8: Exact. Yes. Très très bon. On se la loupe et bah tout. Wakimouki la saoud. On se la panion.

0: Très tous.
1: Bien, on a... bien.
2: Bon, bien. Les potes à Tchala, allez vous abonner au moins à sa chaîne, quoi.
3: Pourquoi c'est pas...
2: Eh, il a pas que 4 potes, Tchala.
3: Non, c'est pas possible.
2: Si. Allez enfin, vous abonner, YouTube. Ses potes.
3: Ça m'étonnerait, ça m'étonnerait.
1: Oui. On fait le connard ou qu'est-ce que vous en dites?
4: Allez, c'est là.
3: On va faire le connard parce qu'en plus, il y a du pain sur la planche, les mecs. Autant que je vous le dise, il y a quand même un peu de boulot. Est-ce qu'on a un jingle dans le coin? Est-ce que par hasard, on peut lancer un jingle?
4: Jingle. Un, deux ou trois, Max?
1: Le deux.
4: Viens là.

0: connard.
1: Oui.
2: Et il va bien oui sauter samedi aussi.
3: Non, samedi, on souhaitera la mort de personne sur place.
2: Non.
3: Bien sûr. Voilà.
4: Mais à distance. Ouais.
3: Fin de phrase. Fin de phrase. 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
3: exactement, finales. 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Qu'est-ce qu'on retrouve en couverture de Connard Magazine cette semaine, Sec ?
5: Connard Magazine cette semaine qui est transformé en album Panini pour le Mondial.
2: Ouais.
5: Et vous allez pouvoir retrouver les autocollants de tous les joueurs qui ne pourront pas y participer. Et des arbitres aussi.
3: Ah ouais, putain, c'est vrai qu'il y a des arbitres, ouais. C'est pas possible.
5: Au lieu
3: de quoi,
5: ouais. Au lieu de coller les équipes, tu colles les gens qui sont pas.
4: De dos.
5: Il y a un arbitre somalien à qui ils ont refusé le visa.
3: Ouais, ouais. Il devait venir arbitrer et tout, donc c'est quand même un mec assez official et tout, je dis non.
5: Très official, non, toi, lui, on dit non.
3: Là, non, ça fait beaucoup.
5: Il y a des pays qui ont les supporters pareils, leurs supporters ont interdiction de visa, ils ne pourront pas venir supporter.
3: Et il y a des joueurs, donc là, le Sénégal est arrivé aujourd'hui, ouais. Ils ont pris chacun fouille corporelle sur le tarmac et tout, c'est n'importe
5: incroyable.
3: Quoi. C'est
5: incroyable.
3: N'importe quoi. C'est les champions d'Afrique, les mecs. Hein. Merde.
2: Fait. L'accueil, ça va être bien. C'est
3: les champions d'Afrique. Ah ouais. Toute proportion gardée, quand même, le Sénégal.
6: Non, ouais,
5: ils sont champions d'Afrique.
3: Ils sont champions d'Afrique. Pour moi, dans mon cœur, ils sont champions d'Afrique.
5: Mais pour moi, c'est
3: mais pas dans le cœur des Marocains.
5: Non.
2: Voilà, dans le cœur de la FIFA, j'ai l'impression.
3: Non.
5: Clôturer ça en 5 secondes, il n'y a pas de cœur ou pas de cœur. Un match, ça se joue sur un terrain au bout de
3: 90
5: minutes. Ils sont champions d'Afrique.
3: Eh bien, c'est pas ce que la FIFA a dit. Voilà.
5: La FIFA vient d'attribuer la Coupe du Monde à un fils de pute de sadique, rouquin, qui n'en peut plus, TDAH.
2: Toto
5: non. Non.
6: Trump.
5: Ah. Trump de mort.
3: Okay.
5: Donc bon, la FIFA...
3: Bon, c'est pas, on verra bien. On continue, on commence le connard de cette semaine, parce que là, il y a quand même un peu du monde hein, au balcon. On commence avec, justement, notre illustre...
2: Salle des illustres.
3: Salle des illustres, pas tout de suite, mais peut-être...
2: On va y venir.
3: On va commencer avec Jordan Bardella.
5: Ah.
3: Jordan Bardella, connard de cette semaine. Jordan Bardella qui, putain, ça se voit, il est garave par son parti. Il va le moins possible en débat.
2: Ils veulent pas le griller.
3: C'est comme toi, il a les éléments de langage sur une feuille de papier.
4: Sors pas de ça, Jordan.
3: Jordan, tu...
2: Hein, il est cadré.
3: Si on te pose une question, tu comprends pas, tu retiens ta respiration. Tu réponds pas, Jordan. Il y a vraiment, on le voit, ça se voit, tu sais, qu'il est cadré à mort et tout. Bon, mais peut-être à juste titre. Au bout d'un moment, écoutez la répartie, elle en devient même mystique de Jordan Bardella. Écoutez ça.
7: Mais vous n'allez pas renvoyer chez eux des gens qui sont là depuis deux générations, une génération ?
8: Alors, non, mais en revanche, nous allons expulser systématiquement les délinquants et criminels étrangers. Deuxièmement, si on n'arrête pas les flux, on ne peut pas relancer la politique d'assimilation.
7: Ils sont nés en France, hein. La plupart sont nés en France.
8: Oui, mais le savent-ils ?
2: Merde.
3: Faut lui accorder un truc. Qu'est-ce que tu réponds à ça, frérot ? Tu peux pas continuer derrière.
2: C'est
3: vrai, qu'est-ce que tu peux répondre à ça?
2: Si on ne te dit pas où t'es né à ta naissance, c'est pas con.
3: Mais t'es la personne. Pourtant, c'est Apolline de Malherbe. Mais Dieu sait que c'est une journaliste qui fait bien son travail. Qu'est-ce que tu réponds derrière ça? Tu peux rien faire. T'es bloqué, t'es estomaqué d'une réponse comme ça, tu vois. Quelque part, c'est peut-être ça sa technique, le mec.
2: Moyen
3: poisson. C'est plus toi. C'est ça que je voulais dire. Allez, on continue, puisqu'on en a parlé la semaine dernière. Le PSG a gagné. Il y a eu un peu de frictionnage, il y a eu peu de fêtes, il y a une fête qui a tourné au frictionnage.
2: C'est normal.
3: Justement, ouais. C'est de ça dont on va parler. Les violences.
4: Normalement, non, c'est pas normal. Hein.
3: C'est pas normal. En fait,
4: normalement, ils font juste la fête, les
3: c'est
4: mecs.
3: C'est bizarre,
4: ça
3: mais
4: pas
3: c'est pas spécifique à la pas victoire du PSG.
2: C'est pas spécifique
3: à la France. C'est pas spécifique au foot, loin de là. Donc voilà, les violences liées au sport, c'est pas propre à la France, on écoute ça.
9: Ça n'est pas propre à la France, je le répète. À Naples, l'an dernier, il y a eu des émeutes gigantesques, justement le soir de la célébration du titre, hein, le Scudetto, le championnat d'Italie, avec un mort, plusieurs centaines de blessés, etc. Il y a eu à Amsterdam, il y a deux ans, des supporters d'un club israélien qui ont été attaqués, quasiment lynchés dans les rues d'Amsterdam par des pseudo-supporters de l'Ajax Amsterdam. Ouais.
3: Je savais que ça allait faire agir cet extrait, je me régalais quand je l'ai mis.
5: Les fils de pute sont arrivés à l'aéroport. Maccabi Haïfa, mort aux Arabes, mort au truc. Après, quand ils ont commencé à se faire rouster la gueule dans les rues d'Amsterdam, ils sont venus chialer.
3: Oui. Ouais. Non, mais en fait, là, c'était pour mettre en lumière que c'est pas propre à l'ensauvagement de la France. Quoi.
5: Oui,
3: c'est ça que je veux te dire.
5: Mais c'est pas... Regarde, moi, quand j'étais petit, que je rentrais, que j'avais fait une connerie, que je disais, ouais, mais regarde, lui, il a fait ça, lui, il a fait ça, on m'a mis une grande baffe dans ma gueule, en fait. C'est normal si tu prends des exemples pires que toi.
4: Ouais.
5: Forcément,
4: il y a
5: t'es pas le pire.
4: Toujours pire, de toute façon.
5: Pourquoi tu ne prends pas l'Algérie? Algérie vient de gagner le championnat. Une espèce de ferveur dans le football algérien.
2: Là, les feux d'artifice, frère.
5: La ville, elle était rouge. Pas un mort. Pas un blessé. Bah,
2: pourquoi samedi, frère.
5: Parce que les Schmitt sont là pour encadrer la célébration, pas la réprimer et pas l'empêcher.
3: On va discuter de tout ça. Tu t'inquiètes pas. On va discuter de tout ça. Là où je voulais en venir. Oh, puis tu m'emmerdes. On continue.
2: De manière générale.
3: Parce qu'il n'y a pas eu que. D'une manière générale. Il n'y a pas eu quand même que les événements, les violences liées au sport. C'est pas que la victoire de Paname en France. C'est aussi la semaine d'avant, on avait discuté les FAF supporters niçois. Qui sont venus dégommer tout ça, on en va vachement moins parler quand même. Un bar parisien aussi, là, ils ont tout dégommé en scandant des trucs de faf, tout ça. Ça, on en parle moins. Et du coup, il y a quand même un journaliste. Bon, c'est sur BFM.
4: Ah,
3: donc c'est quoi ? C'est un journaliste de gauche, très certainement.
2: Centre-gauche.
3: Bon, déjà, vu la personne qu'il recevait, il devait être de gauche, il recevait Éric Zemmour.
2: Ah oui, sûrement.
3: Et donc voilà, il a quand même eu le petit truc pour le picoter un peu, de lui dire mais parce que là vous êtes en train de nous parler, parce que vous avez vu les prises de parole des gens d'extrême droite, ils disent là la prochaine fois ils seront dans votre salon, ils défonceront nos portes, mais ils le disent, j'exagère pas, c'est vraiment premier degré ce qu'ils disaient. Et donc le mec a dit oui d'accord, on parle de ces violences, mais il y a la semaine dernière il y a eu d'autres violences, et il le met devant ces images là et tout. Écoutez Zemmour et surtout écoutez bien ce qu'il dit. Parce qu'il y a un moment où il change sa phrase et ça en dit très long. Parce qu'il il tire une. Enfin, voilà. Écoutez ça, je vous explique après.
0: Il y a 10 jours, à Paris, des centaines de supporters de l'OGC Nice, proches des mouvements d'ultra-droite, qui cassent, qui insultent.
1: Alors là, excusez-moi, je n'ai pas vu cette. Je n'ai pas vu.
0: Vous n'avez pas vu ces images.
1: Il
0: y a 10 jours, il y a eu 65 arrestations.
1: Je ne l'ai pas vu.
0: Il y a eu 7 blessés.
1: Je n'ai rien vu.
0: La veille de la finale de la Coupe de France.
3: Donc, vous avez capté. Au début, il dit non, je n'ai pas vu. Je n'ai pas vu. Et puis. Plus le gars il parle, en fait, il y a la caméra sur Zemmour et il est comme ça, il fait « Je l'ai pas vu, je l'ai pas vu ». Et à la fin, il dit pas « Je n'ai pas vu », il dit « Ah, je n'ai rien vu ». Donc c'est vraiment une manière de dire « Je l'ai vu, mais je m'en bats les couilles ». Au contraire, ça me plaît bien, ça en dit très très long.
6: C'est aussi juste qu'il a rien à répondre, en fait.
3: Il a absolument rien du tout à répondre. Et voilà.
6: C'est le vide intersidéral.
3: C'est le vide intersidéral où lui, c'est plus encore, c'est assumé. Ouais, et alors nous, on peut. Alors moi, je pense qu'il y a ce côté-là aussi, quoi, tu vois. Parce que là, le « Ah, moi, j'ai rien vu », il l'a dit presque avec un petit sourire en coin. bon, voilà, tu vois, il n'était pas…
4: Il était en train d'applaudir devant sa télé, en vrai.
10: Non, j'ai rien vu, t'entends qu'il diffuse la vidéo en même temps, tu sais, donc il pourrait le voir à ce moment-là, tu vois, et commenter, quoi.
3: Ah, voilà, voilà, non, mais non.
2: C'est minimal.
10: Ouais, ouais, voilà.
3: Donc, on a un autre champion, là, c'est pas… Toi, je sais que celui-là, tu l'aimes beaucoup. C'est un peu le Roger Hanin de France Télévisions. C'est Paul Amar.
5: Ah oui.
3: Paul Amar, il va bien. Paul Amar, il est sympa. Paul Amar, attention, ça va très très vite. Il a fait une déclaration sur les incidents qu'il y a eu après la victoire du PSG. On n'est pas du tout dans l'escalade dans ce que dit Paul Amar. C'est quelqu'un quand même de très raisonné.
4: Guerre civile.
3: Ah oui. En général.
5: Oui, oui.
3: Non, mais c'est pire que guerre civile. Guerre civile, c'est tranquille. C'est Paul Amar, mais pas Chamois d'or. Ah. Écoute ça.
11: Vous savez à quoi ça me fait penser? En moins grave, Dieu merci. Ça me fait penser au 7 octobre.
3: Allez,
2: allons.
3: Switch.
10: On n'a rien vu.
2: Il a mis un switch, Bobby.
3: Ah ouais, ouais.
5: Filé. À savoir que ce fils de pute a dit que le 7 octobre lui faisait penser à la Shoah.
3: Ouais.
5: Donc au final, par syllogisme,
3: la victoire du PSG, c'est plus ou moins la Shoah.
2: C'est la Shoah. En fait.
5: Ça, ces mecs-là sont dangereux. Ils ont décrédibilisé l'Holocauste.
3: Mais ouais,
5: c'est-à-dire qu'ils l'ont tellement mis à toutes les sauces, ils ont tellement dit ça me rappelle l'Holocauste. Mais tout pour tout et point. Benzema, l'affaire Zaya, la façon dont ça m'a rappelé l'Holocauste.
2: Bon
5: non, mais... non mais tu vois ce que je veux te dire. Non mais le mettre à toutes les sauces, le mettre à toutes les sauces et faire passer tout pour de l'antisémitisme et de je sais pas quoi.
3: Le gasoil à 2,20€.
5: C'est pas low cost.
3: C'est pas low cost du tout. Ah putain. Allez, on change un petit peu de sujet, même si on va y revenir après pour discuter de tout ça. On va quand même prendre des nouvelles des mecs du Panthéon des connards, quand même.
2: Les os, sont...
3: low cost. Ouais. T'as déjà fait les. Hein
2: pardon, ouais. Je suis en retard aujourd'hui.
3: Tu veux de l'eau low cost?
5: J'ai de l'eau
3: low cost. Allez, nickel. On va prendre des nouvelles de Pépé Léa.
10: Ah,
3: parce qu'on est là, Patrick prend le devant de la scène.
10: Mais
3: il y a un autre Patrick.
10: Il est toujours
3: Patrick,
10: vivant.
3: Patrick peut en cacher un autre. Il est toujours vivant. Ah, il viole toujours des meufs.
2: Ouais, ouais.
3: C'est Jean-Pierre Pernaut. Très bien. Il
10: ah,
3: est en plein de
10: corps. Ouais.
2: Je crois qu'il en a 40.
10: C'est l'autre violeur.
3: C'est Jean-Pierre Pernaut n'était pas un violeur.
5: Il n'était pas un violeur.
3: Non, non.
5: Il a
3: beaucoup.
5: Incroyable.
3: Il avait beaucoup de défauts, mais.
4: Il ne fait pas ses flags.
3: Il n'a pas ce genre de casserole.
2: Non, non, non.
3: C'est ça qu'on dit. Et il faisait des très beaux reportages régionaux.
2: Ouais.
10: C'est à noter parce que ça devient tellement rare.
3: Il peut pas dire, mais c'est clair. Mets-le sur LinkedIn.
10: Ah ouais.
5: N'a pointé personne.
2: Bon, mais nos régions lui doivent beaucoup.
10: Que, attends que l'on sache, parce que l'abbé Pierre, on l'a su des années après sa mort.
3: Des années après.
10: Donc attends, le dossier est encore ouvert.
2: Ouais, mais bon, le mec était abbé. On aurait pu s'en douter.
10: Abbé négatif, quoi.
3: Donc des nouvelles de PPDA. Ça fait
2: longtemps. Deux plaintes de plus, là, j'ai vu.
3: Deux plaintes de plus, exactement. Ouais. On écoute l'extrait.
12: Patrick Poivre d'Arvor, visé par deux nouvelles plaintes.
13: Oui, des plaintes pour agression sexuelle en tout. Ce sont donc 13 femmes qui accusent l'ancienne gloire du 20h de violence sexuelle. Aujourd'hui, âgé de 77 ans, Patrick Poivre d'Arvor conteste l'intégralité des accusations portées contre lui.
3: 13. Est-ce qu'il s'envoie des SMS avec l'autre Patrick? Ouais. Oh, je suis à 13, le frère. 13, je suis un crâne, frérot. Ah, tiens, monstre, ça.
2: je sais pas
3: comment ça se passe. Mais il y en a deux de plus. Alors, oui, il dément. De toute façon, lui, il va démentir jusqu'à être trop vieux pour partir en prison.
2: Amour, bonne
5: année. Lui, il a dit que c'était pas lui, il a dit que c'était sa marionnette des Guignols.
3: C'est possible.
5: Il est capable.
2: Qui était plus populaire que lui, d'ailleurs.
3: Mais t'es ouf. Mais après, c'est quand même un monstre du paf, hein, quand même, hein, ce mec. C'est vraiment.
2: Il a gros paf, ouais.
3: On sent que. Oui, mais tu sais, on a vraiment l'image du gars qui peut se servir de sa puissance et tout.
2: C'est un monstre des médias. Interview de Béatrice Dalle. À vie.
5: Elle l'a mis à l'amende. Elle l'a pété.
3: Ah, il fantasmait de boîte sur elle.
2: Il a demandé un rencard en direct, frère.
3: Il va bien.
5: Elle lui a dit, rappelle-toi ce qu'elle lui a dit. Elle lui a dit, vous voulez que je dise là devant tous les millions de téléspectateurs les messages que vous m'envoyez depuis quelques mois là.
10: Yeah.
5: Ah, Bobby, live, interview en direct. Bobby s'est transformé en Jean-Pierre Pernaut.
3: Oui, on a une belle région.
10: On va partir du côté de la Savoie. Cette belle région.
3: Béatrice a dit. C'est une pute.
5: Et quand il a dit ça, en même temps, le micro, il s'est coincé entre ses dents.
3: Ouais, c'est quand même... Yeah. Pas le physique. Si, un peu, quand même. Allez, on continue. On revient sur la victoire du PSG. Parce que la victoire était belle. La fête était belle. La fête était magnifique. Bon, c'est vrai qu'il y a eu un petit bilan. Il y a eu de l'abribus niqué et tout.
4: Un mort et deux éborgnés, quand même.
2: Un mort, il s'est buté tout seul.
5: Un mort, il s'est buté tout seul, Meskin.
4: Ouais, en plus. Ah, ouais. À cause
5: des
4: fumigènes,
5: c'est le petit fumigènes. De 13 ans ou 14 ans qui a pris un flashball.
4: Deux petits.
3: Alors,
4: deux petits.
3: Parlons-en, parce qu'il y a eu des violences, c'est un fait, mais il y a des violences dont on parle peu qui ont eu lieu cette nuit-là, c'est celle-là, on écoute.
14: Après la finale de la Ligue des Champions samedi, le bilan est désormais de 3 morts, 2 par noyade dans la Seine lors d'un accident. Par ailleurs, l'IGPN, la police des polices, a été saisie de 2 enquêtes pour établir les circonstances dans lesquelles 2 mineurs franciliens âgés de 13 et 14 ans ont été gravement blessés à l'œil par les forces de l'ordre.
15: Et on apprend également qu'un policier hors service a été condamné à 2 ans de prison, dont 14 mois ferme, pour avoir sorti son arme de service et l'avoir braqué sur le conducteur et le passager d'un véhicule. J'étais ivre, a dit le policier, je ne sais pas pourquoi j'ai fait ça.
3: Mais la défense, c'est incroyable. La défense du gars était. Ouais, mais j'étais bourré.
10: Ivre, virgule.
3: Mais grave. Ivre qui célèbre la victoire du PSG.
2: Le mec, il s'est fait le match et lui, il s'est dégommé.
3: Ah ouais.
2: Je suis sur les champs.
10: Attends, je prends mon flingue.
2: Et où mon arme?
4: Ils sont tarés.
3: Tu l'as déjà sur toi. Et ouais, donc voilà. Il y a quand même un petit. Il y a quand même un truc comme ça. Et donc, on va en revenir sur ce qu'on disait tout à l'heure. Je suis quand même assez d'accord dans le fond, même si je suis pas d'accord pour brûler des abribus. Je trouve ça complètement con. Mais c'est quand même pas ce qu'il y a de pire. On va en parler des affaires qu'il y a de pire en France en ce moment à la fin du connard. Est-ce que la France aurait pas un petit problème avec le fait d'avoir le réflexe de tout le temps envoyer les Schmitt? Quoi qu'il se passe, il y a les Schmitt.
2: Bah ouais.
3: Quoi qu'il se passe, il y a les Schmitt.
4: Tu peux violer quelqu'un ou quoi?
3: On va en parler à la fin du connard. On écoute l'extrait, s'il te plaît.
16: Je suis assez fascinée du temps que vous pouvez passer sur cet événement, puisque ça va faire 5 jours, je pense. Je ne sais pas quand est-ce que vous allez terminer, si on va continuer à en parler pendant encore 1 semaine, 2 semaines, si on va entendre Jordan Bardenas nous dire qu'il y a une guerre civile, si on va entendre Éric Zemmour nous parler du djihad du quotidien, et si tout ça va longtemps servir à cette offensive sécuritaire et d'extrême droite qui a effectivement un sens politique très très clair, mais au-delà de ça, moi je pense qu'on est loin d'avoir un problème d'autorité dans ce pays, on a un problème d'autoritarisme, parce qu'en fait ça fait plus de 10 ans que la jeunesse, si vous voulez, elle sort dans la rue pour manifester, on lui envoie la police, elle sort dans la rue pour faire la fête de la musique, on lui envoie la police, et c'est Steve Maya Caniço en 2019 qui meurt, on lui envoie la police quand elle fait des rêves parties, on lui envoie la police quand elle veut se baigner dans le canal Saint-Martin, et on lui envoie la police quand elle va faire un concert au Vélodrome et quand elle va écouter Jul.
3: Bon, ça encore.
4: Il faut faire des pédoparties, en fait. Comme ça, tu ne viennent pas, tu vois.
3: Oui, viens en civil, tranquille.
10: Non, mais quand...
4: Ah ouais, un filtre.
3: Non, mais t'inquiète, je ne suis pas au taf. Moi, j'ai mon arme. Mais
10: non, mais quand, c'est des... quand c'est des rassemblements de faf, ils sont plutôt tranquilles. Hein,
4: bah, c'est ça.
3: Il n'y a pas d'incident. Bon, mais en même temps, la police ne charge pas.
10: Bah, non, voilà, c'est ça.
2: Les rassemblements de taf, ils sont là, les flics, mais pour les protéger.
3: Voilà. Ouais, c'est ça. Exactement. C'est quand même un petit peu différent. Donc, c'est vrai qu'il fallait quand même le mentionner. Il y a quand même tout le temps, particulièrement les nouvelles générations. Ils ont tout le temps les Schmitt. Tout le temps.
2: De ouf.
3: Tout le temps. C'est un truc de ouf.
5: C'est même pas qu'ils aient tout le temps les Schmitt, c'est qu'ils ont. Il y a tout le temps les Schmitt. Depuis mai 68, frérot.
3: Non, mais les Schmitt, de manière.
5: C'est armé. C'est plus les mêmes Schmitt.
3: Ouais.
5: Alors, ce qu'il disait.
2: C'est plus les mêmes
5: Schmitt. Il disait 98, il est debout sur le capot d'une voiture de Schmitt pour célébrer. Avec les Schmitt qui klaxonnent à balle.
2: Sort, il me disait.
5: Mais là, frérot, si t'es à 2 mètres du wagon, il sort son flashball, il te dit même pas recul, il te tire dessus direct.
2: Bico
5: T'es fou, je lui dis non, on est au métronome
3: et
5: là.
3: Il t'invite pas à danser, ouais, le mec. Non, c'est pas comme ça. Yes, quelle heure il est?
2: Fou, j'en ai pas. Tranquille, calm down, respiration.
3: On a la moitié.
4: Une petite boulet.
3: On va continuer, mais justement, on en parlait en antenne avec ces messieurs qui sont des hommes de goût, faut le reconnaître. C'est pas le genre à payer 80 balles pour bouffer de la rosette EcoPlus. On est d'accord, non. Dans des assiettes en carton, non. C'est pas ton genre.
6: Non.
3: On t'y prendra pas.
6: Je suis gauche, je mange du porc, mais du bon porc.
3: Ouais, okay. Exactement.
5: Mais t'as combien de kilos de rosette EcoPlus avec 80 balles?
3: Putain. Mais t'as de quoi organiser un truc dans une salle des fêtes, hein,
4: c'est à la tonne là.
2: Avec 3000 personnes, je pense.
3: Ouais, laisse tomber. Puisqu'on va parler, on va pas forcément parler du canon français, on va parler de ce terrain. Qui est un des financeurs du canon français.
2: C'est
3: on
2: a
3: parlé
5: du racisme français.
3: Non, mais ça existait avant en fait. Lui, il est rentré dedans. Ça existait avant. Il a mis de l'oseille dedans et ça a pris une autre dimension. Donc, Sterrain, on en a parlé déjà. C'est un milliardaire avec une idéologie d'extrême droite qui est pour que la France redevienne chrétienne, qui est plus ou moins que la France soit un grand puits du fou. Quoi.
2: Ça s'appelle le projet Périclès.
3: Ça s'appelle exactement, c'est très précisément le projet Périclès. Et comme la plupart de ces faf patriotes, eh ben on apprend une belle sur Sterrain et c'est lui-même qui nous le dit. En plus, il assume complètement ce qu'on a. Écoutez-le, c'est Sterrain qui parle.
17: Je suis Pierre-Edouard Sterrain, j'ai 52 ans, je suis marié, j'ai 5 enfants. On habite en Belgique depuis 2012, la génération François Hollande. François Hollande n'aime pas les riches et moi je n'aime pas les socialo-communistes. Je suis ce qu'on appelle encore aujourd'hui un exilé fiscal. J'ai économisé de 3 millions d'euros depuis que je suis parti en Belgique.
3: Donc il me semble que la base, c'est que quand on n'habite plus, qu'on en achève, on ne fait pas le patriote, on ferme sa gueule.
2: Ferme sa gueule.
3: Au final, tu fermes ta gueule, tu n'as rien à dire ce qui se passe ici.
4: T'es chaud, mais
3: t'es parti, tu fermes ta gueule.
2: Et avec ces 3 millions d'euros, il ne pouvait pas s'acheter un micro de bonne qualité, ce bâtard.
3: De poche.
2: Quelles sont des merdes. Enfin,
3: de ouf, il a fait. C'était une visio Windows 98. On est bien.
6: L'impudeur du type. C'est...
2: La plus rien
3: à foutre. C'est ouf. C'est normal. Mais il y a plein de gens qui le soutiennent en même temps. Dans ce bois, il n'y en a pas tant que ça en vrai.
6: Après, en France, on a du mal à parler d'argent, tu vois. Okay. C'est sociétal, quoi.
2: Ouais.
6: C'est
2: sauf l'argent des
6: lui,
2: pauvres.
6: Lui, c'est bon. Hein. Tu sens qu'il est en France depuis 2012. Il est décomplexé de ouf.
3: Ah ouais. Il est bien dedans. Et donc, c'est un putain d'exilé fiscal qui ouvre sa bouche et qui dit comment les Français devraient devraient être les Français. Ferme-la.
6: Il continue à gagner de l'argent là-dessus.
3: Il continue à gagner de l'argent.
10: Après, ceci dit, les politiques, de manière générale, donnent des conseils, font des trucs pour le peuple, pour qu'ils dépensent leur argent de telle et telle manière, alors qu'eux, ils ont tout leur fric dans les paradis fiscaux et des trucs comme ça. Donc,
3: après, pour le coup, heureusement pour lui, peut-être, entre guillemets, qu'il est dans les paradis fiscaux et tout, parce qu'il y a plein de trucs où c'est pas un très très bon investisseur, apparemment, Sterrain. C'est un gars qui a fait au taquet d'oseille avec Smartbox. Donc si jamais, gardez-vous d'acheter des Smartbox. Hein.
2: C'est de la merde.
3: Vous pouvez le faire. Déjà, de base, c'est de la merde. Et c'est comme ça que ce faf est devenu milliardaire. Et en plus, les investissements qu'il fait, ça ne s'avère pas très... C'est pas foufou. Quoi.
2: C'est pas judicieux.
3: Non, c'est pas très judicieux. Voilà, c'était pour ce terrain. Et maintenant, on va commencer à parler du truc qui picote quand même cette semaine. Ça fait pas du bien, mais va falloir qu'on en parle. On va parler de l'affaire Liana, les mecs.
2: Ouais.
3: On est obligé. On n'a pas le choix. On est obligé de parler de l'affaire Liana. Hein,
18: c'est un peu local.
3: C'est un peu local en plus. C'est vrai que c'est une affaire qui sent un peu la graisse de canard. Exactement. Et on part dans le l'affaire Liana. On parle beaucoup parce que là, du coup, c'est un putain de scandale. Pour ceux qui n'ont pas suivi, c'est quand même un gosse qui avait pas mal de plaintes au cul, dont une où il y avait une enquête où il avait, depuis 9 mois la plainte avait été posée. Il avait même pas été entendu, le mec, depuis 9 mois. Donc c'était quelque chose de complètement évitable ce qui s'est passé. Et pour elle et pour même les victimes d'avant de elle. Et c'est quand même un truc qui est hyper symptomatique de comment ça se passe en France. Donc c'est intéressant d'en parler. On parle maintenant, tous les hommes politiques viennent parler de dysfonctionnement et tout. Certes, c'est un dysfonctionnement, mais c'est tout le temps un dysfonctionnement en fait. C'est un dysfonctionnement habituel. On écoute l'extrait.
19: Emmanuel Macron dit « Les choses ne se sont pas passées comme elles auraient dû ». Oui, mais malheureusement, elles se sont passées comme elles se passent toujours. Hein, je voudrais peut-être élargir un petit peu la focale. La durée moyenne des enquêtes pour des faits de pédocriminalité, c'est 2 ans et 8 mois.
3: Voilà. Incroyable.
4: Vol de scooter.
3: Comparution immédiate.
4: 1 heure.
3: Bon, après, c'est un peu différent parce que c'est un peu trop facile. C'est tombé dans un truc un peu trop facile. Pour moi, j'ai vraiment fait l'analyse du truc. Quand tu voles un scooter, que tu es jugé, c'est que tu es pris en flagrant délit. Ouais, tu vois ce que je veux dire? Donc, il y a moins d'enquête. Non. Une enquête pour une pédophilie et tout. Et puis la comparution.
4: Ça doit pas mettre 2 ans.
3: Non, mais ça, mais c'est ce que je veux dire. Non, mais ce que je veux dire, c'est que c'est hyper facile de mettre les deux en parallèle. Je capte qu'il puisse y avoir une enquête. Tu peux pas le comparer à un vol de scooter de toute façon. C'est complètement con de faire ça. Et en plus, il y a un autre truc, la comparution immédiate. Nous tous, en tant qu'on est, on a toujours dit, faut les refuser. T'as le droit de refuser les comparutions immédiates. Faut refuser les comparutions immédiates d'une manière générale. Faut pas passer en comparution immédiate, tu te fais défoncer ta race. Quoi qu'il en soit, en effet, il y a un dysfonctionnement et il y a Bobby qui est venu à la télé pour dire que moi il y a une phrase de Macron qui m'avait beaucoup marqué pour dire je veux pas entendre parler d'un manque de moyens dans cette histoire. Je veux pas entendre parler d'un manque de moyens et pour le coup quand je l'ai entendu au début je t'avoue que j'étais presque un peu d'accord avec lui de me dire parce que je pensais ça. Je dirais ah, pour chasser les dealers et les trucs comme
18: les
3: ça dealers, il y a l'oseille.
18: Les mecs qui ont serré un réseau IPTV
3: et tout. Donc l'oseille est liée dans un sens, il a pas complètement tort. C'est encore plus grave du coup si c'est pas une question de moyens, mais c'est aussi un peu une question de moyens quand on se compare aux autres pays européens, exactement ça. Et surtout une putain d'hypocrisie de tous les gens au gouvernement. Est-ce que vous avez vu Darmanin prendre la parole dans les médias ces derniers temps? Il a quand même été ministre de l'Intérieur, ministre de la Justice. Et Bobby, il vient sur les plateaux télé et il fait ça.
20: Je m'en veux personnellement parce que je suis père de famille, parce que je suis un citoyen comme tous les autres. Et moi, je réfléchis pas
21: parce
20: comme
21: que vous êtes ministre.
20: Je réfléchis pas comme un comptable. Je réfléchis parce que j'ai du cœur et que je vois la souffrance de cette famille atroce.
3: Et ouais. Mais Bobby. Le truc, c'est qu'après cette interview qu'il a fait sur TF1, il y a des trucs qui sont remontés, que les 10 dysfonctionnements, il a eu un dossier sur son bureau depuis 2022, en fait, le gars. Donc, t'es gentil de venir à la télé.
4: Il s'en sert pour se moucher de temps en temps.
3: Il se bagnate dessus de temps en temps.
18: Juste un truc, on en avait déjà parlé, on avait parlé du scandale de l'ASE, tu te souviens, il y a quelques mois, de l'aide sociale à l'enfance.
3: Ouais.
18: Frérot, tous ces trucs-là, faut parler clairement, il n'y a pas de dysfonctionnement de mes couilles. Pourquoi il n'y a pas de dysfonctionnement quand tu touches à l'argent de l'État? Il y a un vieux qui s'est fait attraper du côté de Nice. Il faisait pousser 15 pieds de tabac. Frérot, le tabac, c'est l'oseille de l'État de commencer à taxer. Lui, il a pris cher. Il a pris cher et vite, en fait. Il y a un truc qui est de la complaisance dans les milieux des juges. Il y a de la complaisance pour la pédophilie et le mal qu'on fait aux enfants. C'est une vérité.
3: Moi, je ne pense pas que c'est le milieu des juges. Les juges font pas mener les enquêtes. Les juges jugent ce qui vient. C'est les procureurs, gros. C'est pas la même chose.
18: Les procureurs, le notable, les procureurs, les juges, les notaires, tous les gars qui se retrouvent dans les soirées où ils se font des poignées de main secrètes. Ça existe dans la franc-maçonnerie. C'est pas un truc.
3: Ouais, mais ça, c'est une généralité.
18: Non, c'est pas de la généralité. Moi, je vais te dire un truc, frérot. L'ASE est mêlée à des réseaux pédophiles. Frère. Il y a des enquêtes policières qui ont tout le temps capoté, tout le temps.
2: Les enquêtes en Belgique sur le truc du trou.
18: L'ASE, l'aide sociale à l'enfance.
2: Ici à Toulouse,
3: je ne dis pas le contraire. Je dis juste que dire la généralité du truc, moi je trouve ça hyper compliqué quand même. Je pense qu'il y a des gens qui luttent pour ce truc, qui ont peut-être des bâtons dans les roues, qui sont mis dans leurs roues. Mais je ne pense pas que ça soit une complaisance générale.
18: Jack Lang s'est fait lever à Marrakech, il y a des procès verbaux, s'est fait lever à Marrakech avec un enfant mort dans une orgie où ça avait cartouché des enfants toute la soirée.
3: Est-ce que c'est pour autant c'est tous les juges enfin, c'est ça que je suis en train de te dire. Toi, tu me donnes un exemple et moi, je te dis justement
18: je te
3: de ne pas faire
18: de généralité. Je te donne pas un exemple. Je te donne que toute la classe politique couvre ses agissements, frérot. Il y a l'affaire Epstein. Il y a des gens qui sont mêlés. Des Français sont mêlés à l'affaire Epstein.
3: Je te rejoins sur certains trucs. Attention.
18: Epstein s'est fait offrir des enfants français qui venaient spécialement pour son anniversaire que le mec là.
3: Cet accent sympa.
18: Non, non, mais ce que je veux dire, c'est le gars de Elite là, qui s'est fait lever à Paris, qui s'est suicidé juste après qu'il ait été mêlé à l'affaire Epstein, il s'est suicidé lui aussi.
3: Voilà, Billy se casse maintenant. C'est pas foufou. Billy, attends, vas-y, tu nous parles un peu de ton actuel en talent parce que t'en as plein.
7: 19 juin, Terre 96, édition complète sur toutes les plateformes de téléchargement. N'hésitez pas. Boum, boum, boum.
3: Ça, c'est fait. Tu vas venir nous voir ou pas?
7: Ouais, je vais venir bientôt pour annoncer. Allez, je l'annonce maintenant. Septembre. Nouveau projet, intelligence artisanale, Foclia, avec beaucoup d'invités, et je reviendrai en parler.
3: Ouais, mon frère, t'es le bienvenu, tu le sais, mon gros, t'es le bienvenu, il s'arrête jamais. Merci à toi, Billy, d'être venu nous voir, c'est cool. Donc, mais justement, en veux-tu en là, moi je fais le check en direct, j'en ai plus. Hop. Justement, on va en parler de cette hypocrisie et pourquoi exactement c'est complètement hypocrite. C'est dit dans l'extrait qui suit, Flo, s'il te plaît.
21: Quand on entend Gérard Darmanin qui dit qu'il est terrifié, mais c'est un scandale d'entendre une chose pareille.
22: Il a dit aussi, il a fait ce constat, on ne protège pas assez nos enfants en France. Il l'a avoué, ça.
21: Oui, bah, c'est bien de l'avouer. En même temps, ce qu'on lui demande, ce n'est pas de le constater. Ce qu'on lui demande, c'est d'agir. Au même titre que tout le gouvernement, et à commencer par le président de la République, qui, je le rappelle encore une fois, a fait une promesse en 2021, quand il a dit, au sortir du livre de La famille Lagrande de Camille Kouchner, « Je vous ai entendu, vous ne serez plus jamais seul ». Il a mis en place la commission indépendante sur l'inceste et les violences sexuelles. Bah, on voit ce que ça donne. Aucune de ces préconisations n'a été mise en œuvre. Rien n'est mis en place. Il n'y a pas de politique publique. Il n'y a pas de ministre dédié.
2: Ah, pillade un peu, non?
3: Non, mais en plus, c'est vrai. Il y a une commission qui a été faite. Une commission qui a donc remis un dossier et tout. Il n'y a rien qui est sorti du dossier. Après, ils s'en sont servis pour rééquilibrer une table.
6: Ils se réveillent. Là, je crois ils ont jusqu'au 17 août pour étudier 70 000 dossiers.
2: Par jour. Ils savent plus sous quelle table ils ont mis le dossier, frère.
6: On dirait que tu dois rendre ton mémoire. Tu sais, t'es étudiant. Tu t'es branlé 5 ans.
3: Oh putain, c'est ce soir à minuit.
2: Merde.
3: Exactement. Alors, on en parlait juste avant, est-ce un manque de moyens? Oui et non, en fait. Parce que oui, dans un sens aussi.
4: C'est un manque de priorité. C'est qu'ils ne mettent pas les priorités.
3: Je suis d'accord avec toi, c'est les deux, en fait. Ça peut être les deux. Il y a de l'oseille, mais c'est aussi un manque de priorité. Mais il y a des chiffres quand même qui sont parlants. Écoute cet extrait.
23: Certains magistrats rappellent que la justice française manque cruellement de moyens. En France, on compte 3 procureurs pour 100 000 habitants. C'est 4 fois moins que la moyenne européenne.
24: On a aujourd'hui, en France, 11,3 juges pour 100 000 habitants, 21,9 juges dans le reste de l'Union européenne.
3: Alors ?
4: Qu'est-ce qu'ils foutent les 21 ?
3: Attends-moi votre grande gueule !
4: Qu'est-ce qu'ils foutent les 21 en Europe, là ?
3: Qu'est-ce
4: qu'ils
3: branlent,
4: ici
3: les mecs, en plus ? Non, mais 21 juges... Il y a des endroits où il y a quand même... Il y a des endroits qui sont pisses en Europe. Il y a 21 juges doivent se bagnater. Laisse tomber, tu sais, Finlande et tout, il se passe cheat. Ah ouais. C'est pas net, les 21 juges de ouf. Ça va rien branler.
18: Ça juste que des divorces toute l'année. Ouais. Que ça a des héritages.
2: Non, des prud'hommes.
18: Des prud'hommes.
3: Allez, moi je vais virer un peu dans le côté un petit peu plus. Je sais pas, c'est pas complotiste, mais pas loin. Est-ce que Macron, il aurait pas un problème à se placer sur le détournement de mineurs? Est-ce que ça l'impliquerait pas lui-même? Tu vois ce que je veux dire? Parce que techniquement, c'était sa prof, la meuf.
4: Ouais, la bribri.
3: Ça impliquerait.
6: Ouais,
3: est-ce que.
6: Ils sortaient pas ensemble quand il était mineur?
4: Mais si.
3: C'est malade, quoi. T'as l'air bien renseigné, mon con.
6: Ouais, mais bon.
18: Tu connais que dalle, quoi.
6: Dans la société patriarcale, quand c'est dans ce sens-là, ça va.
2: Mais oui, c'est vrai.
3: C'est limite excitant. Bon, pas là. Mais.
6: Pour nous, les hommes,
10: c'est le lauréat.
18: Ouais, le lauréat.
10: C'est le lauréat avec Dustin Hoffman.
3: Donc, on écoute cet extrait. Juste manière.
25: D'ailleurs, en parlant de dysfonctionnement, Emmanuel Macron, quand il s'agit de sa femme, ça l'a pas tellement dérangé. Hein. Voilà.
26: Pardon, on va pas. C'est-à-dire, qu'est-ce que vous voulez dire très
25: exactement? Je veux dire qu'un prof, et c'est depuis tout le temps, la majorité sexuelle quand une personne a autorité, c'est 18 ans, et qu'un prof qui séduit son...
26: Bon, alors c'est un autre sujet. projet.
2: On y reviendra.
3: La bobinette est à balle de Suze, elle est inarrêtable à chaque lit.
2: C'est ouf, là, c'est une craquette de la rue Chabanon, je la connais, je reconnais la voix.
10: Grave. Ceci dit, c'est un peu même chose justement pour combien il y a de nanas qui, pour les plus courageuses d'entre elles, qui ont réussi à aller porter plainte contre leur conjoint et qui finalement finissent butées, il y en a plein aussi. Quoi. Oui.
3: Certes.
10: Et pourtant, les gens sont connus, des services de
3: les
10: police.
3: Les chiffres sont là. Et alors, je ne sais pas quand même si vous avez ressenti ce bail sur cette affaire Liana. Il y a vraiment ce côté goutte d'eau qui fait déborder le vase. Il y a au taquet de gens qui sont vénères. Dans toutes les villes de France, il y a eu des manifs.
6: C'est pour ça que les politiques commencent à se bouger.
3: Ils n'ont pas le choix. Dans ces manifs,
4: les médias aident bien aussi là-dessus.
3: Dans ces manifs, j'ai pas eu du coup là, j'ai pas l'extrait, mais il y a eu quand même aussi des tensions dans les manifs, à l'intérieur des manifs, puisque il y a des pseudo collectifs comme Nemesis et tout ça qui veulent récupérer le truc. Il y a des collectifs antifa qui veulent empêcher ça. Tout ça, il y a même des tensions à l'intérieur de ce truc-là. Et il y a même une manière, c'est toujours, tu sais, la géométrie variable. Là, on en parle toujours. C'est fascinant le bail, parce que nous, on dit ça. Regarde, on a le discours de ah ouais. Pour juger des gars qui brûlent des abribus, il y a les moyens. Et c'est vrai, c'est un fait. C'est j'ai entendu un passage que j'ai pas mis de Pascal Praud sur CNews qui dit « Ah, vous vous rendez compte, il laisse des pédophiles en liberté, mais par contre, pour enfermer un ancien président, là, il y en a de
2: là.
3: Tu peux le faire à ta sauce quand t'as envie, c'est un truc de ouf. C'est un truc de malade mental.
18: Pour revenir sur ce truc de l'affaire Liana, juste des petits détails. Elle est montée avec lui en voiture parce que ce fils de pute est quand même le père de sa meilleure amie.
3: Mais ouais.
18: Déjà d'une part. Et le deuxième truc qui est sorti, c'est qu'apparemment, son frère a lui aussi.
3: Alors, on peut en discuter, mais alors, le truc qui est sorti aussi, c'est que lui et son frère ne se parlent plus depuis je ne sais pas combien d'années. Ils ne sont plus du tout en contact. Donc, en fait, c'est deux affaires qui sont complètement. Okay. Moi, ce que ça m'a fait dire, c'est que ça, c'est des gamins.
18: Ils ont subi.
3: Et de toute façon, en général, quand tu fais des trucs comme ça, c'est que tu as un trauma. C'est souvent les traumas d'enfance et tout. Donc là, quand même, moi, ça m'a fait que me confirmer là-dedans, Tu vois. Dire, ah ouais, là, quand même, il y a le frérot. Ils ne sont plus en contact. Ils font les mêmes dingueries chacun de leur côté. Ils ont dû ramasser ceux-là quand ils étaient petits. Je ne suis pas en train de l'excuser, le Bobby. Mais bon, voilà. Allez, on va passer à un autre.
2: Attends, pour finir sur cette histoire, BFM, vous avez entendu BFM, il y a une personne qui a découvert, qui a aidé la police à retrouver le corps de cet enfant qui s'appelle Malik, qui a témoigné sur plein de plateaux de télé, il a vu des oiseaux au-dessus d'un silo à graines, tout ça, sur BFM, il s'est transformé en Pascal, c'était Pascal qui a découvert, qui a aidé la police. Spécialité de
3: c'est
2: BFM aussi, donc voilà, c'était Pascal qui a découvert le corps, alors que non. C'est beau ça aussi. Magnifique.
18: Incroyable.
3: Petite dédicace à tous les gars qui disent pourquoi ils donnent pas le nom? C'est encore un Suédois.
2: Ouais, voilà.
3: Il s'appelle Jordan Bardella, le bordel. Non, bon, je décolle.
2: Pas loin.
3: Allez, on continue avec un truc beaucoup plus léger, beaucoup plus ridicule, mais néanmoins très très fils de pute quand même. Mais là, on est quand même vachement plus léger. On va parler de Cyril Hanouna. Cyril Hanouna, vous le savez, c'est un sportif d'élite.
2: Le paddle. Putain.
4: Attends. Je crois que t'allais trop vite.
3: C'est le numéro 14. C'est le paddle, tu l'as vu ça?
2: Ouais.
3: Le paddle, Cyril Hanouna, vous savez, il joue au paddle comme tous les fils de pute de ces dernières générations.
6: Il s'est pas fait recaler d'un truc?
3: Non, mais bien mieux que ça! Attends, Cyril Hanouna, d'où il se fait recaler?
2: Il
3: s'est fait upgrade et encore, pas tant que ça finalement. Mais il a une technique spéciale pour se faire upgrade, puisqu'au paddle, en fait, c'est un truc qui se joue en double, ok? Mais le classement, c'est pas en double, c'est personne par personne, Donc Cyril Hanouna, il a une petite technique pour grimper. C'est tellement pas étonnant en fait. Moi, ça m'a fait rire, mais il y a jamais de la vie tu tombes de ta chaise quand t'apprends ça. Exactement. Écoutez l'extrait.
0: Qui n'a jamais essayé de tricher un peu pour gagner? Le padel se joue essentiellement en double. Et on apprend que Cyril Hanouna paye des joueurs haut classés pour faire équipe et gagner ses matchs.
4: Et se faire sucer.
0: Le talent ne s'achète pas, mais parfois un petit peu quand même.
3: Alors,
2: mais pourquoi le padel?
3: Pourquoi du padel? Il fait du padel, le mec.
18: Fils de pute faisait une fixette. Moi, je l'avais vu sur Canal à l'époque. Il était passé. Son rêve depuis gamin, c'était de rentrer à l'ATP, classement ATP.
2: Ah, le tennis.
18: Il faisait du tennis et il était persuadé quand il était jeune qu'il qu'il allait avoir une carrière qu'il n'a jamais eue.
6: Sauf qu'à la différence du paddle, le tennis, c'est vraiment technique. Quoi. Le paddle, ça s'apprend en deux semaines, t'es déjà.
18: Ouais, du coup, c'est pour ça.
3: J'imagine que le haut du panier. Quand tout le reste, le haut du panier, ça taquine grave tout. Mais c'est surtout en plus un sport qui a.
6: Moi, je vais jouer au badminton à Saint-Aurès, là, à côté. T'as beaucoup de terrain de paddle là où je vais jouer. Tu vois le public qui joue au paddle. Ils ont minimum 55 balais. Ils sont fatigués, plein de thunes.
3: C'est des
2: joueurs de squash.
3: J'allais dire que
6: c'est moins physique que le squash.
3: C'est même pas des cadres dynamiques, c'est des ex-jeunes cadres dynamiques. C'est plutôt ça. Donc voilà, et en plus, il est pas si bien classé que ça au final, Bobby. Il est classé. Si je me rappelle du chiffre, il est 151e français.
2: C'est pas mal quand même.
3: C'est pas mal. Ouais, mais il a ralasse. Les 152
2: Il est bidon,
3: Ça n'a aucun sens.
2: Il paye des gadjots, lui, il est sur le côté en train de fumer la galop.
3: Il donne les serviettes. Il leur crache dessus.
6: C'est une merde.
10: Je pense à Traça sur le côté.
3: C'est l'esprit Coubertin, c'est l'esprit sportif. C'est assez important. On continue avec un autre truc. Il y a eu des commémorations la semaine dernière, puisqu'il y avait le 6 juin 1944, le débarquement. Les commémorations du débarquement. Donc, vous le savez, il y a toujours tout un bordel en Normandie avec ça. Et il y a toujours une délégation américaine qui vient. Écoutez, écoutez le discours du Bobby. Il s'appelle Pete Hegseth. C'est le ministre de la guerre. Quand même. Ministre de la guerre, le gosse. Ils n'ont pas envoyé le premier secrétaire de la guerre. Ils ont envoyé le ministre de la guerre.
10: Directement.
3: OK. Ouais, mais écoute bien, lui il est pas en vacances.
1: Malheureusement aujourd'hui, ce sont d'autres plages d'Europe qui sont prises d'assaut par d'autres idéologies dangereuses. En Espagne, en Italie, en Grèce et en Bulgarie, des bateaux arrivent, des hommes débarquent.
3: Comment tu fais ça? Il y a une pupitre, c'est officiel. C'est pas on boit un coup entre collègues, on peut dire des dingueries.
2: Ils parlent canon français, ils l'ont pas invité au canon.
3: Ils l'ont pas invité au canon français.
18: Mais le pire, en plus,
3: manger un salami.

0: présidentielle approche. La dernière élection qu'il y a eu, c'était les municipales. Et il y a un nouvel élément qui est rentré dans le game de la politique et des élections. C'est l'intelligence artificielle, les mecs. Puisque apparemment, il y a de plus en plus de gens qui demandent à leur intelligence artificielle « Tu peux me dire pour qui je dois voter ?» Voilà. Voilà où on en est.
1: C'est la merde.
0: Et ouais, on est dans la merde de ouf. Parce que ça dépend à quelle intelligence tu demandes.
1: J'avais pas pensé à poser la question.
0: On écoute l'extrait.
2: Lors des élections municipales en mars dernier, 16% des Français avaient utilisé une IA pour faire leur choix. Soit déjà un Français sur 6.
0: Un Français sur 6 en mars. Ouais. Donc l'année prochaine, il y en aura beaucoup, beaucoup plus que ça. L'IA avance à très, très grands pas. Hein. Il y aura beaucoup plus de gens comme ça. Donc,
3: À part l'IA française qui avance à petit
0: Claude,
3: pas.
4: Qui recule.
0: Elle va tranquille.
5: L'IA française, elle appelle à voter pour De Gaulle.
6: Ça en dit long sur les gens, parce que regarde, qui c'est qui a besoin de cheveux artificiels? Les chauves. Tu vois, qui c'est qui a besoin de ça artificiel? Les meufs qui n'ont pas de bzèze. Qui c'est qui a besoin d'intelligence artificielle?
1: Les gens
6: les trimards de leur mort, en fait. Non, mais en fait, effectivement...
0: C'est-à-dire qu'ils sont, quand même nombreux, les mecs.
7: Ça montre bien qu'avant l'intelligence artificielle, les gens n'avaient déjà pas d'opinion et que du coup, ils allaient voter pour la personne qu'ils allaient le plus voir à la télé, en fait.
0: Mais
7: le plus
0: c'est aussi
7: truc,
0: très révélateur de ça, t'as complètement raison. C'est exactement.
7: C'est pas, ils s'interrogent pas sur un programme, c'est la personne qui voit le plus, quoi.
0: On est bien, hein. C'est pas mal.
6: Je disais Philippe Lothar était gentil.
0: Ouais, Philippe, bien. Son présente bien.
6: Présente bien.
0: Attendez, Jordan, il fait des vidéos TikTok, il est trop marrant quand même.
5: Mais ce qu'il y a de bien avec les IA, c'est qu'ils vont te dire pour qui voter, ils vont te mettre le candidat et ils vont te le mettre à poil en même temps. C'est sympa.
0: C'est bien, c'est quand même pas mal.
6: Quand t'as parlé de ça, je pensais que t'allais parler de l'ingérence. Parce que ce qui est le plus dangereux, c'est pas l'IA là, dans nos élections, c'est les ingérences étrangères. Là, dans nos municipales, on l'a bien vu ici avec Pikmal. Qui a pris une grosse ingérence israélienne.
5: Il y avait un candidat LFI.
6: Israël a fait le taf. Les prochaines présidentielles, elles ne vont pas y déroger. Hein. Ça va être la même chose. Hein. Sauf que là, on va prendre Israël, un peu de Russie,
1: ils vont mettre plus
6: un
1: de
6: peu
1: sous,
6: d'États-Unis.
1: Là.
6: Ils vont nous enculer le game. On va se retrouver avec Jean Chalençon. Pierre Jean Chalençon, président. Un truc, tu n'es pas prêt, frérot.
0: Je ne suis pas prêt. Je ne suis pas complètement prêt.
5: Chalençon, peut-être pas, mais Hanouna, d'ici une dizaine ou quinzaine d'années, c'est fort probable.
6: Hanouna, les gars, n'oubliez pas, c'est Zelensky. Hein. Zelensky, 5 ans avant d'être président.
0: Il était sur Netflix.
7: Présentateur.
6: Il était dans une sitcom à 2 balles à faire le machin.
5: Oui, oui.
6: Donc Hanouna, c'est peut-être pas.
3: Il m'a l'air plus sérieux quand même.
6: Qui ça?
3: Physiquement, Zelensky.
6: Physiquement,
1: c'est le truc. C'est pareil, gros.
0: Putain, c'est une pertinence dans ses propos. Il est physiquement plus sérieux quand même.
6: Ben, ça dépend en fait. Ça dépend.
3: Moi, tu me proposes.
6: J'ai vu une photo de lui.
3: Contre un.
0: Moi, ça dépend au paddle.
3: Ouais.
5: Au paddle, faut voir.
1: Zelensky direct.
6: J'ai vu une photo de lui en guépière, il faisait moins sérieux. Zelensky.
0: Ouais, c'est sûr, mais bon, la guépière était très sérieuse. Il n'y a pas de problème avec ça. Donc voilà, on verra ce que ça donne. c'est clair. Peut-être qu'en effet, après avoir été numéro 1 français au paddle, il va vouloir passer à autre chose. On verra comment ça se passe. Il a encore les levées pour devenir numéro 1. Il n'y a pas de souci.
6: Gilles Verdès, première dame de France.
1: Il va se ruiner.
0: Yeah bon.
7: Moi, j'attends les tournois de paddle sur paddle.
0: Double paddle,
5: double paddle.
0: Paquito champion Occitanie. Directement, là je vous
7: il
0: le
7: va se faire ralasse par Hanouna, ça va être génial.
0: Ce serait scandale, il va le niquer, Paquito, il est intègre ce garçon. Bon, mais voilà, moi j'ai fini le connard, ce qui me
5: concerne.
0: C'est bon,
5: bravo.
0: Je suis rincé.
5: Vas-y, prends un coup,
0: le cul. Est-ce qu'on va faire un petit tour de table pour les connards à rajouter? T'as plus mon connard?
3: Ouais,
0: t'es bien. T'es bien, t'es fleuri, t'es nickel. La jeunesse, je me rappelle plus de ton prénom.
3: Roméo,
0: t'as quel âge? 18, c'est bon, t'as le droit de boire des vins. Roméo, tu veux rajouter un connard? T'as un connard en tête? Écoute, on fait le tour. Si jamais il y en a un qui te vient à l'esprit, tu peux prendre le micro, il n'y a pas de souci.
1: La bière et
0: Flo, est-ce que t'as un connard à rajouter?
1: Non, moi j'ai oublié.
0: Arrête un peu, ça va bien maintenant.
1: Il y en a trop, il y en a trop.
0: Ouais, c'est vrai qu'on est équipé. T'écris là, s'il te plaît, mon gros. Sérieux, j'en ai besoin de celle-là. Léo, est-ce que t'as un connard à rajouter?
8: Il a déjà dit tout à l'heure sec pour l'arbitre.
3: Ah, l'arbitre,
0: ouais. L'arbitre, c'est que le début. Oui, tu sais que les Iraniens, les joueurs de l'équipe d'Iran ont des matchs à jouer aux États-Unis et ils sont obligés de venir juste pour le match. Hop, ils jouent leur match, hop, ils repartent.
3: Ouais, ils ont pas la nuit là-bas.
0: Ils ont pas, mais c'est quand même.
3: Les parachutes sur le terrain, apparemment. Ils prennent même pas la route.
0: De ouf, exactement. Funky, est-ce que t'as un connard à rajouter?
5: Totalement.

0: La mairie de Toulouse. Mairie de Toulouse en général, avec deux petites histoires, une locale. Vous connaissez le mur d'expression libre qui se situe rue du Maroc?
1: Oui. Ouais.
0: Ce mur a été tagué il y a 3 jours de 2 gros tags qui sont l'un en face de l'autre, de la même taille, de la même couleur. Sur l'un, il y a écrit « Make Trap Great Again oui. ». Sur l'autre, il y a écrit « Free Palestine ». Il se trouve que 2 jours après, il y a un seul de ces graphes qui a été effacé.
2: C'est pas celui de la trappe.
3: Celui sur la trappe. Franchement, ça peut pas passer.
2: Alors, c'est Jean-Luc qui a dit « Ah, je déteste la trappe
3: !» Celui-là, non.
0: Les mecs se sont déplacés, ils sont venus, ils ont repeint le Free Palestine. À 1m2, il y a Make Trap Great Again de la même taille. Ah, c'est bon, laisse, frère. Donc ça, c'est le premier truc. Et le deuxième truc, c'est Mairie Toulouse. Ça concerne quelqu'un que vous connaissez, qu'on a rencontré. C'est Monsieur Layani.
2: Ah, le
0: monsieur,
2: mangeur de chips.
0: Monsieur Layani, le mangeur de chips qui vient gratter les chipsters. Ben figurez-vous qu'il s'est fait attraper, ce monsieur Layani, parce que dans son quartier de l'Ardenne, où il habite, il s'est permis de construire un mur de séparation avec ses voisins, machin, sans permis de construire.
3: Nickel.
0: Voilà. Donc il s'est fait attraper, c'est pas grand-chose, mais ça montre encore une fois.
3: L'impunité
0: et le voilà, c'est exactement ça.
4: Permets-nous.
0: Voilà. Donc voilà, on t'embrasse.
2: On t'embrasse. On a eu un petit, t'as eu un petit capital sympathie quand t'es venu chez nous et que t'as mangé les chipsters premier prix. Tu les as défoncés, t'en as laissé à personne.
0: Il en a mis, il en a mis dans les poches.
2: Il en a mis dans les poches pour le lendemain, le petit déjeuner.
5: Il foutait quoi ici?
2: Et c'était une expo, je sais pas, c'était pas.
4: C'était perdu.
2: Il est venu, c'était le seul mec en costard. Il est venu, il s'est mélangé à la jeunesse.
0: C'était avant les élections,
2: et tout.
0: Frère. C'était avant les élections.
2: Et nous, comme d'hab, tu vois, il y avait l'apéro façon éphémère, tu vois, de la chips, tout du Eco Plus.
0: Eco Plus, quoi.
2: Assumé, tu vois.
5: Du canon français.
2: Du canon français, ouais. Assumé.
3: Du
2: pas
3: de la case.
2: Il a enculé le buffet, mon gars. C'était abusé. C'était abusé. Il a pas laissé un crackers pour personne.
5: Il y avait pâté en croûte ou pas?
2: Il y avait le pâté en croûte au début, il y en avait, mais il l'a vu, il l'a snipé. On ne le fait plus.
4: Il est allé assez vite.
2: Un hommage. Exactement, un hommage à Last Hétéro Experience, yes. Rest in peace, je bafouille. T'en as d'autres, c'est bon?
0: Ouais, c'est bon.
2: C'est bon, t'es bien? C'est quoi? Je sais pas si on doit te laisser le mic, je te sens...
0: Mais oui, mais...
6: Ah, je suis perdu. Non, la Coupe du Monde, regardez pas cette Coupe du Monde, regardez personne à la rigueur, limite, regardez les matchs de l'Algérie, limite.
2: Mais personne va regarder ça à 4h du matin, je me lève plus pour la NBA déjà.
6: Non, mais ouais, écoutez, cette Coupe du Monde, dans tous les sens du terme, c'est la Coupe du Monde de la honte pour tout, humainement, sportivement.
2: Après, la Coupe du Monde, c'est souvent la honte humaine. Hein.
6: C'est souvent la honte humaine.
2: C'est le cas quand même.
6: Mais cette année, on dépasse tout. Cette année, on dépasse tout.
4: C'est aux States.
2: Step up, les mecs. C'est quand même. Honnêtement, de toi à moi, moi je vais pas me lever à 3h du mat voir Curaçao Équateur, je m'en bats les couilles.
6: Moi non plus.
2: Donc déjà, mais il y a Andorre,
6: il n'y a pas Andorre. Moi je sais très bien que j'ai l'Algérie une fois tous les 6 décennies. Donc t'as compris que je vais peut-être me lever pour mater les matchs de l'Algérie, mais ça me fait chier de le faire en fait.
0: C'est quoi le groupe de l'Algérie à qui avec eux?
6: Ils ont peut-être, je sais qu'ils
3: ne lèvent pas du coup,
6: je me rappelle plus, ils ont l'Argentine. C'est le premier match. Après, ils ont
2: putain, des patchacs après.
6: Non, ils ont des équipes pas mauvaises. Ils ont des équipes pas mauvaises.
2: Bon, tu me tiendras au courant parce que nous, on va
0: certainement
2: pas le regarder.
0: Cette Coupe du Monde aussi, ne serait-ce que pour. Dans chaque Coupe du Monde, maintenant, désormais, ils choisissent un match des fiertés.
2: Ouais.
0: Et ils ont décidé dès le départ que ce match des fiertés, ce serait le match Iran-Égypte.
2: Hein? Mais moi je trouve ça marrant.
0: C'est de la provocation, frère. C'est pour créer de la polémique. C'est pour créer des joueurs qui refusent de porter le maillot comme ça et créer de la polémique.
6: Et moi je vais te dire mieux, je pense que des maillots Iran ou des maillots Égypte avec le drapeau LGBT dessus, ça va se vendre comme des petits pains.
0: Là, ça va se vendre.
5: Moi j'en veux un, franchement j'en veux
2: un.
5: J'en veux trois pour la blague.
6: Moi c'est même pas le truc, c'est l'intention qui me casse les couilles. C'est juste l'intention qui me casse les couilles. Tout n'est qu'intention, tu sais, tu le fais pour le faire.
0: Bien sûr, c'est de la provocation, c'est la pure provocation.
6: L'intention qu'il y a derrière, c'est vraiment une mesquinerie, frérot. CP.
3: Ce qui est génial, c'est que pendant que tous les médias vont se charcler sur 50 Pékin qui portent le drapeau arc-en-ciel, bah, pendant ce temps, ils pourront bien bombarder l'Iran, ça, continuer le génocide. Là, on en parlera plus, ce sera génial.
2: Et surtout avoir une politique aussi anti-LGBT de bord, tu sais, quand même. Donc, c'est quand même là, c'est le truc qui se mord là.
6: Et mon deuxième connard, du coup, Israël.
2: Je t'ai pas demandé si t'avais un deuxième.
6: Ouais, mais je le dis. je me permets. Israël, pour ce qui se passe, du coup, bah, Palestine, bien sûr, mais au Liban aussi. Le Liban, ça y est, le sud du Liban, c'est Gaza, c'est pareil. Mmh. C'est rasé, c'est des débris, c'est des gravats, c'est gris, il n'y a plus personne.
3: La rivière Abyss.
6: La rivière Abyss, exactement.
1: Il y a donc, dès qu'ils voient de l'eau, ils y vont.
6: Encore 8 morts aujourd'hui. Aujourd'hui, ouais, tu vois. Ouais. Et, donc je le dis depuis des années et des années, Israël, ça va faire que grandir. Le prochain pays, attendez-vous à ce soit un truc inattendu, un allié. C'est-à-dire que là, parce que maintenant, ils ont...
1: La Corse.
2: Stratégiquement, stratégiquement, on veut le saucisson d'âne.
6: Mais tu sais qu'en plus, ce fils de pute de Netanyahou est capable de te dire qu'on peut y aller puisque la Hamas avait creusé des tunnels jusqu'à Bonifacio. Oui, donc oui, tu comprends.
2: Oui. Ah ouais, c'est vrai que j'ai vu un truc là il y a pas longtemps de l'ambassadeur d'Israël sur BFM. Il lui montre des images d'un groupe de presse qui se fait tirer dessus en plus à plusieurs reprises. Et il dit oui, mais bon. Vous savez que dans les tunnels du Hamas, on a retrouvé plein de gilets pare-balles avec marqué presse dessus. Je me dis, ah, mais c'est bon, pas allumer tout le monde en fait. Donc, nickel. Ouais, incroyable. C'est vrai que c'est pas mal. Merci Sec pour tes connards.
6: Tu m'as pas demandé s'il y avait un troisième. Non, je plaisante.
2: Ah, mais t'as le droit.
0: Et la Coupe du Monde à Israël 2076, elle va pas être bien celle-là.
2: Celle-là va être propre. Celle-là
4: que des stades bien. Tout neufs.
2: Nickel. Benito.
7: Ouais.
2: Est-ce que t'as un connard à rajouter ?
7: Ouais, je sais pas si ça date de cette semaine, mais je voulais parler de Glucksmann qui a comparé Mélenchon à Le Pen. Je te la trouve assez incroyable, celle-là, quand même. Ouais, ouais. On parle du mec qui a dit le détail de l'histoire, qui a dit Durafour... comment ça ? Durafour Crème...
0: Voilà. On parle de Glucksmann.
7: Celui-là. Et Glucksmann, il a comparé Mélenchon à Le Pen. Donc franchement, bravo à lui, merci.
2: Ça, tu sèmes. Ouais. Mais lui, il va peut-être battre le record de Jean Messia. Personne va voter pour ce mec.
6: Mais non.
2: Personne ne va voter pour cela.
0: Même lui, pas...
2: Mais oui, mais ça va déjà être
6: là. C'est la salle
2: qui présente le 20h.
6: C'est le secret du LSD, je crois.
2: Ah, ouais, fais un bisou là. Complètement chez père, Bobby. Mais c'est, tu fais bien de le nommer, on le pourrit pas assez à Glucksmann. Quoique, il y a quelques semaines, on a fait gagner le programme de Raphaël qui n'a toujours pas été récupéré d'ailleurs.
0: Ça a été récupéré, mais on n'a pas eu droit à l'unboxing.
2: L'unboxing, on a fait gagner son programme, il était beau, mais il était.
4: C'était
2: veineux. Max, est-ce que tu as un connard à rajouter ?
4: Transparent.
1: Jean Messia, tiens.
2: Ouais, il va bien.
1: Qu'on vient de citer. Ouais, parfait.
2: Avec son histoire les cagnottes et tout là, c'est le top.
1: C'est du régal. C'est le top. Et non, je vais dire la gendarmerie, tiens. J'étais en festival la semaine dernière. Festival déposé, festival
2: officiel
1: électro, et tout, ouais, super, nickel, bon orga. Et par contre, bah, l'hélicoptère.
2: Ah, mais je l'ai vu, toute ce la... truc. Il y avait toute hélico, la... et après, on te parle de moyens et de tout ça. Ils t'envoient des hélicos
1: trois fois par jour, c'est qui passait au-dessus de là où on avait garé nos camions et tout. C'est un événement déclaré en préfecture. Ah, et tout, ouais. Et c'est, voilà, troisième annexé déclaré à cet endroit-là. Et voilà. Tous les jours, hélico, tous les jours, du mercredi au dimanche, et gendarmerie au bout de la route, sur l'unique route du festival, pour contrôler à la fin.
2: Bien entendu.
0: C'est pas un tour de France.
2: Ils s'entraînaient, les mecs. T'as fait un événement techno de mercredi à dimanche, mon con.
1: Ouais.
2: T'en es mis plein la gueule.
0: Pourtant, tu es beau, tout
2: bien. Ouais, franchement, de ouf.
0: Couleurs et tout.
1: J'étais pas le pire.
2: T'es très, très, très propre. Bravo. Quelle résilience, quand je dis. Tout ça pour la culture. Merci. Claire, est-ce que t'as un connard à rajouter?
3: Ouais, dans la famille, les sept familles, la famille TDH.
0: Ah.
3: Connard de...
2: Il faut décrypter. La famille TDH, est-ce que tu peux expliquer
3: La famille TDH, ce sont les Trump. Parce que l'enfant de... Enfin, parce que Trump est un enfant TDH, clairement.
2: De botch.
0: C'est l'enfant originel.
3: C'est l'enfant zéro.
2: Ouais, le patient zéro.
3: C'est l'enfant zéro. là c'est plus Ivanka et Big Up du coup aux Albanais. Je sais pas si vous avez suivi ce truc qui se passe là en Albanie. En fait, ils ont voulu, Ivanka Trump et son mari là, faire un méga hôtel resort 5 étoiles, yes, machin, dans une zone protégée, enfin de nature protégée, etc. En plus, dans une partie très pauvre du pays, dans le sud. Et du coup, là, les Albanais, ils ont tout explosé. Il y a des manifestations de partout. Ça se frite à fond. Donc, big up à vous et continuez. Ouais.
2: Yes.
3: Pour pas que ça se fasse.
2: J'ai pas eu choper l'extrait vidéo, l'extrait audio adéquat pour le montrer. Mais oui, en effet, c'est vraiment caricatural. C'est putain, c'est beau cette nature-là. C'est
3: on nickel. Va tout défoncer.
2: On n'y foutrait pas un parking. C'est, pas, mais vraiment, c'est vraiment ça. Et les Albanais manifestent.
3: Fort
2: ça, et ça, il ne fait pas semblant, hein, les bobiers, ouais, apparemment. Donc bravo à eux, respect à eux. Bien vu. On est bon, on a fait le tour. La jeunesse. Pas mal. C'est bon. T'es propre, t'es pas obligé. Voilà, c'est pas obligé. C'est bon, mais vas-y, jingle. Allez, connard, jingle. Numéro comme tu veux.
6: Hop, direct.
0: Patrick Bruel, jingle connard cette semaine.
3: Violé.
5: On l'a même pas cité.
8: Connard de droite.
0: Attends.
8: C'est gauche.
3: Ah, et la semaine dernière, elle en a eu.
8: Comme le skeg de Brigitte dans la catastrophe. Connard, harder, bâtard, faster, mais.
3: Violeur.
0: Il est en garde à
2: vue. Patrick Bruel est en garde à vue, mais on a quand même des trucs à dire au sujet de Patrick. On va passer un peu de musique, tranquille, on va faire la pause. On va vous reparler du gala de boxe. Des mouvements Antifa de Toulouse. Ça se passe samedi. Je me rappelle plus, c'est Rue Michel-Ange. Je me rappelle plus du numéro.
0: Le mentor.
5: 44.
2: 44, c'est bon, de toute façon vous allez le voir hein, quand vous allez arriver rue Michel-Ange, vous allez capter où c'est. Je crois que non, remarque, c'est un peu derrière. Ça, faut pas trop chier les voisins.
5: Sinon, allez voir sur les Insta.
2: Oui, faut pas trop chier les voisins. Et moi, je vous encourage vraiment à aller à ce genre d'événement parce qu'à chaque fois que je fais un événement, la dernière fois, je fais un loto, quand putain, j'étais ravi du loto.
0: Putain,
2: hein.
0: Régalé après, au loto.
2: C'était bien
0: frères.
2: Le loto.
0: Grave.
2: Régalade, on était bleu. Mais,
5: mais ça s'est pas vu. Hein, ça...
2: Il le fallait, on n'avait pas le choix. Hein.
0: Pas le choix.
2: Très bon travail.
0: Félicitations.
2: Bravo. On va écouter un peu de musique.
0: Ah,
2: vas-y.
0: Hein, c'est bien,
2: allez,
0: ça va.
2: Allez, vas-y.
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0: plus sympa de la petite traversière là-bas.
1: Quand tu joues du Capitole de l'époque.
0: Bien sûr,
1: s'en souviennent.
2: Putain, on leur avait donné un nom à eux.
1: Los Caspistoles.
0: Ouais, c'était un nom qui devait être discriminatoire, très certainement. On va s'en passer. Et mine de rien, on s'amuse, on rigole, mais c'est l'heure des cadeaux. Qu'est-ce qu'on a ? Est-ce que t'as des cadeaux, toi, cette semaine ?
1: Moi, j'ai des cadeaux cette semaine, des places pour aller au festival Dub in Park. Ça se passe ce samedi 13 juin. C'est Festival Dub avec Rough Stereo Sound System, Redline Sound System avec leur son directement là-bas.
0: Avec leur sound system.
1: Avec leur sound system. Mais ça commence à 14h, il y aura des concerts, il y aura des DJ, il y aura notamment Magic Tenia en concert, Demnit, c'est du hardcore, il y aura Les Rentiers, il y aura plein de DJ, il y a plein de choses, plein d'activités, plein de stands. Tout ça, c'est samedi.
0: On vous le conseille très chaleureusement.
1: 14h à 3h du mat et on vous offre des places pour ça.
0: Parce qu'en plus, il y a la belle organisation dans la jeunesse dynamique. On
1: totalement.
0: Aime, c'est décoré et tout, c'est plutôt cool.
1: Grand.
0: Appelez-nous 0561 580 580. Et moi, j'ai un cadeau aussi à mettre. Alors, je ne sais pas comment le présenter, ce cadeau. C'est un talisman. C'est un artefact. C'est un porte-bonheur, c'est un totem d'immunité. Si vous avez perdu le mojo, c'est un totem, c'est un mélange des deux Patrick. Pour les gens qui ont perdu leur côté séducteur, comme ça, qui savent plus comment séduire, je l'ai dans ma poche.
3: Qu'est-ce que c'est ?
0: C'est un extrait. C'est un extrait de Patrick. C'est un extrait de Patrick.
4: Il y a les deux Patrick.
0: Alors, il y a les deux Patrick. Si tu remues,
1: c'est mélangé.
0: Tu remues, tu sens qu'il y a deux trucs différents quand même dedans. Ouais. Voilà.
5: C'est combien de semaines de récolte ça ?
0: Ça, c'est combien ? Ben, je sais pas.
3: Une seconde là.
0: Il faut y demander, ben, ça part vite.
5: Combien de traites hein ?
0: C'est un quart de traite. Là.
3: C'est un quart de traite, même pas.
0: Surtout que ça a été mélangé à la sueur de l'autre Patrick. Mmh. Hein ? Donc voilà, tu peux t'en servir de pendule. Tu peux t'en servir de porte-bonheur.
1: Tu peux t'inséminer,
0: tu le gardes à côté, ça te porte
3: un petit démon.
0: Tu vois, j'allais près de mes couilles, moi, tu vois, par exemple. Je le garde à côté, voilà. ça peut servir.
4: T'en mets comme ça derrière les oreilles, comme ça.
0: Exactement.
5: C'est du muscle.
0: C'est musqué de moche.
1: C'est de l'extrait de Patrick. Magnifique.
3: Tous les enfants courent vers toi.
1: Ah, l'ouvre pas, frère.
0: Il y a pas de piège.
4: Ça va s'enfuir.
0: Il y a pas de piège, tu peux sentir que c'est musqué. Il y a pas de piège, je vais pas vous faire un coup de pute. Hein ?
1: Ça sent le Patrick ?
5: C'est musqué.
4: C'est musqué
5: de ouf.
0: Agréablement surpris, l'enculé.
5: C'est quoi ? Comment on gagne ?
0: Alors, on appelle le 0561 580 580. Ça, sur eBay, ça vaut une blinde. Hein,
1: même le flacon, pas... le flacon, est stylé. Tu peux te le rentrer dans le cul
4: facile.
1: Tel quel.
0: Directement, t'attends qu'il pète.
4: En plus, c'est génial, il y a la ficelle, tu peux le retirer. Nickel.
1: J'attends l'érosion.
0: Exactement. Okay. Appelez-nous 0561 580 580 pour l'artefact Patrick.
1: Putain, c'est beau.
0: Appelez-nous, il n'y a pas de souci, vous pouvez nous appeler sur ça.
2: On a un jeu.
0: On a un jeu ?
1: Ah,
0: wow, mortel, ça allait vite. Mais attends deux secondes, on va parler, boxe un petit peu. On ne va pas parler que boxe d'ailleurs, parce qu'on va parler sport de combat, il n'y a pas que de la boxe.
5: Gala ce week-end, donc samedi 13.
0: Yes.
5: Donc vous allez au gala en journée, puis vous allez au festoche le soir. Voilà, yes. Comme ça vous avez
0: magnifique
5: toute la journée qui est faite.
0: Impeccable.
1: Magnifique.
5: Du coup, de 13h à 19h à peu près, on aura une quinzaine de combats. Donc en boxe anglaise, en thaï, en K1, en kick, des meufs, des mecs, jusqu'à 100 kilos. Vous pouvez venir, il y a bouffée sur place, prix libre, soft à prix libre, il y aura de la bière, pas à prix libre, on fera une petite tombola pour gagner du merch des différents groupes qui seront là.
0: Yes.
5: Par contre je précise, pas de parking sur place et faut venir avec du liquide s'il vous plaît. On n'aura pas de TPE.
1: Évidemment.
5: La banque, ils ont pas voulu ouvrir un compte, donc voilà.
1: C'est
2: bizarre.
5: Soros.
0: C'est incompréhensible. C'est vrai que c'est incompréhensible.
1: Même le crédit mutuel, balle sur la culture et tout. Ils ont pas voulu.
0: Il y a accès à un mail qui n'est pas arrivé. Mauvaise adresse.
2: Demandez à Sterin.
3: Allez demander à Moutin directement.
1: Toutes les infos sur les réseaux.
5: Ouais. Vous sur AFA, AFA Tolosa, vous trouvez toutes les infos sur les réseaux. On va faire des annonces là cette semaine, des combats un petit peu, donner les poids, donner les groupes.
0: Le teasing.
5: Voilà, exactement, teaser.
1: Les surnoms, le boucher de Montreuil, voilà. Des balles comme ça.
5: Ouais, bah après, les gens, ils ont pris le blaze qu'ils voulaient. Donc après, il y a.
0: Les carisseurs de l'île Jourdain.
1: Connu de bot, c'est le seul.
5: Mais après, tout le monde n'a pas la même DA. T'as des fois, t'as le destructeur, et puis après, en face, t'as Gilou. Donc, après, voilà,
0: c'est ça qu'on veut.
1: Ouais, oui,
0: mais ça, moi, je suis direct pour Gilou. Tu
5: vois, oui, évidemment. Donc voilà, donc c'est comme ça. On va aussi vendre des t-shirts. Nous, on a fait un nouveau t-shirt, donc vous pourrez venir l'acheter.
0: Joli t-shirt.
5: Vas-y, j'ai pas l'autorisation, mais je me permets. Vous pouvez faire gagner un t-shirt, mais il faut venir chercher sur le gala.
1: Yes,
0: ça. Voilà, ça va.
5: Du coup,
1: on donnera le mot de passe.
5: Ouais. Je vous fais confiance pour trouver le mot de passe.
1: On va trouver ça
5: là-dessus. Et par contre, vous ramenez toute votre famille pour venir chercher le t-shirt. Non,
0: c'est la moindre des choses. En tout cas,
6: c'est du 5XL, par contre.
5: C'est celui qui restera à la fin.
4: Normal.
0: En tout cas, on vous le redit. Donc, c'est samedi que ça se passe à partir de 13h, de 13h à 19h, 44 rue Michel-Ange. C'est une belle façon de passer un bon après-midi et de soutenir une juste cause.
1: Yes.
0: Vous pouvez venir, en équipe, vous pouvez venir en famille, vous pouvez venir tout seul. Qu'est-ce qu'on s'en bat les couilles? Vous êtes tous autant que vous êtes les bienvenus.
1: C'est un bon moment aussi pour venir se renseigner.
0: C'est
1: par
0: un
1: exemple,
0: bon moment.
1: Si vous voulez participer, si
0: exactement.
1: Vous voulez vous engager, ou si vous cherchez des lectures, il y aura plein de stands.
0: Mais grave, les stands sont super intéressants.
6: Venez voir Benito. Moi, à partir du 17h,
0: mais c'est en plus, c'est vrai, il y a vachement de stands super intéressants, ne serait-ce que pour la lutte et aussi pour le sport en vrai. Tu vois, il y a une manière de pratiquer le sport. Tout est politique de nos jours,
5: ouais.
0: Donc il y a une manière aussi de pratiquer le sport qui est hyper intéressante et une vision qui est vraiment intéressante. C'est simple, à chaque fois je sors de là, je me dis putain, je vais me remettre au sport. Bon, c'est plié, en deux jours c'est plié. mais il y a
1: avec deux membres de T'inquiète à l'animation, à la présentation des matchs.
0: On va rigoler, les intros.
1: Petite cerise sur le gâteau.
0: Les intros, c'est incroyable. Et je crois que ça plaît beaucoup aux combattants qui viennent de l'extérieur, les intros et tout. Il y a toute une petite ambiance et tout, c'est vraiment cool. Donc il me tarde, j'ai hâte.
6: Il y a écran géant et tout cette année.
0: Pas. Diffusion à Coupe du Monde. Voilà la folie. Quoi.
6: Machine à fumer.
1: Une fan zone.
0: Avec fan zone dans le truc.
1: Une faf zone. Il n'y a que des femmes, tu peux venir les marins.
6: On vend des cailloux à prix libre.
0: Ouais. Et c'est là, et on remercie les bénévoles de la FAF Zone, mais c'est pas facile. C'est quand même compliqué. Bon, en tout cas, rappelez-vous, c'est samedi à partir de 13h, c'est au 44 rue Michel-Ange. Et ouais. Ça va être très bon état d'esprit, ça va être magnifique. Et on a un t-shirt de la Fatolosa à vous faire gagner,
1: yes.
0: Qu'il faudra venir récupérer là-bas. Vous pouvez nous appeler 0561 680 580. On y déverse. Sera pas le talisman, c'est promis. Est-ce qu'on a de la musique à écouter?
3: Ouais, il y a des petits sons.
0: Qu'est-ce qu'on écoute?
3: Un petit Isha, Jimmy Fallon.

0: Jimmy Fallon. Ça n'a rien à foutre de Jimmy Fallon. Ça n'a rien à foutre de Jimmy Fallon.
1: Ça n'a rien à foutre.
0: Le partage fait partie de la tradition.
1: Je vais le réécouter chez moi, là, ça a l'air bien ça.
2: Isha et Dimsa, donne-le.
1: Pourquoi t'as donné un... Ouais.
3: Isha et Dimsa, donne-le.
1: Ça t'a inspiré ça, ok.
3: Non, non, je sais pas, on a commencé ouais. à dire roulette. J'ai enchaîné sur la roulette.
1: Le sang de la roulette, excuse, j'y étais pas.
4: Pardon.
1: Ben oui, en effet, t'as raison, et roulette, c'est leur roulette. Jeu. Hein. Oh là là, cet enchaînement, je kiffe.
5: C'est pas trop bien. À la bouche.
1: Ah, il m'a crevé, c'est la gestuelle qui m'a crevé. Hein. Il y a de la roulette là, ouais, de grave. Est-ce que tu sais reproduire ce son? Alors, jeu de sec.
6: Jeu de sec, comme comment d'habitude, ben, je vous pose des questions, vous allez voir, c'est des jeux de mots, c'est comme d'habitude.
1: Vas-y.
6: Ça ne change pas. La seule chose qui change, c'est les réponses à donner. On va commencer avec.
5: De plus en plus carré.
6: Pourquoi je suis de plus carré de quoi?
5: Dans la présentation.
6: Dans la présentation, bien sûr, tout à fait, je te remercie.
1: Contrairement à toi qui parle la bouche pleine.
6: Bordeaux, Bordeaux. Alors on va commencer.
5: C'est pas mon jeu que j'ai à foutre.
6: Quel connard.
5: Allez sec.
6: Alors, chanteur jamaïcain qui à ses heures perdues menait une révolte sanglante au Cambodge.
5: Paul Marley. Paul Pot Marley. Potma même.
6: Non, plus récent.
5: Kebob.
6: Kebob. Ouais.
7: Bob. Vous avez perdu.
8: Je connais que des artistes de reggae mort.
6: C'est clair. Sean Paul Pot. Ah,
5: Sean Paul Pot.
1: C'est pas un artiste de reggae, Sean Paul.
3: Ah non, c'est du.
8: Ah, c'est un Jamaïcain.
1: C'est un artiste
3: de reggae. C'est du reggaeton. Ouais,
6: chanteur.
8: Non, mais il a dit Jamaïcain. Il a pas dit.
1: Il a pas dit artiste reggae. Ok,
6: ah,
1: d'accord.
6: Ah non, j'ai dit Jamaïcain.
1: Ah, pardon, excuse-moi.
6: Allez, on continue. Joueur de rugby qui a été capitaine de l'équipe de France jadis, ouais. Il y a quelques décennies, mais qui a aussi été du mauvais côté de l'histoire en Espagne.
5: Serge Franco.
1: Serge Franco.
2: Joli, joli.
6: C'est lui.
1: Serge Franco. Ah putain, maire de Biarritz, Serge Franco.
6: Maire de Biarritz,
1: ouais,
6: tout
1: ouais.
6: à fait.
1: Ça lui va nickel.
6: Maire nazi de Biarritz. Ouais. On va continuer. Alors là, c'est un aliment qu'il faut trouver. Là, c'est un aliment, c'est une matière grasse qui, quand vous consommez, ça vous donne, ça vous octroie des droits. Vous pouvez devenir, par exemple, premier ministre du Royaume-Uni. Vous pouvez attaquer les Malouines. Quand vous consommez cette matière grasse.
1: Margaret Thatcher.
6: Margaret Thatcher. Margaret Thatcher. Bien joué.
1: Bang, bang. Ouais.
6: Et celui-là va être vraiment compliqué et je vais vous laisser comme ça. Je vais vous laisser mariner. Je vais bien vous aider d'ailleurs tellement qu'il est compliqué. Seul président américain d'origine afro-américaine. Et c'est pas rien.
5: Et c'est pas rien.
8: Il faut trouver quoi? Attends.
6: Il faut trouver.
5: Et c'est pas rien. C'est quoi ça?
6: Et c'est pas rien. C'est pas rien. C'est au minimum. Au minimum. C'est lui au minimum.
3: Obama masque. Non.
1: Ouais. Barack Obama.
5: Barack
6: Obama. C'était lui.
1: Bravo. Merci Sec. Merci pour ton jeu. Il fait de manière de plus en plus succincte quand même, même si tu le présentes, tu sais, tu mets les formes.
6: Ouais, mais je le vois.
1: Ouais. Que vraiment, sachez que c'est un truc qui gratte comme
5: et
1: ça.
5: Ben, c'est devenu
6: une habitude
5: maintenant.
6: Une habitude, bien sûr, bien sûr.
1: Ça le stimulait.
5: Bah, on attend le retour quand même de monsieur Pascal Proverbe. De ces
1: on n'a plus jamais revu. Alors qu'on avait de grandes attentes autour de monsieur grave, Pascal Proverbe.
5: Monsieur Pascal Proverbe a totalement disparu.
6: Mais lui, il est chez CNews maintenant. Je sais pas s'il va revenir.
1: CNews qui chute de plus en plus, dit Topacha. En 5 minutes, on peut en discuter. CNews de moins. En moi chute de plus en plus, il n'y a plus personne qui va regarder cette merde.
5: Ouais, forcément. Ah.
1: Donc, où les gars sont devenus les potentiels auditeurs trop de droite et trouvent que c'est woke.
5: C'est trop woke.
1: Ou on en marre justement de se faire prendre pour des cons.
2: C'est
1: ça, quoi. Parce qu'il y a un subtil mélange
2: compte.
1: Des deux. Mais
2: les
1: bon,
2: gens se plus,
1: ouais, voilà. Ouais, je pense aussi. C'est en chute libre complet.
3: Après, ceci dit, en parallèle, les audiences de Nova montent. Donc,
7: c'est ça qui est bon.
1: Exactement.
3: On peut espérer qu'il y ait un. Après, en même temps, il n'y a pas tellement d'alternatives dans le paysage audiovisuel.
7: S'il arrive à prendre une télé, il cherche à prendre une télé, le patron de Nova.
1: Ah ouais? Écoute, pourquoi pas une chaîne d'info? Ah oui, j'ai entendu dire qu'il voulait
7: pas
1: faire une chaîne.
7: Pas que d'info, il veut
5: chaîne d'info de gauche.
7: Un peu de
1: une chaîne
7: tout,
1: d'info
7: hein.
1: De,
7: voilà,
1: gauche,
7: de gauche.
1: Mais ça n'a pas de sens. C'est un terme qui n'a pas de sens en fait. Une chaîne d'info de gauche, de droite, ça n'a pas de sens. C'est
7: si,
1: pas
7: parce que chaîne là, d'info, y en a de droite.
1: Normalement, c'est donc, une chaîne. Oui, voilà. Bien sûr, mais ça ne devrait pas. Une chaîne d'info, c'est juste une chaîne d'info en fait. Et
7: c'est pour ça qu'il ne veut pas faire que de l'info.
1: C'est pas compliqué. Hop. pendule.
5: Qu'est-ce qu'on peut, on le garde une semaine chacun, comment ça se passe?
1: C'est à la fin de l'émission, là.
3: Et dans 9 mois, on voit ce qui se passe.
7: Sur celui qui s'arrête,
5: on fait
7: un test
5: chacun dans 9 mois en direct. Test de grossesse.
3: Dans 9 mois, on le verra. Ce sera, il sera là.
5: On va savoir, ça c'est chétif.
1: On vous rappelle encore une dernière fois le gala de boxe de La Fatolosa. C'est samedi que ça se passe, 44 rue Michel-Ange. C'est de 13h à 19h. C'est entrée libre. Les softs et la bouffe, c'est entrée libre. Il n'y a que la binge qui a un prix fixe et qui n'est pas bien cher en plus, il me semble, de souvenir. Très très bon délire, gala de boxe, venez nombreux. Et le soir, et même dès l'après-midi d'ailleurs, le Dub Park.
5: Ça Dub In Park.
1: Yes,
5: festival. Je t'emmerde pas, moi.
1: Non, tu m'emmerdes pas, je t'aime beaucoup. Dub In Park, ça se passe.
5: Et ça, je peux pas le dire parce que
1: C'est Secret Place.
5: C'est Secret Place, il faut avoir votre place pour avoir. C'est open air, c'est en extérieur.
1: C'est un open air
5: ce week-end.
1: Et c'est pas bien loin. Voilà. Sachez que vous pouvez venir, même en transport en commun, vous pouvez venir.
5: Totalement.
1: Oups là, ça s'agace.
5: Oh merde.
1: On va bientôt rendre l'antenne.
5: Il n'y a pas de chat qui arrive.
1: C'est possible, ça l'agace. Ça l'agace, il est bien, il est tout excité. Est-ce qu'il resterait pas un dernier son pour dire au Vas-y, on passe le son, on dit au revoir. Tu te calmes.
7: Un petit son de la jeunesse. Le stagiaire, il a mis un petit son.
1: Allez, vas-y, fais gâcher.
7: Le double, 6ème République.

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0: Je vais y aller de mon commentaire de boomer.
1: C'était son TikTok quand c'est format.
2: C'est ça. 30 secondes. 30 secondes.
0: Ils font des 16, ils font des 100, les mecs. Putain, j'ai même pas écouté. Bon, voilà.
2: Ça crachait de
3: ouf.
0: Et du touching et du talisman. Bon, mais voilà, c'était quelle émission. C'était terminé. Merci à toi, Max, d'être venu nous voir. On se retrouve samedi. C'est toujours un plaisir, en effet.
3: Allez vous renseigner.
0: On est avec vous. On est
3: ensemble.
0: Exactement.
4: Merci aux auditeurs d'avoir appelé nombreux et tout.
0: Mais on a réussi à gagner. C'est un très libre en même temps. C'est un très libre. Et puis c'est mort que je fasse gagner des entrées pour ça, vous payez.
4: Non, mais le talisman.
0: Ouais, le talisman l'a dit un peu tard en même temps.
3: Ils le savent.
0: Est-ce que quelque part, t'es pas content de te dire potentiellement je vais pouvoir récupérer le talisman?
2: Ils savent que c'est dangereux aussi.
0: Tu te le mets. Malédiction. Là, t'es bien, t'es propre.
4: Je déménage dimanche là, tu vois, c'est exactement ce
3: que tu laisses ça dans l'appart en partant.
0: Oh la vibe, quand tu pendouilles là, comme ça.
2: Les prochains, ils aménagent même pas.
5: Ou tu le mets dans une plainte, tu sais, genre le truc. Avec des annotations et tout, des petites bougies cramées et tout.
4: Tu diffuses lentement. Ouais,
6: franchement, tu le laisses et tu marques au stylo dessus l'avenir de la planète.
0: Malo.
4: Je vais l'enterrer.
6: Grave.
4: Je vais écrire ça, je vais l'enterrer.
5: Et tu l'écris en maya, tu sais.
0: Vous êtes débordant d'imagination. Ouais, je vous fais parfaitement conscience. Merci à vous tous, en tout cas.
3: Merci à toi, Laura.
0: C'était T'inquiète l'émission et à la semaine prochaine, bande d'enfoirés.

0: du BZP. C'est un mélange de cocaïne et d'amphétamine. En fait, toute la merde de la drogue. Ça fait dormir environ 2 heures sur 68. Ça va, c'est un petit cachet comme ça. Mine de rien, il est comme ça. Le BZP.
1: C'est en pharmacie, on trouve ça,
0: BZP? Oh non, pas en pharmacie. À part pour quelques pharmaciens, peut-être... j'espère que vous n'êtes pas de la police, hein, parce qu'alors là, je serais dans la merde. Hein.
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Et en attendant nos amis d'Échappement à la Lune qui vont arriver dans pas longtemps, je vous laisse encore un petit peu avec Higher Intelligence Agency. Gros bisous.

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0: Bonsoir Nico.
1: Salut Thierry, salut à tous.
0: Échappement à la demi-lune, fidèles au poste comme tous les deux mardis par mois pour cette 60e émission. Celle-là, c'est vrai, c'est celle-là.
1: Eh oui.
0: Voilà, 60e. Avec une première heure de nouveautés, un disque pop de la semaine dont tu vas nous parler, puisque c'était ton choix. Et non pas la rubrique habituelle du Chronoscaf en deuxième heure, mais la rubrique qui est un peu récurrente quand même.
1: Hein. Ouais.
0: Celle de l'Indoor Live, c'est-à-dire du groupe qui passe en concert à Toulouse. Et on ira à ce concert, d'ailleurs, c'est pour ça qu'on ne sera pas là. On a un mot d'excuse, enfin, en tout cas moi, pour mardi en 15. Et donc, il n'y aura pas d'émission mardi en 15, puisqu'on sera au concert des Nation of Language, dont on vous parlera en deuxième heure dans cette rubrique où l'on passera des extraits des albums de ce groupe. Donc, première heure de nouveautés avec le disque pop que tu as choisi et Suède dont tu nous parles.
1: C'est le nouveau single qui n'est pas sur
0: l'album d'origine.
1: Qui est sorti en septembre dernier. Le morceau, c'était Emotionally Unavailable. Pas facile à dire. Single inédit, donc extrait de... En fait, ils vont ressortir le dernier album qui est sorti en septembre en version deluxe 3
0: et
1: CD.
0: Et 5 inédits.
1: Comment ?
0: 5 inédits.
1: 5 inédits.
0: Oh là là.
1: Il va y avoir donc l'album sur un CD, l'album d'origine, un album d'inédits avec donc 5 titres et un CD de démo.
0: Ah ouais, quand même. Ouais.
1: Voilà, donc ça...
0: Ça tente.
1: Ça tente. Et comme je ne me les ai pas acheté le dernier album, je pense que...
0: Ah, maintenant, il va falloir faire...
1: Mais ils avaient fait le coup sur l'album précédent.
0: C'est vrai, c'est vrai. On va faire exprès de ne pas acheter les albums et attendre qu'ils sortent.
1: Ben ouais, mais c'est comme pour les fans, quoi.
0: Mais bien sûr, les fans se précipitent dès le début pour avoir l'album, ce qui est normal.
1: Voilà. Cet album, c'était Antidepressants,
0: oui,
1: qui était sorti donc en septembre 2025. C'était leur 10e album. Il s'était classé comme numéro 2
0: oui,
1: en
0: oui,
1: Angleterre.
0: Oui, il était pas si mal. Et ouais, ce morceau-là est très bien.
1: Oui, oui, oui, oui. Ce morceau vraiment dans la lignée
0: du reste de l'album. Il mérite d'être sorti en single.
1: Pour rappel, Suède, groupe de Londres, donc avec une carrière de 89 à 2003 où ils ont sorti 5 albums. Et reformé en 2010, où ils ont sorti 5 albums
0: et
1: aussi.
0: Oui, deuxième partie de carrière, voilà. Presque...
1: Aussi prolifique
0: voilà
1: que la première.
0: Et brillante, je trouve.
1: Oui, oui,
0: maintenant,
1: complètement. Oui, oui.
0: Et puis, je trouve même que, tu vois, les tics vocaux qui me gênaient dans la première partie ont tendance quand même, tu vois, même sur ce morceau, on ne les remarque pas.
1: Non.
0: Le côté qui m'agaçait, génial, de la voix dans les premiers temps, franchement, là, il n'y est plus. Et c'est tant mieux, parce que franchement, c'est agréable. On enchaîne avec Liminal, c'est mon choix, ça s'appelle The Crop. C'est sorti le 14 mai. C'est un nouveau single pour Liminal, qui est un quatuor australien de rock psyché et rock expérimental, formé à Northern Rivers. Je sais pas, j'ai pas trop regardé où c'était en Australie. Autour du chanteur, batteur, auteur-compositeur et producteur Alaco Miles, avec un Y. Depuis 5 ans, ils ont publié 2 albums, live et 5 singles, dont celui-ci, The Crop, Liminal.

0: Oui, on est parti dans l'espace, si on peut dire, avec les Liminals déjà.
1: Oui.
0: C'était très psyché, effectivement, le morceau The Crop, les Australiens. Et on a enchaîné.
1: Et là, c'était Embrace.
0: Ah oui, j'ai failli le prendre.
1: Ah ouais. Oui, on avait déjà passé un single.
0: Et moi, j'aime bien Embrace, c'est un vieux groupe. Hein.
1: Ah oui, oui. Up in Your Feelings, c'est le troisième extrait de leur futur neuvième album, Avalanche, qui sortira le 12 juin, donc ce vendredi.
0: Ah oui.
1: Embrace est un groupe originaire de Bailiff Bridge en Angleterre, formé en 1990 par les frères Danny et Richard McManara.
0: On aime les groupes de frères.
1: Oui. Ils sont séparés en 2006, puis reformés en 2013 avec les mêmes membres. Ils ont sorti 8 albums entre 1998 et 2022. 3 albums ont fait numéro 1 en Angleterre.
0: Oui, oui, ah, ça, ils ont une cote incroyable.
1: Et tous les albums ont fait top 10.
0: Oui, ouais, c'est incroyable. Donc, alors c'est... que, bon, en France, ah, ça, en France personne ne connaît Embrace, E-M-B-R-A-C-E. Mm. Mais ouais, c'est toujours la cote là-bas. Pas tellement les singles, mais les albums, oui.
1: Peut-être que les singles, ouais, dans les années 90.
0: Ah, mais maintenant, c'est sûr qu'on aura.
1: Mais maintenant, époque, oui. Mais certains, oui.
0: Mais même, ça a jamais, il n'y a jamais eu de gros
1: ouais,
0: tubes.
1: Oui, de gros tubes, ouais. Mm. Embrace, donc, avant Liminal. On enchaîne avec The Arrow.
0: The Arrow, oui. Le morceau s'appelle The Drowning World. C'est sorti le 14 mai. The Drowning World, c'est le titre éponyme du 5e EP qui est paru le 15 mai de The Arrow, qui est un quatuor de Saint-Rock new-yorkais, actuellement composé de Liane Falciani au chant, à laquelle a succédé à une demi-douzaine d'autres chanteuses. Ben, je pense que parfois, ils les prennent en collaboration aussi, c'est pas d'affilée. De Greg Fasolino à la guitare, de John Forrester à la guitare également, mais aussi au synthé, à la basse et à la programmation. Et enfin de Frank Deserto, aussi au synthé, à la basse et à la programmation de la batterie électronique. Il revendique notamment comme influence musicale The Cure, Bauhaus, The Human League, The Sisters of Mercy, Suicide et même Cocteau Twins, donc il n'y a rien à jeter. Depuis 2013, ils ont publié un album remix, 5 EP, 9 singles, dont une reprise de The Glove. Tu te souviens de The Glove, qui était ce groupe qui incluait Robert Smith, The Cure, oui, et Steven Severin, ouais, des Soucis and The Benches. Donc ils ont bon goût et on va découvrir leur morceau, The Arrow, c'est avec un H-A-2-0-W, The Drowned World.

0: c'était les Swim Deep.
1: Ah bah oui, tu les passes souvent, les Swim Deep.
0: Oui, oui, là, c'est le troisième extrait de leur cinquième album.
1: Un peu plus mou que d'habitude.
0: Ouais, un peu plus calme, mais il y a des jolis arrangements.
1: Ah oui, oui,
0: très, très pop. You, Me and Mary, donc le cinquième album Hum qui sortira le 19 juin.
1: Ah oui, ça fait un moment qu'on en parle, on a passé presque tous les titres.
0: Oui, oui, les trois, ouais. Donc Swim Deep, groupe qu'on passe depuis le début, hein, oui. Quintet de Birmingham, formé en 2011 autour du chanteur-guitariste Austin Williams, qui est le seul membre d'origine. Ils ont sorti leur premier album en 2013, qui avait fait numéro 20 à l'époque et qui est leur meilleur classement à ce jour pour un album. Et le dernier album en date de 2024. Voilà pour les Swim Deep, qui, voilà, 5 albums en 13 ans.
1: Et juste avant, on avait beaucoup apprécié The Arrow, H-A-2-0-W avec The Drowned World, qui nous a rappelé plein de bonnes choses, effectivement.
0: Mais donc, tout ce qui était annoncé dans les influences,
1: on l'a retrouvé. Franchement,
0: voilà, pas pour une fois.
1: Il n'y a pas de tromperie sur la marchandise.
0: Non, exactement.
1: Voilà. C'était pas l'IA,
0: c'est
1: mais
0: ça.
1: Voilà. On va enchaîner avec Novulent, N-O-V-U-L-E-N-T. Le morceau, c'est Dysphoria, sorti le 15 mai aussi. C'est un nouvel extrait du sixième album. Alors, c'est le sixième, mais les trois premiers étaient plus ou moins autoproduits. Donc, les trois suivants qui sont parus sur une maison de disques un peu plus. Avec une plus grande surface, visibilité, il les a bêtement appelés volume 1, volume 2, volume 3. Donc, celui-là, c'est le volume 3. Vol 3, pour volume 3, paru le 13 février, annonçant la tournée estivale de cet artiste texan de rock alternatif, tendance shoegaze, venu de Dallas. Il est né en 2004 à Dallas. Il est fils de parents émigrés zimbabwéens. C'est un Yel, donc en transition ou je ne sais pas quoi, qui se fait appeler Novulent. Il est chanteur, oui, ou elle. Yel est chanteur, auteur, compositeur et multi-instrumentiste, puisqu'il joue de la guitare, de la basse, du violon et de la batterie. Après, ayant été tatoueur avant de se lancer dans la musique, Novulent se fait remarquer, outre par ses tatouages, bien sûr, mais surtout par un visage constellé de piercings et encadré de dreadlocks. Donc c'est un black. Dans ses clips, il est accompagné d'une bassiste et d'un batteur depuis depuis 2022. Il a quand même publié 6 albums, lui aussi il va assez vite, 3 EP et 36 singles. Ouais. Bah, il en met 5 ou 6 par album, effectivement, ça se justifie. Novulent, Dysphoria.

0: A Place to Bury Strangers.
1: Ah, je l'ai vu, je l'avais mis pour la prochaine émission.
0: Time, c'est le troisième extrait de la compilation de Rareté.
1: C'est ça, on en a
0: parlé. Est sorti en avril, on avait déjà passé, c'est toi qui avais passé
1: un premier extrait de ça. Ouais.
0: Cette compile s'appelle, la bien nommée, Rare and Deadly.
1: C'est ça.
0: Voilà, donc compilation de Rareté où il y a des faces B, des remixes.
1: Tout ça de la période 2005-2015.
0: Exactement. Place to Bury Strangers, groupe de shoegaze formé en 2002 à Brooklyn avec Oliver Ackerman qui est le seul membre d'origine.
1: Oui,
0: là
1: et
0: aussi.
1: Encore d'origine, je crois qu'il est arrivé la deuxième année, il n'était même pas au tout début.
0: Si, si, lui, il est depuis le début.
1: Il y en avait un qui,
0: c'est le seul qui a tout fait.
1: Ceux qui sont restés, oui.
0: C'est ça. Donc voilà, ils ont sorti 7 albums entre 2007 et 2024.
1: Ah ouais, quand même. Et qu'est-ce que je voulais dire sur eux? Oui, je trouve ce morceau plus péchu que le précédent qui était un peu démo, quoi. Enfin,
0: mais celui-là, il fait vraiment...
1: Oui, période qu'on
0: aime. Voilà, exactement.
1: Ouais, tout à fait, oui, ça j'allais te dire. C'est pour ça que je l'avais déjà pré-choisi pour la prochaine émission qui aura lieu, du coup, dans un mois.
0: Voilà, parce qu'il y aura sûrement un spécial Interpol.
1: Et oui, maintenant. ne propage pas des fausses informations déjà.
0: Ce sera une vraie celle-là.
1: Oui.
0: La prochaine, je pense que la prochaine émission, ce sera.
1: En juillet, début, la première de juillet.
0: Voilà, donc.
1: Première mardi juillet, j'ai regardé. Je sais plus lequel c'est 3, 4.
0: Oui, ce sera le 6.
1: Ouais, peut-être.
0: Donc, ça précédera la Interpol. Donc,
1: Avant
0: ça, donc, qu'est-ce qu'on a passé?
1: Le Novulent, le fameux être un peu bizarre. Avec,
0: Même c'était très bien.
1: Mais c'est pas mal, voilà. C'est vrai qu'il a le fond du chant, c'est typiquement shoegaze, mais par contre, derrière, c'est du lourd.
0: Ah oui, d'ailleurs.
1: Et c'est pas mal fait. Alice Lewis, il me semble que j'avais déjà vu passer cette nana, je ne sais pas si on avait sorti quelque chose d'elle. Le morceau, c'est Frustration, sorti le 19 mai. C'est un nouveau single pour cette chanteuse parisienne d'électropop qui se fait appeler Alice Lewis. Je suppose que ce n'est pas son vrai nom parce que ça reprend le prénom du personnage d'Alice au Pays des Merveilles, associé au prénom de son auteur, Lewis Carroll. Elle est influencée notamment, enfin, elle se dit influencée notamment par Kate Bush et par Laetitia Sadier de Stereolab, comme on va le constater. Elle chante souvent en français et parfois en anglais car elle a grandi en Angleterre avant de revenir en France pour faire ses études à l'École nationale supérieure des beaux-arts de Cergy, dont elle est sortie diplômée. Elle est ensuite partie en Asie, étudie l'opéra en Chine et la sitar à Taïwan. En 2003, elle débute comme choriste pour un album de Sébastien Tellier. En 2007, elle compose la BO du film Le Renard et l'Enfant, je me souviens de ce film, mais ce n'est pas une animation, de Luc Jacquet, c'est celui qui avait fait La Marche de l'Empereur, juste avant. Et puis elle collabore avec David Lynch, c'est ce qui n'est pas rien. Elle devient ensuite claviériste dans le groupe de Bertrand Burgala, tout en continuant à composer des musiques pour des pubs ou des téléfilms. Parallèlement, elle a sorti sous son nom, donc Alice Lewis, depuis 2010, 6 albums, dont un instrumental et une BO, ben celle dont j'ai parlé, 4 EP et 3 singles. On va écouter Frustration, Alice Lewis.

0: Le retour de Vieux de la Vieille, 13 ans, leur dernier album.
1: Ouais, les Inspiral Carpets. Drag the Bag, c'est leur nouveau single. Et alors, c'est le super teasing parce que c'est le premier extrait de leur futur sixième album qui s'appellera Burn Like the Sun. Et il sortira le 29 janvier 2027.
0: Ils n'ont fait que six albums en combien d'années de carrière ?
1: Eh bien, ils ont commencé le premier. Alors, ils sont formés en 86 jusqu'en 95.
0: Mais toi, il y a 40 ans.
1: Il y a 18 ans.
0: Mais bien sûr, mais c'est bien pour ça. Il y a tous 18 ans, 13 ans entre
1: donc 4 albums de 86 à 95. Ils sont reformés en 2003, où ils ont sorti un album en 2014. Ils sont séparés en 2016 suite au décès du batteur.
0: Ah, mais voilà.
1: Et ils se sont reformés en 2022.
0: C'est ça, c'est bien pour ça.
1: Pour du live, j'imagine, au début. Et là, donc, pour un nouvel album.
0: Ah, oui, ça, on ne l'attendait pas, celui-là.
1: Non. Les Inspiral Carpets, c'est un groupe emblématique de la scène Manchester, comme tous ces groupes du début des années 90 de Manchester.
0: Avec l'orgue Farfisa.
1: Et voilà, il est reconnaissable entre mille à son orgue Farfisa. Le premier album Life a été numéro 2 en 90, c'est leur meilleur classement.
0: Ah oui, mais c'était la bonne période.
1: Là, je dors pour eux, ouais, c'est sûr.
0: En tout cas, s'ils sont en forme, ça rappelle les bons souvenirs de l'époque, je suis d'accord avec toi.
1: Alice Lewis, Frustration, c'était
0: avec son côté Laetitia Sadier, la franco-anglaise. Eux aussi, tiens, ils sont franco, mais franco-américains. Les Faux Reels, ce nom me plaît beaucoup.
1: Il y a un clip de...
0: Je ne l'ai pas trop regardé.
1: De mauvais goût.
0: Bon, soit. Mais je crois, j'ai vu les pochettes, elles sont de très mauvais goût aussi. Pourtant, elles sont des frères.
1: Oui.
0: Donc, Vat Far, c'est le titre du morceau sorti le 20 mai. Depuis 2020, le duo Art Pop franco-américain de Los Angeles, For Real, composé des frères Elliot et Virgil Arndt, A-R-N-E-D-T, a publié un album, un EP et 9 singles, dont un qui a été remixé par Wet Leg quand même, ainsi qu'une cover des Sugar Babes. Ce titre, Vat Far, annonce la sortie de leur deuxième album, qui va s'appeler Poison Time, et qui est prévu pour le 4 septembre, avec une tournée internationale à la clé, aussi bien aux USA qu'en Europe. Donc, For Real, Vat Far, sans le clip.

0: A Flock of Seagulls sort de ce corps.
1: Oui, entre autres.
0: Pour la musique surtout, pas la voix, pour le clavier, oui.
1: Le groupe, c'est Stairway, qui est un groupe, c'est le projet en fait d'un seul homme qui s'appelle Ben Nelson. C'est extrait de son premier album qui s'appelle In Absence, qui sortira le 31 juillet de cette année. Ben Nelson, c'est un musicien de Brooklyn, actif sous ce nom depuis 2023. Il a publié jusqu'à présent 3 EP.
0: Ouais.
1: Voilà, donc pareil, je pense que les influences sont très 80s,
0: très 80s, très
1: et de tout ce qu'on aime.
0: Oui. Avec une voix bien lointaine et caverneuse.
1: Oui.
0: Ben, ça clôt un peu prématurément.
1: Voilà, et For Real, juste avant.
0: Ah, pardon, oui.
1: Les frères.
0: Les faux frères, oui.
1: Vatfar,
0: de For Real, avec un clip, effectivement, de mauvais goût, mais avec un morceau sympathique. Ben, ça clôt notre séquence et on n'a pas forcément de single. J'ai toujours dit qu'il fallait que je te donne, par exemple, je ne sais pas, n'importe quel live où tu sais, tu as de longs applaudissements avant que ça démarre et donc ça ferait les applaudissements du live.
1: Oui.
0: Et donc du live à Toulouse, puisque nous attaquons la séquence indoor live, c'est-à-dire les concerts à Toulouse. Et on en a parlé en début d'émission. On va consacrer cette deuxième partie d'émission et dernière partie d'émission à un groupe qui va passer à Toulouse dans peu de temps et qui s'appelle les Nation of Language. C'est un trio américain d'indie pop et de synth pop qui s'est formé à Brooklyn en 2016, donc ils ont 10 ans d'existence. Donc ils seront dans nos murs au bikini pour un concert exceptionnel dans 15 jours, le mardi 23. On leur consacre donc cette rubrique de l'Indoor Live de ce soir, car nous devions être présents, mais bon, je serai sans toi. Et donc pas d'émission, de toute façon en tout cas, qui aurait dû avoir lieu ce mardi-là. Le chanteur est multi-instrumentiste, guitariste, clavieriste, percussionniste Richard Devaney et le bassiste Michael Supoy se connaissaient déjà pour avoir joué ensemble dans le quintet rock-punk qui s'appelait The Static Jacks, qui avait publié quand même 4 EP et 2 albums entre 2007 et 2013. Aidan Noel rejoint le duo pour les synthés. Il figure toujours dans le groupe, contrairement à Michael Supoy, qui a été remplacé. Elle, chaque fois je dis il, mais c'est vrai que c'est elle. Aidan, c'est vrai, pour moi, c'est pas un prénom forcément féminin. Elle, donc, dans le groupe, contrairement à Michael Supoy, remplacé en 2022 par le bassiste Alex McKay. Pour l'anecdote, après avoir mis en sommeil son premier groupe, Richard Devaney, dans la voiture de son père, a redécouvert le titre Electricity, que j'adore, qui constituait le début de single en 79 du groupe de Synthwave OMD, Orchestra Manoeuvres in the Dark. Et ce morceau, construit à base de synthé devenu vintage, aurait amené Richard, qui venait du punk, à se tourner vers un son plus synthétique pour son futur nouveau groupe Nation of Language. Je ne sais pas si c'est vrai, mais j'aime beaucoup l'influence.
1: Oui,
0: de...
1: c'est
0: pas impossible. Mmh. Entre octobre 2016 et mai 2020, ils ont publié leurs 6 premiers singles, tous regroupés dans le début d'album, justement intitulé Introduction Presence, et qui est paru le 22 mai 2020 et dont la sortie avait été repoussée de 2 mois en raison de la pandémie de la Covid. Donc on va écouter pour chacun des albums 2 morceaux.
1: Ouais,
0: et ben là, c'est toi qui as fait le choix, je t'ai proposé une liste. On va écouter Rush and Fever, qui était sorti le 13 février 2020, et On Division Street, qui était sorti le 6 août.

Donc on a écouté deux extraits hein, de ce premier album ouais. des Nation of Language qui seront dans nos murs au Bikini le ben dans 15 jours. Oui, c'est ça, dans 15 jours. Mardi en 15. Ouais, le premier était sorti juste à l'époque où l'album aurait dû sortir, c'est-à-dire très serré, au Lush and Fever, mais l'album a été repoussé de 2 mois. Et le second, celui qu'on vient d'entendre, On Division Street, était sorti en août. Alors le deuxième album des Nation of Language, qui s'appelle A Way Forward, paraît un an et demi plus tard, le 5 novembre 2021. Il s'agit du dernier album avec la présence du bassiste d'origine, Michael Supoy, qui quittera le groupe dès l'année suivante, en 2022. Cet opus fut classé 13e des charts des albums indépendants en Angleterre, mais pas encore des généralistes. 5 singles en furent extraits, on va écouter 2 d'entre eux, This Fractured Mind qui était sorti le 5 août 21 et The Grey Commute qui était sorti en octobre le 20.

0: continue, hop là, avec le micro, c'est mieux. On continue à explorer la discographie voilà, des Nation of Language avec leur deuxième album. Et on a écouté donc This Fractured Mind et The Great Commute, qui étaient sortis en août et en octobre 2021. Deux ans plus tard, le 15 septembre 2023, paraissait le troisième album des Nation of Language, intitulé Strange Disciple. C'est le premier opus avec le nouveau bassiste, Alex McKay, arrivé en 2022. Le batteur Noah Rubin a rejoint le groupe pour l'enregistrement de cet album, de même que Nick Milischer, lui aussi à la batterie, mais encore au synthé, au mixage et à la production. Avec Alex Frankel, Nick fait partie du duo new-yorkais de synth-pop qui s'appelle Holy Ghost, avec un point d'exclamation, qui existe depuis 2007. Ce quatrième LP a été classé, ce troisième LP a été classé 12e des albums indépendants anglais et 29e des charts albums généralistes écossais seulement. Cinq singles en furent extraits et on va écouter deux d'entre eux. Soul Obsession, qui était sorti le 8 mars, qui est un morceau très connu, 2023.
1: Les deux.
0: Et voilà, et Sightseer, qui est sorti le 11 septembre 2023. Donc, du troisième album, Strange Disciple. C'est celui où il y a le moine, là, je crois.
1: Ouais, c'est sûr.
0: C'est ça.
1: Ouais.
0: Voilà, sur la pochette.

0: J'ai l'impression qu'on monte en puissance, hein, dans la qualité des morceaux. Voilà. Albums, ça c'est des classiques, forcément. C'est donc deux extraits du troisième album, Soul Obsession, 8 mars 2023, et Sightseer, 11 septembre 2023. Enfin, pile deux ans plus tard, le 25 septembre 2025, sortait le quatrième album des Nation of Language, puisqu'on parle d'eux ce soir dans la rubrique du Indoor Live pour leur concert du 23 de ce mois, dans 15 jours. Cet album, le quatrième, s'intitulait Dance Called Memory. Il a été publié sous le label Sub Pop, alors que les précédents étaient parus chez Pias. On retrouve à la production, au mixage et au synthé la moitié du duo Holy Ghost, en la personne de Nick Milheiser. Ce quatrième opus a été classé 28e des ventes d'albums anglais, cette fois-ci des charts généralistes, vraiment. Donc là, on voit qu'on monte réellement en puissance. 35e des charts albums généralistes écossais, mais aussi 10e des albums indépendants anglais et 30e des ventes d'albums américains. Et même 74e, ça m'a fait beaucoup rire, des albums rock et metal français. Ils ne savent pas où le mettre, hein, vraiment. Hein. Six singles en ont été extraits. On va en écouter deux, comme toujours, qu'on avait diffusé ici, je m'en souviens. Oh oui. Inept Apollo, qui était sorti le 15 mai de l'an dernier, qui a été quand même classé 17e dans l'Adult Alternative Airplay des USA. Et I'm Not Ready for the Change, qui était sorti le 16 juin et qui a été, pareil, classé dans ce même classement, 30e. Donc, on va écouter ces deux morceaux, Inept Apollo et I'm Not Ready for the Change.
1: Si on avait fait nos classements annuels qu'on faisait il y a quelques années, je pense qu'il aurait été numéro 1, celui-là. Moi, c'était mon numéro 1, celui-là.
0: À l'album.
1: Pour 2025.
0: Oui, il y a de grandes chances. Ouais. Il y a de grandes chances, je ne sais pas par rapport aux autres, mais il aurait été dans mon top 3, assurément. Oui.

0: Donc, deux extraits du dernier album qui donne bien envie d'aller voir ce concert de The Nation of Language au Bikini le 23, dans 15 jours, un mardi soir, avec Inept Apollo, sorti le 15 mai 2025, I'm Not Ready for the Change, sorti le 16 juin pour cet album intitulé Dance Called Memory. C'est le tout dernier en date de septembre 2025. On va terminer puisque depuis 2016, les Nation of Language ont publié 4 albums, donc 31 singles. Outre les 22 extraits de ces albums, ils ont sorti 9 singles qui ne sont pas sur ces opus, ainsi que 6 reprises surprises. On en avait récemment diffusé leur version étonnante, assez dématérialisée, j'allais dire, du tube de Springsteen, Taufer and the Rest. Et on va terminer l'émission avec une autre de ces reprises surprises que tu as choisies parmi la liste des 4 ou 5 que je t'avais proposé.
1: Ouais.
0: C'est celle du dernier morceau du deuxième album des Pixies, l'album célèbre album Doolittle, qui était sorti ce morceau-là le 17 avril 1989 et qui s'appelle Gouge Away. Et donc la reprise date de 2020.
1: Donc, tu dis 9 singles. Oui, et les 6 reprises sont en plus de ces 9
0: singles.
1: C'est ça.
0: En fait, en tout, ils ont sorti 31 singles, 22 extraits des albums, 9 qui n'étaient pas sur des albums, et 6 reprises.
1: Reprises.
0: Voilà, c'est ça. Donc 37 singles en tout.
1: On va s'écouter la reprise donc, des Pixies.
0: Et 4 albums.

0: étonnante reprise. Hein. Il faudra qu'on se réécoute l'original pour voir ce que ça donne. Mais c'est sûr qu'on sort un peu de leur style, tout en restant dans leur style. C'est ça qui est bien avec Nation of Language. Donc, on rappelle que ce morceau clôt notre séquence Indoor Live, que l'on fait de temps à autre lorsqu'il y a un concert intéressant à Toulouse, de groupes qu'on passe régulièrement ici et que l'on va voir. Donc, ça se passera le mardi 23 au Bikini. C'est dans 15 jours, donc l'émission n'aura pas lieu. Et c'est pour ça qu'on a fait cette deuxième heure, non pas la rubrique habituelle du Chronoscaf, mais cette rubrique Indoor Live consacrée au Nation of Language. Donc, on espère vous retrouver nombreux dans un mois et vous retrouver peut-être quelques-uns parmi vous au concert.
1: Oui.
2: Nous, on se retrouvera donc 4, 5,
0: c'est le premier mardi
2: 7,
0: de juillet. Oui, 6 ou 7 juillet, ça peut se vérifier.
2: Oui, c'est vu que le 14 juillet, c'est un mardi, donc ce sera le 7.
0: Ah ben oui, tiens. Ah ben le 14 juillet, on va faire l'émission, alors.
1: Eh oui.
0: Eh ouais.
2: Eh non, eh non.
0: Ah mais non, c'est l'émission, c'est la semaine, on l'a pas.
2: La semaine, on l'a pas.
0: D'accord, d'accord. Donc, on fait le 7 et le 21.
2: 7 et 21, exactement.
0: C'est ça, pour le mois de juillet. Parce que cet été, on sera là, du coup.
2: Oui, on sera là, finalement. Voilà. Vu que moi, je ne serai pas là dans 15 jours, on sera là au mois d'août.
0: Voilà.
2: Du coup, ça annoncera le concert du 13 juillet au Bikini, toujours le Bikini d'Interpol.
0: Oui, là, ce n'est pas un fake.
2: Oui. On fera du coup à l'occasion un spécial comme ce soir.
0: Ben voilà,
2: groupe qui mérite aussi, parce qu'il y a quoi 6 albums, Interpol 6-7 albums.
0: Là, on passera un morceau par album, du coup.
2: Oui, par contre.
0: Oui. La carrière est plus vaste. Je te laisserai choisir.
2: D'accord. Je te laisserai.
0: Ah, mais tu me dis quoi
2: Je te laisse faire le.
0: Oui, oui, la même chose. C'est pas mal comme ça.
2: Oui, c'est très bien. Ouais. On va vous laisser. Donc, on vous retrouve dans 15 jours. Non, dans un mois.
0: Et oui, c'est ça.
2: Dans
0: il faut 15 pas,
2: jours au bikini.
0: Pour ceux qui peuvent et dans un mois pour les autres à l'émission.
2: Exactement.
0: Voilà.
2: On vous souhaite une bonne fin de soirée, une bonne nuit.
0: Un bon début de vacances pour ceux qui vont peut-être pas tarder à partir.
2: Et oui, ça va pas tarder pour les.
0: Un bon courage pour ceux qui passent leurs examens. Mm-hmm. J'en ai encore surveillé quelques heures ces jours-ci, même demain. Donc voilà. Bonne chance à vous.
2: Bonne chance. 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
0: Et en direct.
2: Nous étions en direct. Il est 23h58.
0: Voilà. Et on a évité de parler de l'actualité parce qu'elle n'est pas rigolote.
2: Non, voilà. Non.
0: Ça tombait bien.
2: Ça tombait bien.
0: Ah oui, vraiment, si on peut dire.
2: Quelle horreur.
0: Et ouais.
2: Allez, bonne nuit. Ciao.
0: Tenez bon.

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